0: trois affaires, c'est interdit aux adultes.
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0: Bah, il l'a remercié hein, de l'avoir accompagné à la gare.
1: Vous parlez sérieusement ou vous vous moquez de moi?
0: Bah non, il se moque pas d'elle, mais regardez, tous ces journaux, ces cigares, tout ça.
1: C'est... Ah, je manque d'originalité, c'est vrai. Savez-vous que nous nous séparons pour la première fois?
0: Oui, mais enfin, c'est pas très long. Et puis, il part que 15 jours.
1: Attendez un petit peu. Dois-je comprendre

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1: Et coucou les petites curieuses et les petits curieux, il y en a qui vont frissonner.
2: Bonjour, je m'appelle Abel, je voudrais savoir comment les serpents font leurs toilettes.
1: Comment les serpents font leurs toilettes? Je répète ta question, Abel, pour être sûre que tout le monde l'ait bien entendu. À commencer par Samuel Martin, vétérinaire spécialiste des reptiles. Vous répondez quoi?
3: Alors, on ne peut pas dire que les serpents aient réellement une nécessité de faire leurs toilettes. Ceci dit, ce qu'on sait, c'est qu'ils aiment beaucoup se baigner. Alors, ça peut être déjà un élément de réponse, hein. Ils aiment bien aller dans l'eau. Il leur arrive d'avoir des petits parasites, des petits poux qui vont venir les piquer entre les écailles. Et à ce moment-là, ils ont recours, comme d'autres animaux, à des bains de boue qui vont faire sécher. Ensuite, ils vont se frotter. Et puis surtout, les serpents muent régulièrement. C'est-à-dire qu'ils vont changer de peau intégralement. Et là, on peut considérer que c'est la toilette rêvée, puisque à chaque fois, on repart avec une peau neuve. Ça a lieu... grosso modo, tous les 15 jours, 3 semaines, 1 mois, chez les gros individus.
1: Ah oui, c'est souvent alors quand même.
3: Ah, c'est assez régulier en fait. C'est lié à la croissance de l'animal. Quand le corps est trop grand par rapport à la peau, on change la dernière enveloppe, il change de costume.
1: Et alors, si on ne retrouve pas là, cette peau morte du serpent, est-ce qu'on peut voir quand même sur lui qu'il vient de muer? Ça ressemble à quoi?
3: Quand il vient de muer, c'est des reflets irisés magnifiques.
1: Un flambant neuf, quoi.
3: Voilà, régulièrement, ils repartent à zéro. C'est comme un peeling ou un lifting où ils repartent à zéro. En tout cas, il y a une chose qui est sûre, c'est que ça n'a rien à voir avec cette langue qui sort tout le temps. Cette langue, elle sert à sentir l'environnement, elle sert absolument pas à se lécher comme on le voit chez des mammifères comme les chats ou les chiens.
1: Et alors, les parasites dont vous parliez, Samuel Martin, c'est quoi par exemple?
3: C'est plus des espèces de petites araignées, comme des petits tiques, hein, qui vont le piquer et puis quand il en a beaucoup, effectivement, ça peut engendrer des maladies, soit parce qu'il y a une transmission de parasites, soit parce qu'il y a une spoliation, c'est-à-dire que le parasite de prélever beaucoup, beaucoup de sang, et à la fin, ça fatigue le serpent. Et donc, la question d'Abel est amusante, parce que j'ai toujours trouvé, moi, personnellement, que les serpents étaient des animaux plutôt propres.
1: Ouais, peut-être même plus que certains humains, tiens.

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1: Nous sommes dans les années 1670. Une série de morts étranges frappe les nobles du royaume de France. Des princesses, des ministres, des parlementaires disparaissent de façon brutale et inattendue. Quelqu'un les a-t-il poussés dans les escaliers? Non. Ont-ils glissé sur une peau de banane? Non plus. C'est bien plus sombre et terrible que cela. Tous ont succombé à cause de remèdes, de poudres ou encore d'élixirs magiques. Bref, ils se sont fait empoisonner. Comment arrêter cette folie meurtrière? Qui sera la prochaine victime? Et qui se cache derrière tout ça? La police enquête, mais elle s'arrache les cheveux. Plus de 400 personnes sont accusées. Tout le gratin de l'époque semble impliqué, jusqu'à certains proches de Louis XIV. Le roi soleil éclaboussé? Des filtres magiques, des sorcières et de la magie noire à la cour? Qui l'eût cru? C'est l'un des plus grands dossiers criminels de l'histoire de France. Voici l'odyssée de l'affaire des poisons et... Non, non merci, ça va. J'ai ma gourde. Ouh, je l'ai échappé belle. Au centre de cette épineuse enquête, il y a une femme, la marquise de Brinvilliers. Marie-Madeleine, de son petit prénom, n'a pas la vie facile. À l'âge de 21 ans, son père la force à épouser un homme qu'elle n'aime pas, le marquis de Brinvilliers. Mauvaise pioche. Le mari dilapide la fortune du couple avant de s'évaporer dans la nature. Marie-Madeleine ne cesse pas à battre.
2: Eh oui, Laure, je ne suis pas un vieux chêne pourri.
1: Les semaines, les mois passent et... Oh, son cœur bat la chamade. Mais ça veut dire que...
3: Oh, eh oui, Marie-Madeleine en passe pour quelqu'un.
1: Le joli cœur s'appelle Jean-Baptiste Gaudin. Il est fringant, frétillant et se fait passer pour un chevalier, le chevalier de Sainte-Croix. Les amants festoient dans tout Paris et ils vont à l'opéra et s'embrassent fougueusement dans de somptueux carrosses qui filent à travers la nuit. Lorsqu'il apprend la nouvelle, le père de Marie-Madeleine, fou de rage, fait enfermer le chevalier à la prison de la Bastille. Derrière les grilles de sa cellule, le jeune homme jure de se venger.
4: Tu vas payer! Je t'aurai, face de...
1: Allons. Nul besoin d'en venir à de telles extrémités. La vie, quand elle veut, sait se montrer généreuse.
3: Hé, hey, Sainte-Croix, regarde derrière toi!
1: Le prince n'est pas seul dans sa petite cellule. Un certain Niccolo et Gigi est emprisonné avec lui. Ce gentilhomme italien a un petit secret. Il maîtrise à la perfection une discipline qu'on appelle alors l'alchimie. Mystérieux mélange de science et de magie, l'alchimie permettrait d'accomplir des miracles. Grâce à un attirail de tubes et de ballons en verre, en chauffant, en évaporant, en distillant, les alchimistes peuvent, paraît-il, changer le plomb en or et fabriquer tout un tas de potions pour rajeunir ou bien accéder à la vie éternelle. Curieux, le chevalier ouvre grand ses oreilles. 6 semaines passent. Enfin, Sainte-Croix est relâché. Les deux amants se retrouvent, Mamma mia, dans un flamboyant bouquet d'étincelles. Après le beau temps arrivent les tempêtes. Les deux amants accumulent les dettes, l'argent leur file entre les doigts.
4: Purée, faut qu'on trouve du pèse.
1: Fini les roucoulades. Le couple bascule dans le crime. Dans le laboratoire que Marie-Madeleine vient de lui offrir, le chevalier fabrique de la fausse monnaie et puis d'autres petites choses, pourvu que les pépettes soient au rendez-vous. L'amour tourne au vinaigre. Les disputes vont bon train. Le chevalier fait chanter sa maîtresse. Non, pas tout à fait comme ça, non. Il la menace. Sainte-Croix possède un coffre rempli de lettres de Marie-Madeleine dont certaines pourraient être extrêmement compromettantes.
2: Mon adoré, mon merveilleux, mon très cher chevalier. Sans vous, je ressemble à une vieille courgette oubliée sous le soleil. Je suis toute rabougrie. Chaque seconde qui passe, vous me manquez. Pas comme mon idiot de père dont j'ai réussi, Dieu merci, à me débarrasser. Ce cœur de pierre mérite bien ce qui lui est arrivé.
1: Ça, Perlipouette-Pouette, tu as entendu comme moi ? Marie-Madeleine a assassiné son père ! Lorsque le chevalier est sorti de prison, les deux amants n'ont pas perdu de temps. Durant 8 mois, chaque jour, la marquise a donné à son père une poudre blanche en la faisant passer pour un médicament. Jusqu'à ce que le vieux croûton... Oui, c'est ça. Jusqu'à ce qu'il passe l'arme à gauche. Et ce n'est pas tout. Pour toucher seul l'héritage, Marie-Madeleine a également empoisonné ses frères en glissant discrètement dans leur verre un dangereux mélange de bave de crapaud et d'arsenic qu'on appelle, à juste titre, de la poudre de succession. C'est la catastrophe ! Si le chevalier révèle le contenu de ses lettres, la marquise est fichue ! C'est là que, coup de théâtre, Sainte-Croix est retrouvée mort. Attendez une petite seconde, la marquise n'aurait-elle pas un petit quelque chose à voir avec ça ? C'est surprenant, mais il semblerait que non. La jeune femme n'est pourtant pas hors de danger. La police ne tarde pas à retrouver au domicile du chevalier le fameux coffre, ainsi que quelques fioles de poison très puissant et absolument, absolument indétectable dans le corps. Ni une, ni deux, Marie-Madeleine file à Londres où elle se terre comme une rate. L'affaire remonte jusqu'au sommet de l'État. Louvois, le ministre de la guerre, se saisit du dossier. Le bonhomme est tenace autant que patient. Il finit par retrouver la fuyarde, 4 ans plus tard, dans un couvent à l'est de la Belgique. Bien. Il est temps de passer aux aveux. Sous la torture, la marquise révèle avoir eu des complices, dont certains seraient très, très haut placés. Mais qui ? Qui trempe dans cette sordide affaire ? Combien de personnes sont dans le coup ? Beaucoup. Beaucoup de monde. Sans doute trop pour dire leur nom. Malgré la douleur, Marie-Madeleine refuse de vendre la mèche. Mazette ! Coriace, la madame ! Ce qui, hélas, n'arrange probablement pas son cas. À l'issue de son procès, la marquise de Brinvilliers est condamnée à mort. L'affaire pourrait s'arrêter là. Mais non. En réalité, tout ne fait que commencer. À Paris, l'histoire de la marquise est sur toutes les lèvres. Des rumeurs circulent. L'empoisonneuse et son amant ont revendu leur poison à toute la noblesse. Alors, dans les rues et les salons, on se surveille du coin de l'œil. Tout le monde soupçonne tout le monde. Chaque mort devient suspecte. Et plus on parle de poison, plus nombreuses sont les victimes. La ville devient chaque jour plus dangereuse. Et toujours, les coupables restent dans l'ombre.
5: Trop, c'est trop. Tout le royaume va y passer.
1: Le ministre Louvois décide de mettre toute cette histoire au clair. La tâche n'est pas aisée, et puis, il ne faut pas avoir froid aux yeux. Ni aux fesses, ni aux pieds, ni aux mains, ni au nombril, ni au cou, ni à la tête, ni aux jambes.
2: Hé, Laure, tu vas nous faire toutes les parties du corps ?
1: Hé, de quoi je me mêle ? T'es pas censée être morte ? Psst, psst, allez, du balai ! À cette époque, les hommes croient au ciel, et ils craignent les enfers. Ils prient Dieu et redoutent les forces de Satan. Alors, pour se protéger du mal et connaître leur avenir, ils se font tirer les cartes. Ils achètent des potions magiques, ils jettent des sortilèges et... parfois, ils tentent d'invoquer le diable lors de terribles messes noires. Entre les faux prêtres, les ensorceleurs et les diseuses de bonne aventure, comment reconnaître les empoisonneurs ? Comment stopper les crimes avant qu'ils ne soient commis ? Le lieutenant général de la police, Gabriel Nicolas de la Reynie, envoie ses hommes aux 4 coins de Paris. Un indice, c'est certain, finira bien par les mettre sur une piste. Bingo ! En septembre 1677, ils interceptent une lettre secrète qui évoque un complot contre, je cite, « celui que vous savez » avec, je cite encore, « utilisation de poudre blanche ». Celui que vous savez ? Bon Dieu, mais qui est-ce ? Oh ! Sapristi ! Sans doute Louis XIV ! L'heure est grave. La Reynie mène l'enquête. De fil en aiguille, il remonte jusqu'à une certaine Catherine Day, dite la voisin. Ni une ni deux, il l'a fait arrêter, ainsi que tous ses complices. La police découvre un véritable nid de vipères. La voisin semble diriger un réseau d'empoisonneurs qui s'étend dans tout Paris.
6: Cette fois, on tient toute cette vermine.
1: Au grand mot des grands remèdes, Louis XIV crée une cour spéciale chargée de juger la voisine et tous ses complices. On l'appelle la chambre ardente. Attention, ça va chauffer. Réunis dans une salle au mur noir éclairée par des flambeaux, 12 juges écoutent, dans le plus grand secret, les accusés. Et purée, ce sont de vrais moulins à paroles. La voisin et ses complices parlent, et ils avouent toutes sortes de crimes. Terribles, odieux, ignobles. L'affaire, visiblement, dépasse de très loin les simples empoisonnements. Entre nous, on pourrait croire à un véritable délire. Il est question de messe noire, d'envoûtement, de sortilèges, de maléfices, et même d'apparition de démons sur demande.
7: Vous avez demandé un démon ? Ne quittez pas. Pour faire apparaître un démon, tapez 1.
1: Et les accusés ne font pas qu'avouer. Ils dénoncent également leurs clients. Et il y en a un sacré paquet. Entre 1679 et 1682, les arrestations et les condamnations pleuvent. Les preuves manquent souvent, mais qu'importe. La Reine veut sortir le pays de cet affreux cauchemar. Il faut trouver un bouc émissaire. Le 22 février 1680, la voisin est brûlée vive devant une foule de Parisiens surexcités. La Reine respire.
6: Ah, enfin, je peux refermer le dossier.
1: Hélas, l'affaire des poisons ressemble à une balle en caoutchouc qu'on lancerait à vive allure dans un escalier. Elle ne fait que rebondir. La fille de la voisin, Marie-Marguerite, fait d'étranges révélations. Madame de Montespan, la maîtresse préférée du roi, dont il a eu 8 enfants, aurait consulté sa mère pour se procurer des philtres d'amour. Des philtres d'amour ? Dans quel but ? Eh bien, mais pour envoûter Louis XIV, qui était, semble-t-il, en train de se lasser de ses charmes. Sabristi ! Le roi de France aurait donc été ensorcelé ? Et si Madame de Montespan a cherché à le droguer, qui dit qu'elle n'est pas allée plus loin ? Qui dit qu'elle n'a pas participé à des messes noires ? La tension est à son comble. La Montespan va-t-elle, elle aussi, être jugée ? Le nom du roi va-t-il être traîné dans la boue ? Pendant 4 jours, Louis XIV s'enferme avec quelques conseillers. Et ce n'est pas pour jouer à la belote, ni au quai. Ah ça, non. Il s'agit de protéger le pouvoir royal. Pour cela, rien de tel que d'étouffer l'affaire. Louis XIV dissout la chambre ardente, puis il fait emprisonner à vie tous ceux qui ont osé prononcer le nom de sa maîtresse. Par un édit royal, il interdit la pratique de la magie et de la sorcellerie et il réglemente la possession d'arsenic. Plus tard, il fera brûler tous les documents officiels liés à cette affaire. Prison pleine à craquer, paranoïa, arrestation et condamnation à gogo, drôle d'histoire que ce drame des poisons qui a déchaîné et excité l'imagination des foules. Parmi les accusés, la plupart seront des femmes qu'on traitera de sorcières. Des sorcières ? Tiens, tiens, c'est étrange tout de même. Toutes ces femmes que les hommes ont qualifiées de sorcières à travers l'histoire.

0: Derrière cet épisode des Odyssées, il y a Marion Lelay, Juliette Proutot, Julien Chabassu, Benjamin Orgeret et moi, Laure Grand-Besançon. Aujourd'hui, dans toutes les pharmacies de France, on trouve un registre des produits toxiques. Ce registre date pile poil de l'affaire des poisons.
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0: Piscine, au vestiaire, je m'habille. Je mets mes lunettes de piscine et mon bonnet de piscine. Et je mets mon maillot.
1: J'ai nagé comme un poisson. J'ai sauté avec les bras écartés. J'ai adoré glisser sur le toboggan avec une frite bleue.
2: J'ai sauté dans le grand bassin. C'était bien.
3: L'eau était chaude dans le petit bain.
4: J'aime bien sauter dans l'eau.
5: Je fais l'étoile. Je plonge. Je joue avec les ballons.
6: J'ai eu peur à la piscine parce que il y avait des trucs que j'arrivais pas à faire. J'arrivais pas à sauter et j'arrivais pas à plonger. Mais j'aime l'eau quand même.
7: J'ai sauté avec une copine.
8: J'ai aimé les toboggans. Ça m'a aidé à lâcher le bord.
9: J'ai appris à bien nager pour ne pas me noyer.
10: J'aime bien toucher le fond de la piscine. J'imagine que je suis une baleine.

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9: Bonjour, je m'appelle Zénon et j'ai 6 ans. J'habite à Saint-Nicolas de Véros et je vais vous raconter une blague. Quels sont les deux animaux les plus intelligents?
8: Je ne sais pas du tout, mais tu vas me l'apprendre.
9: Le cerf et le veau, car cerveau.
8: Allez, on continue avec une autre devinette, car j'adore ça.
10: Et Nina, j'ai 9 ans et j'habite en Galice. J'ai une blague à vous faire. Quelle est la fleur qui réfléchit le plus?
8: Alors, je réfléchis, mais je sens que je ne vais pas trouver.
10: La pensée.
11: Elle est trop bien cette blague, je vais la raconter à mes potes.
12: Bonjour, je m'appelle Zoé, j'ai 9 ans et j'habite au Lila. J'ai une blague à vous raconter. Qu'est-ce qui peut être en poil ou en sucre?
8: Ah, je sais, un cerf et un veau.
12: La barbe à papa.
13: Hup, hup, hup. Barbe à truc.
12: Au revoir.
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0: Bonjour petits et grands scientifiques de France Musique. Dans ce nouvel épisode du Labo, nous allons tenter de répondre à une question passionnante. Pourquoi nous n'avons pas toutes et tous les mêmes goûts musicaux? Pourquoi certains préfèrent le rap et d'autres la musique classique et d'autres encore les deux? C'est parti SOSO, direction la planète Core.
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0: Vous aussi, vous l'avez bien remarqué, on peut aimer une musique que nos parents ou que nos amis détestent. Mais comment est-ce possible? Qu'est-ce qui détermine nos goûts? C'est sur cette planète que nous allons tenter de répondre à cette question, car une grande partie de la réponse se trouve dans notre corps, et en particulier dans notre tête. Eh oui, c'est comme si tout ce qui s'inscrivait dès notre plus tendre enfance dans notre ordinateur central, c'est-à-dire notre cerveau, venait jouer sur nos goûts musicaux. Vous allez comprendre. Pour commencer, je vous propose que nous allions retrouver quelques bébés qui nous attendent et qui, du haut de leur très jeune âge, ont déjà des sensibilités en termes de musique. Bah oui, je vous jure. Grâce à plusieurs études menées sur des bébés âgés de 4 à 8 mois, on a remarqué qu'ils montraient déjà des signes de préférence en termes de musique.
3: C'est dur être bébé.
0: En fonction de quoi? Eh bien, en fonction des sons qu'ils connaissent déjà. Dans le ventre de sa mère, le bébé a pu percevoir des sons, de la musique, tout comme il a déjà entendu la voix de sa maman. Dans les quelques mois suivant sa venue au monde, le bébé commence à analyser le langage parlé. Et c'est comme si son cerveau prenait aussi, peu à peu, des habitudes musicales. À travers le monde, toutes les musiques ne se ressemblent pas, ne sont pas construites de la même manière. Par exemple, écoutez cette musique qui nous vient d'Inde. Elle utilise des successions de notes et de rythmes que nous, en France ou en Europe, n'entendons pas souvent. Et oui, la musique ne se ressemble pas toujours aux quatre coins du monde. Et les bébés, déjà, alors qu'ils n'ont que quelques mois, sont plus sensibles aux musiques et aux sons liés à leur culture maternelle.
4: J'ai rien compris, tu me parles en quelle langue là?
0: Tout cela signifie que l'on ne naît pas avec des goûts musicaux déjà inscrits dans notre corps ou dans notre cerveau. C'est une histoire d'apprentissage. Au même titre qu'un enfant va apprendre plus facilement sa langue maternelle, la langue des parents, eh bien, il va retenir beaucoup plus facilement la musique qu'il entend tout jeune autour de lui, donc en fonction de l'endroit et des personnes avec lesquelles il grandit.
4: Ok, c'est très clair.
0: Mais ce n'est pas tout. Une grande partie du plaisir que l'on éprouve en musique vient de l'anticipation. C'est-à-dire du fait que notre cerveau, lorsqu'il écoute une musique, tente déjà de lui donner une suite, de la résoudre. Le cerveau adore ça, ça lui donne du plaisir, un plaisir fou. Mais attention, hein, il aime aussi lorsque la musique vient lui jouer des surprises. Bah, SOSO, on a déjà fait cette expérience dans un précédent épisode du Labo. Ah, ça vaut peut-être le coup de la réécouter. Écoutez, vous allez comprendre sur un tout petit extrait. Et lorsqu'on entend la descente, notre cerveau a envie d'anticiper. Lorsque l'on entend... Si le cerveau est capable d'anticiper, c'est qu'il a déjà des connaissances. Et si cela fait plaisir au cerveau, c'est que la musique active le système de la récompense, celui-là même qui nous soulage, qui nous offre quelques doses de bonheur et de bonne humeur.
5: Ah. Je suis de bonne humeur ce matin, il y a des matins comme ça.
6: Ah d'accord, mais moi, avec mes frères, on a grandi ensemble, mais on n'a pas du tout les mêmes goûts.
0: Mais oui, et ça s'explique parfaitement bien pour plusieurs raisons. La musique est capable de déclencher le système de la récompense, comme on l'a vu, mais elle vient aussi réveiller dans le cerveau la mémoire, donc des souvenirs. Des souvenirs, par exemple, avec des copines ou des copains. Et ça aussi, cela déclenche des émotions parce qu'entre les souvenirs et la musique, c'est une grande histoire d'amour. Ils sont très liés. Et vous vous demandez peut-être pourquoi certains préfèrent des musiques plutôt tristes et d'autres des musiques hyper joyeuses.
6: Et alors pourquoi il y en a qui préfèrent les musiques tristes et d'autres des musiques hyper joyeuses ?
0: Eh bien, on peut aussi aimer les deux. Mais il est vrai que c'est une bonne question qui nous amène sur une autre étude très intéressante. Des chercheurs ont distingué deux grandes tendances cognitives. On va dire deux grandes catégories de personnes, pour faire simple. Attention, ce sont des tendances, on ne peut pas diviser et enfermer tout le monde en deux catégories. Mais donc, dans cette étude, il y a deux tendances. Un, les personnes qui sont plutôt d'abord sensibles aux émotions, aux relations avec les autres, à l'affection.
3: Alors ça, c'est injuste. C'est vraiment trop injuste.
0: Deux, les personnes plutôt sensibles en premier aux règles, aux structures, aux mécanismes.
7: 2 puissance 9 égale x multiplié par 72 divisé par 75.
0: Vous voyez, on peut aussi être un peu des deux catégories, on est bien d'accord. Mais ce que les chercheurs ont vu, c'est que la catégorie 1, que je vais appeler pour faire simple les sensibles affectifs, aime beaucoup les musiques calmes qui vont jouer sur l'intime, l'émotion, l'introspection. Alors que pour la catégorie 2, que je vais appeler les droits au but, les matheux sont très sensibles aux musiques rythmées, dynamiques, complexes. C'est fou quand même. Nous n'avons pas tous les mêmes goûts musicaux parce que les chemins de la pensée et de l'analyse, là-haut dans notre tête, ne sont pas les mêmes d'une personne à une autre.
6: Excusez-moi, mais les goûts peuvent quand même évoluer tout au long de notre vie, non ?
0: Mais bien sûr ! Et oui, il est vrai qu'on adore les chansons ou les musiques de notre enfance, et surtout de notre adolescence, parce que c'est une période à laquelle on construit notre personnalité. Mais nos goûts évoluent tout au long de notre vie. On peut découvrir un nouveau style musical à 20, 30, 40 ou 50 ans, et l'adorer, alors même que l'on n'a pas grandi avec. Mais ça dépend aussi un peu de notre curiosité à aller découvrir d'autres musiques, à nous ouvrir au monde et aux autres.
8: C'est

Finalement, nos goûts musicaux dépendent de notre histoire, de nos émotions, de notre personnalité et de notre curiosité. D'ailleurs, il y a une dernière chose qui influe sur nos goûts, c'est le fait d'entendre une musique ou un style de manière répétée. C'est là où il faut faire attention avec nos écrans, nos téléphones, parce qu'ils ont tendance à nous proposer toujours la même chose, toujours le même style, au lieu de nous amener à découvrir de nouvelles musiques, qui elles aussi pourraient venir titiller tout plein de zones de notre cerveau et nous procurer de très belles émotions. Alors, ouvrons grand les oreilles vers tout ce que le monde a d'incroyable à nous offrir en musique. Allez, SOSO, on file, retour au labo. Et à la prochaine, petits et grands scientifiques de France Musique.

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2: À l'époque, Mirepoix invente déjà le concept de reconstruction durable. Sauf qu'ici, le permis de construire était signé par un seigneur et validé à la trompette. Nous sommes le 16 juin 1289 à Mirepoix, en pays occitan. L'Ers, la rivière locale, sort brutalement de son lit. L'ancienne Mirepoix, bâtie au pied du château, est engloutie. Les chroniques parlent d'une majorité des habitants noyés, de maisons emportées, de biens perdus. Les survivants se rassemblent quelques jours plus tard dans le couvent des Cordeliers, miraculeusement épargnés. Bien que sauvés des eaux, ils sont dans la mouise, si vous me permettez ce trait d'esprit. De Saint-Esprit, pour le coup. Très vite, une décision radicale est prise. Ne pas reconstruire au même endroit. Un mois après la crue, le seigneur Guy III de Lévis concède aux habitants 100 sétérés de terre sur la rive gauche, environ 55 hectares, dans un lieu jugé sûr et insubmersible. Et tant mieux pour les habitants qui voulaient un nouveau Mirepoix, pas une nouvelle Venise.
3: Laisse les gondoles à Venise.
2: On y trace une bastide neuve au plan en damier, avec rues étroites, parcelles égales, et une vaste place centrale bordée de couverts pour abriter le marché. La crue de la rivière accouche ainsi d'un modèle urbain moderne pour l'époque. Une ville pensée pour commercer, circuler, vivre ensemble. Mirepoix devient une place marchande active du pays d'Olm, reconstruite par près de 250 familles rescapées. Et ça en valait le coup. Désormais classée station de tourisme, la ville accueille chaque année environ 100 000 visiteurs. Bref, de l'eau a coulé sous les ponts, si j'ose dire. Comme quoi, même face à un terrible drame, il est toujours possible de finir par sortir la tête de l'eau.

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4: Et coucou les petites curieuses et les petits curieux, atelier recyclage.
5: Bonjour, je m'appelle Célèbre, j'ai 7 ans et demi, je voudrais savoir comment on peut transformer des bouteilles en plastique en laine polaire. Merci.
4: Ça alors, comment on peut transformer des bouteilles en plastique en laine polaire? Nathalie Gontard, vous qui êtes spécialiste du plastique, chercheuse à l'INRAE, est-ce que vous avez une réponse à cette question?
6: Ah, je sais, oui, comment on fait ça. Et ça paraît magique, hein, c'est-à-dire qu'on a des bouteilles en plastique, on va les collecter d'abord, on va les nettoyer, ensuite on va les broyer et on va les faire chauffer. Et en chauffant, le plastique est un matériau magique qui devient mou et donc qui fond. Et ensuite, on peut lui donner n'importe quelle forme. Donc, le plastique fond et ensuite, on va pouvoir le transformer en toutes petites fibres, très longues mais très fines, qui vont ressembler aux fibres de coton, de laine. Et on va pouvoir comme ça faire des vestes qu'on appelle des vestes en laine polaire, mais à partir de déchets de bouteilles plastiques. Alors, ça peut paraître une bonne idée, Céleste, mais
4: ben oui, parce qu'on se dit c'est recyclé, c'est réutilisé, c'est bien.
6: Ça peut paraître une bonne idée, parce qu'on s'est dit qu'on se dit que le déchet sert à quelque chose. Mais en fait, non. Pour tout te dire, c'est pas une bonne idée. Il vaut mieux continuer à porter des pulls en laine ou en coton ou en tout ce qu'on veut, mais pas en fibre plastique, parce que lorsque tu auras acheté ta veste, au premier lavage, il va y avoir une émission de microfibres de polyester, puisqu'elles sont très souvent en polyester. Et ces microfibres, elles vont partir dans les eaux de lavage et on va les récupérer, on va les retrouver dans les rivières, les lacs, et puis ensuite dans les mers, où elles vont être consommées par tous les poissons et tous les animaux qui vivent là. Et puis ensuite, eux déjà, ils ne vont pas se sentir bien parce que manger du plastique, c'est jamais bien. Le plastique, on ne sait pas le digérer. Aucun être vivant sur Terre ne sait le digérer. Mais en plus, toi, quand tu mangeras des poissons, et c'est ce qui se passe d'ailleurs, hein, tu vas manger aussi ce plastique.
4: En fait, tu remanges ta veste polaire, quoi.
6: C'est
4: finalement.
6: Ça. Alors peut-être pas toi, mais peut-être tes enfants ou tes arrière-petits-enfants. Donc c'est pas une bonne idée, et donc il vaut mieux rester sur des matériaux naturels, biodégradables, même si on a l'impression qu'on fait une bonne action en achetant une veste en laine polaire, en polyester recyclé, c'est pas une bonne action, je crois qu'il vaut mieux pas.
4: Bon, encore raté pour le greenwashing, et au moins là, on le sait. Salut les matelots.

Quelle bestiole as-tu choisi ? J'entends le bruit des vagues qui se fracassent contre les falaises. Nous sommes au bord de la côte sud de l'Angleterre. Oh ! Un grand souffle d'air monte de la mer. Ce pourrait être un dauphin ou une baleine qui vient de reprendre de l'air pour respirer. Plongeons pour en avoir le cœur net.

0: nous avons fait un bond dans le temps, au début du Jurassique, il y a 195 millions d'années. Donc, ce n'est ni un dauphin, ni une baleine, car ces bestioles n'existent pas encore. Mais peut-être un ichthyosaure. L'eau est anormalement chaude. À cette époque, la température des mers peut atteindre 30 degrés, alors qu'aujourd'hui, même en été, la Manche ne dépasse pas les 20 degrés.
1: Alors les petites poiscailles, on joue à cache-cache? C'est toujours pareil, près des côtes, il n'y a pas grand-chose à se glisser dans le gosier.
0: C'est bien un ichthyosaure. Il se tourne vers moi. Il me fixe avec ses grands yeux tout ronds.
1: C'est quoi ce truc bizarre? Jamais vu un poisson pareil par ici.
0: Il ressemble vraiment à un dauphin avec son museau effilé comme un long bec. Son corps est fuselé à la manière d'une torpille, surplombé d'une grande nageoire dorsale en forme de faucille. Mais l'ichthyosaure n'est ni un mammifère ni un poisson. C'est un reptile marin. C'est pourtant cette apparence de poisson qui lui a donné son nom. Ichthyo en grec signifie poisson et sauros, lézard. Cet ichthyosaure adulte est nettement plus grand que moi. Il dépasse les 2 mètres. Mais d'autres espèces d'ichthyosaures peuvent être beaucoup plus longues, jusqu'à 20 mètres.
1: T'es quoi, toi, comme bestiole?
0: Je m'appelle Denis. Je suis un humain.
1: Un humain? Ça se mange, ça?
0: Non. Je ne suis pas du genre comestible.
1: Bon, bah, aucun intérêt.
0: L'ichthyosaure file comme une fusée et crève la surface de l'eau. Son corps s'élève et retombe à plat ventre bruyamment. Il vient de reprendre sa respiration. Contrairement aux poissons, l'ichthyosaure ne peut pas respirer sous l'eau, car il ne possède pas de branchies. Il a donc besoin de remonter régulièrement pour remplir ses poumons d'air frais. C'est aussi mon cas. Ah, ça lui dit bien de reprendre son souffle. Oh, l'ichthyosaure entr'ouvre son long bec. Armé en haut et en bas d'une bonne centaine de dents crochues, il fait claquer ses mâchoires. Dis donc, tu cherches à me faire peur ou bien... Je n'avais pas remarqué sous l'eau, mais tu as vraiment des nageoires très musclées, avec des espèces de doigts au bout.
1: C'est pour nager plus vite, ma bestiole.
0: Que tes yeux sont grands, larges comme des soucoupes.
1: C'est pour mieux te voir, ma petite bestiole.
0: Et que tes dents sont pointues, comme des crochets d'acier.
1: Mais c'est pour mieux te croquer, petit humain. Bon, puisqu'on parle à muscle, c'est l'heure d'aller becter. Allez, accroche-toi à mon aileron, ça va dépoter.
0: L'ichthyosaure m'entraîne vers le large à la vitesse d'un scooter des mers. Je ne vais jamais réussir à tenir s'il continue ses va-et-vient sous l'eau et hors de l'eau. L'ichthyosaure avance comme les dauphins, dans une série de mouvements ondulatoires de la queue. Grâce à sa forme hydrodynamique, il se faufile entre les vagues à toute allure. Eh oh, l'ichthyo, va moins vite!
1: On est presque arrivé!
0: L'ichthyosaure ralentit sa course. Devant moi s'étend un merveilleux lagon bleu turquoise.
1: Prends une bonne respire! Je kiffe de venir ici quand j'ai la dalle.
0: Waouh! L'eau est comme illuminée par des projecteurs invisibles. Les récifs coralliens sont gigantesques et se ramifient comme autant d'arborescences enchevêtrées. Châteaux, coupoles, tours, cavernes. Au milieu de ce labyrinthe en 3D, s'entremêlent des myriades de bestioles. Alvin, bélemnites, bivalves, crustacés. Même les algues géantes et les plantes sous-marines semblent danser en rythme au milieu du plancton phosphorescent.
1: Ah, Voilà exactement ce que je cherchais. Derrière toi, yeux de ces belles ammonites bien grassouillettes. Avec les calamars, c'est mon casse-croûte préféré.
0: Une ribambelle d'ammonites géantes surgit d'une brèche de coraux rouge vif. Une cohorte dont cornets tournicotent autour d'elle, tandis qu'un banc de poissons multicolores traverse l'ensemble.
1: Je peux pas résister.
0: L'ichthyosaure part en chasse en direction du buffet gargantuesque et se faufile furtivement entre les milliers de fruits de mer. Inutile de s'agiter, il lui suffit d'ouvrir la gueule pour gober de copieuses goulées. Grâce à ses dents crochets, il réussit à agripper les proies glissantes dans sa cavité buccale avant de les avaler tout rond sans mastiquer. L'ichthyosaure a stoppé net son festin. Il regarde autour de lui, inquiet. Une ombre géante s'avance. C'est le terrifiant plésiosaure. Un de ses principaux prédateurs, un énorme reptile carnivore d'au moins 5 mètres de long, gros comme deux voitures collées bout à bout. Il pèse au bas mot 2 tonnes.
1: Ah non, pas lui!
0: Le plésiosaure, qui est 3 fois plus grand que l'ichthyosaure, braque son regard froid dans celui du petit reptile et s'avance lentement dans sa direction.
1: Il m'a capté, je suis grillé, faut se tirer illico!
0: L'ichthyosaure met en action sa queue, ses 4 nageoires et des cornes sur les chapeaux de roue. Le plésiosaure lui file le train en contrebas de la barrière de corail. L'ichthyosaure redouble d'énergie, accélère, mais le plésiosaure se rapproche. Son museau n'est plus qu'à quelques centimètres de la queue de sa proie. L'ichthyosaure change brusquement de direction. Il se retourne grâce à un vif tête à queue, se cambre, puis plonge comme une flèche vers le fond. Arrivé dans un creux rocheux, il fait un salto arrière, puis remonte comme un avion de chasse. Il contrebraque à gauche, à droite, replonge à la verticale, dessine un 8 avec son corps. Il commence à distancer le plésiosaure. Le terrible prédateur reste dans son sillage. Le plésiosaure rattrape sa victime. Il ouvre ses terribles mâchoires et enfourne la queue de l'ichthyosaure. Il va le gober tout entier, d'un seul coup.
1: Ne sois pas si confiant, plésio de malheur. Tu m'auras pas comme ça, mon vieux.
0: L'ichthyosaure exécute un saut périlleux vrillé qui le dégage in extremis de la gueule de son adversaire, avant que celle-ci ne se referme complètement. La pirouette a été accomplie avec une telle vélocité que le prédateur semble dérouté. Il claque ses mâchoires dans le vide.
1: Bingo!
0: Attention! Le plésiosaure fait volte-face et revient! Grâce à ses contorsions, l'ichthyosaure parvient à tenir le plésiosaure à distance. L'énorme prédateur éprouve de plus en plus de difficultés pour virer de bord au quart de tour. Entraîné par l'inertie de sa masse corporelle, il dévie et perd du terrain. Ses forces déclinent. Ça y est, tu l'as éreinté. Il décroche. Le plésiosaure déclare forfait. Il est vaincu. Vidé de toute énergie, il disparaît dans les profondeurs obscures. Il s'en est quand même fallu d'un cheveu, hein? Mais tu t'en es sorti en un seul morceau. Chapeau!
1: Bah, c'est ma vie. Je dois me battre pour survivre.
0: Prends garde à toi! Nombreux sont les malabars sanguinaires qui rôdent dans le secteur.
1: T'inquiète, j'ai l'œil. De toute façon, j'ai rancard avec ma femelle qui va bientôt décloquer. Elle va mettre au monde notre ch'ti lézard, si tu préfères. C'est notre premier. Je veux pas rater la délivrance.
0: Alors au revoir, futur papa!
1: Salut, humain!
0: Au cours de cette aventure, nous avons entendu le mot grec « ichthyo ». Que signifie-t-il ? Reptile ? Poisson ? Ou dauphin ? Bravo ! Le mot grec « ichthyo » signifie bien « poisson ». Un des deux mots qui a servi à construire le terme « ichthyosaure », reptile en forme de poisson. Cette aventure était drôlement acrobatique et surtout bestiolement géniale.
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2: C'est Elios, j'ai 7 ans et j'habite à Saint-Georges-de-Cognée. J'ai une blague pour vous. Qu'est-ce que crie un donut à la plage? Je vais me baigner. Au revoir, bisous, bisous.
0: Trop bien cette blague.
3: Bonjour, je m'appelle Raphaël, j'ai 9 ans et j'habite à La Riche.
4: Bonjour, je m'appelle Soline, j'ai 5 ans et j'habite à La Riche. On a une blague pour vous.
3: Quel fruit est souvent puni?
5: Je ne sais pas.
3: Le coin.
0: Je valide.
6: Bonjour, salut l'info, je m'appelle Maëlle, j'ai 7 ans et j'habite à Montluel. Vous connaissez l'histoire de l'armoire antipathique? Réponse, elle n'est pas commode. Au revoir, salut l'info, bisous.
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0: Tenez, Mélanip, ces deux-là sont à votre disposition.
1: Merci, Général. Mais nous aimerions surtout punir la meurtrière.
0: Je comprends, mais pour l'instant, elle est introuvable.
2: Mélanip, vous vous souvenez de nous? Mmh. On a discuté hier soir.
3: Nous, on n'a rien à voir avec Bénédictine.
0: Taisez-vous. Bon, allez. Vous les prenez maintenant?
1: Vous avez une place où on peut les pendre et les découper en rondelles?
0: Évidemment. Garde, viens ici et occupe-toi d'eux.
4: Bien, Général.
0: Venez, je vais vous montrer un grand arbre avec de solides branches pour les pendre.
1: Bien, merci.
5: Alors, ça va les Gaulois?
6: Oh, ça alors!
2: C'est pas vrai, Cali! Mais qu'est-ce que tu fais ici?
5: Quand j'ai vu que vous aviez été arrêté, j'ai demandé à me faire embaucher comme gardien des prisonniers. C'est mon nouveau poste.
6: Je suis trop content. J'ai envie de te prendre dans mes bras.
5: Oui, bah attends au moins que je vous sorte d'ici.

0: À la demande d'Alexandre le Grand, Bénédictine a tué Thalestris, la reine des Amazones, en échange de la ceinture au diamant noir. Mais Alexandre trahit sa parole et l'accuse de l'assassinat. Bénédictine parvient pourtant à s'enfuir, tandis que Mousse et Tina, eux, accusés de complicité, ont été jetés en prison.
1: Tina, donne-moi un coup de poing.
2: Quoi ?
1: Il faut que vous me donniez un coup sur le visage pour faire un bleu.
2: Mais on peut pas faire ça.
1: Mais il le faut.
2: T'es sûr ?
1: Oui, parce que ça... Oh, ça va pas !
2: C'est toi qui me l'as dit.

0: Ça va aller ?
1: Ça ira. Je vous enlève les chaînes. Je vais dire que Bénédictine m'a attaqué et vous a libéré. Avec ce bleu, ils poseront pas de questions.
0: Merci. Oui, merci pour tout, Kali.
2: De rien. Bon vent à vous.
3: Sans plus attendre, Tina et Mousse s'engouffrent dans le passage souterrain qui, plus de 2350 ans plus tard, les fait ressortir par la colonne du temple d'Alexandrette en Turquie. Mais le soulagement n'est que de courte durée, car nos amis se retrouvent livrés à eux-mêmes au cœur de la nuit.
4: Bon, on fait quoi maintenant ?
0: Il faudrait trouver quelqu'un avec un téléphone pour appeler nos parents.
4: Tu penses qu'il s'est passé combien de temps depuis notre voyage dans le passé ?
0: Si c'est comme les autres fois, pas plus de quelques minutes.
4: Ça veut dire que nos parents sont pas prêts d'arriver.
0: Exact. Mais retournons à l'épicerie. Le propriétaire avait l'air sympa.
5: Attends, regarde.
0: C'est une voiture, à la barrière du chemin.
5: Chut. C'est la voiture de Bénédictine.
0: Elle est encore là.
5: Viens, on va voir.
0: Ouais.
3: Bénédictine aussi est de retour dans le monde moderne. Recroquevillée dans sa voiture, elle est en pleine conversation téléphonique. Tina et Mousse se sont approchés à pas de loup.
6: Je vous jure, monsieur, c'est comme ça que ça s'est passé. J'ai fait ce que j'ai pu.
7: Et vous avez échoué. Rentrez immédiatement.
6: Laissez-moi une deuxième chance. Je vais trouver cette ceinture.
7: Et comment allez-vous faire ?
6: Je ne sais pas. Vous avez trouvé de nouveaux indices dans les papyrus ?
7: Ah, les papyrus ne sont pas très clairs à ce sujet. La ceinture est mentionnée lors des premières batailles d'Alexandre. Il décrit qu'elle le rend invincible. Mais ensuite, l'auteur ne mentionne pas ce qu'il est devenu.
6: Ah.
7: Rentrez !
6: Non ! Non !
7: Rentrez, je vous dis ! Vous allez m'énerver ! N'ayez pas peur. Je ne vous ferai aucun mal. Pour l'instant.
0: Mais à qui elle parlait ?
4: À son chef, j'imagine. Elle a peur de lui.
0: Tu m'étonnes.
3: Les enfants ont repris leur marche et rejoint la petite épicerie isolée. Le commerçant propose de les héberger pour la nuit. Le lendemain matin, une voiture de location se gare soudainement devant le magasin.
8: Papa ! Maman !
9: Tina ! Dormez-moi ! Oh, oh. On ne nous quitte plus maintenant.
3: Une fois l'effusion des retrouvailles passée, Paul et Samia ramènent les enfants en voiture à l'hôtel qu'ils ont réservé dans le centre-ville d'Alexandrette.
0: Ce qui est sûr, c'est que Bénédictine travaille pour quelqu'un. On l'a entendu au téléphone.
4: C'est eux qui ont les papyrus.
10: C'est très inquiétant ce que vous dites. Ils sont donc plusieurs ?
11: Il faut les retrouver, pour prouver notre innocence à l'inspecteur Charef.
4: Il vous croit toujours coupable du vol des papyrus ?
11: Oui. D'ailleurs, on est un peu partis sans prévenir.
0: Vous vous êtes enfui ?
10: Un peu, oui.
4: Oh.
11: Moi, je ne comprends pas pourquoi Bénédictine vous a kidnappé alors qu'elle cherche cette ceinture ancienne. Qu'est-ce que vous avez à voir avec ça ?
4: Si on vous dit qu'on sait comment voyager dans le passé, vous n'allez toujours pas nous croire ?
10: Pas vraiment.
0: Ben, on va vous montrer. Je pose une question. Doit-on retourner dans le passé ?
10: Le passé, accent aigu, Tina, pas ER. Enfin.
0: Oui, oui. Attendez, attendez. Ça va venir.
10: Ouais.
4: Ça marche pas. Tina, il faut se faire une raison. La magie des LED ne fonctionne que devant les gens qui y croient.
11: La magie des lettres.
4: Vous croyez toujours pas ce qu'on vous raconte ?
0: Soyez honnête.
10: Avouez que c'est quand même un peu difficile à avaler, là.
0: Laissez tomber.
4: Tima, t'imagines ce qu'elle ferait si elle arrivait vraiment à récupérer la ceinture au diamant noir ?
0: Bénédictine ?
4: Oui. Elle pourrait manger tout ce qu'elle veut dans les restaurants sans payer. Attaquer des banques ou même le président.
0: Ouais. Avec la ceinture, elle pourrait devenir maître du monde.
4: Mais ça te fait pas peur ?
0: Si. Mais elle l'a pas encore trouvée. Attends, on va demander. Et la ceinture d'Alexandre. Au bout du monde.
4: Mais sans blague, à chaque fois c'est pareil. Pourquoi vous nous faites des énigmes ? Vous parlez français, non ? Alors faites des phrases qui ont du sens.
0: Attends. Au bout du monde, on sait qu'Alexandre a réussi à conquérir toute la terre connue à l'époque.
4: Oui, je crois.
0: Alors, le bout du monde, c'est l'endroit où il s'est arrêté, non ?
4: Oui.
0: Attends, on va vérifier un truc.
10: T'es rassurée ?
11: Oui, soulagée de les avoir retrouvés. Mais qu'est-ce qu'on va faire maintenant, Paul ? On peut pas retourner à Alexandrie ?
10: Oui. Je sais pas trop.
0: Papa, tu sais où Alexandre s'est... Et vous ? Qu'est-ce que vous faites ?
10: On a rien, rien. Qu'est-ce que tu voulais ?
0: Bon. Je voulais savoir si tu savais où Alexandre s'est arrêté dans sa conquête.
10: Oui. À la frontière de l'Inde, c'était les limites du monde connu à l'époque.
4: Et pourquoi il s'est arrêté là ?
11: On ne sait pas trop, mais apparemment son armée était fatiguée. La conquête a duré plusieurs années, et les soldats étaient loin de chez eux, et tout le monde voulait rentrer chez soi. Il a dû penser que la taille de son empire était suffisante.
0: Et est-ce que tu sais s'il a fondé une Alexandrie à la limite de son empire ?
10: Oh, c'est une question bizarre. Mais oui, il a fondé une ville. Alexandrie Escatée, ce qui veut dire l'Alexandrie la plus lointaine. Mais... Je sais pas trop où c'est.
11: C'est au Tadjikistan. Je sais pas s'il y a un temple, mais on a retrouvé des vestiges de la ville.
4: C'est loin le Tchaki.
11: Tadjikistan. Et oui, c'est assez loin. Pourquoi ?
0: J'ai entendu Bénédictine dire qu'elle irait au temple de Zeus dans l'Alexandrie la plus éloignée.
10: Ah bon ? Tu n'en as pas parlé tout à l'heure, pourtant.
0: J'avais pas prêté attention au sens de la phrase.
4: Bref, elle va sûrement y aller et il y a de fortes chances que la ceinture s'y trouve.
10: Qu'est-ce que vous proposez ?
0: À vous de nous dire, vous êtes quand même recherché par la police.
4: Pendant que les vrais coupables vont se la couler douce au Tchaki, au Kadji...
0: Tadjikistan.
4: Ils vont se la couler douce.
11: Mais je connais l'archéologue qui dirige le site, je peux lui en parler ?
10: On pourra y aller tous ensemble.
0: Exactement !
11: C'est pas à côté, mais on n'a plus grand-chose à perdre.
4: Voilà.
11: Bon. Je vais appeler l'archéologue. C'est Harun Azimov. Il est tadjik, mais je vous préviens, il est un peu fou.
4: D'accord. Tina, viens, faut que je te parle.
0: Quoi ? Qu'est-ce qu'il y a ?
4: T'es sûr qu'il faut aller au Tchaki ?
0: Tadjikistan ?
4: Oui, t'es sûr qu'il faut aller là-bas ?
0: Les lettres nous disent de rejoindre Alexandre par le tunnel au bout du monde. Donc, je vois pas ce que ça peut être dans.
4: Bon, d'accord. Je voulais être sûre.
0: Papa ? Alors tu réserves un avion pour...
4: Quoi, mais... Vous faites quoi, là ? Oh, ils font des bisous. Ouais. Non, mais vous le faites exprès ?
10: Non.
4: Vous pouvez pas vous tenir tranquille 2 minutes, c'est dégoûtant.
10: Non, mais écoutez, Tina, je, c'est normal.
11: Tina, ton père et moi...
0: Je voulais plus vous parler.
10: Tina !
3: C'est dans ce contexte plutôt tendu que parents et enfants quittent la Turquie en avion et atterrissent à Douchanbe, la capitale du Tadjikistan. Ils poursuivent leur voyage vers le nord, en direction de la deuxième plus grande ville du pays, Khojent. La ville moderne s'est développée autour d'une citadelle antique dont les remparts de plus de 10 mètres de haut impressionnent chaque visiteur.
8: Bienvenue à Khojent, Samia. Bonjour, je suis Harun Azimov.
0: Bonjour.
10: Bonjour.
11: Harun, merci de nous accueillir.
8: C'est un plaisir. Je suis ravi de te revoir, Samia.
3: Samia avait raison. Harun Azimov est un archéologue un peu excentrique. Vêtu à la mode antique, il s'est affublé d'une armure de cuir, d'une cape et de sandales folkloriques.
8: Samia, je ne suis pas sûr d'avoir bien compris ce qui se passe, mais sache qu'ici vous êtes en sécurité. Nous avons des gardes.
4: Pardon, mais ils sont habillés comme vous ? Ils ont des épées ?
8: Non, pas du tout. Je suis habillé comme ça parce que je fais des visites guidées en costume traditionnel. C'est pour amuser les touristes.
4: D'accord. Mais vous restez habillé comme ça tout le temps ?
8: Oui, c'est pratique, confortable et j'aime bien.
3: Haroun Azimov conduit ensuite Tina, Mousse et leurs parents à l'intérieur de la citadelle. Depuis la vaste cour centrale, à l'abri des épaisses fortifications, nos visiteurs admirent le parfait état des bâtiments.
12: La citadelle est très bien conservée.
4: Oh, ça va être facile de trouver ce qu'on cherche, hein, Tina?
12: Ouais, c'est clair.
13: J'ai hâte de voir le temple.
8: Quel temple?
13: Je supposais que comme on est dans une Alexandrie, il y avait un temple grec, non?
8: Ah non, il n'y a pas de temple ici. La citadelle a été reconstruite il y a 25 ans. Il ne reste que très peu de choses de l'ancienne ville d'Alexandrie escatée.
4: Quelle tannée.
3: Nos amis et leurs parents, se seraient-ils trompés de destination? Vous le saurez en écoutant le 7e épisode de Tina et la ceinture d'Alexandre le Grand.
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4: Et coucou les petites curieuses et les petits curieux, direction l'océan.
5: Bonjour, je m'appelle Mila et je voudrais savoir pourquoi les requins mordent les femelles pour les féconder. Merci, au revoir.
4: Et merci Mila pour ta question, pourquoi les requins mordent les femelles pour les féconder. Alors, je ne savais pas cette information. François Sarano, vous êtes plongeur et biologiste. Est-ce que vous pouvez confirmer et expliquer si c'est bien vrai que les mâles donc mordent les femelles requins au moment de les féconder?
6: Bonjour Mila. Et là aussi, belle question. Parce que les requins, comme nous les humains, comme les mammifères, pour avoir des petits, il faut s'accoupler. Et lorsque nous les humains, nous faisons des petits, nous nous accouplons, nous pouvons nous enlacer. Mais en mer, le requin, il n'a pas de bras, ils ne peuvent pas s'enlacer. Et au moment où le mâle va pénétrer la femelle pour s'accoupler, pour la féconder, eh ben, il faut qu'il la tienne. Et donc, il la mord pour la maintenir contre lui. Et c'est ainsi qu'il peut s'accoupler suffisamment longtemps pour pouvoir la féconder. Et ce qui est extraordinaire, c'est qu'on dit toujours que l'accouplement est quelque chose de très moderne, réservé aux mammifères et aux humains, c'est quelque chose de formidable. Pas du tout. Ça a été inventé il y a 400 millions d'années, justement par les premiers requins, les ancêtres des requins, et par une autre famille de poissons qu'on appelait les placodermes. Donc c'est quelque chose de très ancien et qui est une manière de se reproduire qui privilégie la protection des petits, parce que lorsqu'il y a accouplement, il y a peu de petits, mais ils sont bien protégés en s'opposant à la reproduction des poissons qui, eux, pondent leurs œufs dans le milieu et laissent les petits se développer à la merci des courants.
4: Et est-ce que ça fait mal à la femelle quand le mâle la mord au moment de l'accouplement ?
6: Faire mal à la femelle. En tout cas, les morsures sont parfois très profondes. Elle en garde de profondes cicatrices, de profondes déchirures. Maintenant, elle a une peau qui est souvent dans les endroits où le mâle la mord, c'est-à-dire la nageoire pectorale, le dos, elle a une peau qui est un petit peu plus épaisse. Mais nonobstant ça, les blessures sont très profondes. Après ça, le mâle, la douleur, nous ne savons pas, on n'est pas à la place des femelles.
4: Mais elle s'en remet en tout cas.
6: Elle s'en remet, sinon il n'y aurait plus de requins.
4: Et déjà qu'il n'y en a plus beaucoup et que c'est très inquiétant cette disparition des requins, c'est tant mieux. Alors, salut les matelots.

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1: Certaines vies ressemblent à des tourbillons, des ouragans, des tempêtes. Telle fut l'existence de l'épatante Alice Guy. Alice vit à Paris au tout début des années 1900. Elle brûle d'un feu ardent. Ce feu ardent porte un nom. Le cinéma. Première réalisatrice de l'histoire, première scénariste, productrice et directrice de studio, Alice n'a pas seulement assisté à la naissance du cinématographe. Oh non, non, non. Bien avant Hollywood. Bien avant Charlie Chaplin et son petit chapeau pastèque. Melon. Elle a fait le cinéma. Western, mélodrame, comédie. Elle essaie tous les genres. Elle aime prendre des risques. Elle n'a pas peur du danger. Ses acteurs, elle leur demande de faire eux-mêmes leur cascade. Et lorsque le scénario l'exige, elle n'hésite pas à faire exploser de vrais bateaux. Pour le 7e art, Alice Guy s'est donnée sans compter. Bien sûr, tout n'a pas été rose. Elle s'en est pris des murs et quelques bons coups de pelle en pleine poire. Mais tu sais quoi? Chaque fois, elle s'est relevée. Alice Guy est une casse-cou, une femme d'affaires, une immense artiste. Comme une flèche, elle va vite. Elle est en avance sur son temps et sur le monde. Es-tu prêt? Nous embarquons pour une folle aventure au cœur de la magie du cinéma. Attention! Silence sur le plateau. Moteur demandé. L'incroyable odyssée d'Alice Guy, scène 1. Prise 1. Caméra en place. Ça tourne. Avant de rencontrer le cinéma, Alice Guy a gentiment roulé sa bosse. Nous sommes à Paris, en 1895, notre intrépide aventurière à 22 ans. Pour gagner sa vie, elle est secrétaire. Son patron s'appelle Léon Gaumont. Il dirige une société pleine d'avenir, le comptoir général de la photographie. Dans l'immeuble situé au croisement de la rue Saint-Roch et de l'avenue de l'Opéra, du matin au soir, ça travaille dur. On fabrique et on vend toutes sortes d'appareils qui produisent des images comme les fascinantes lanternes magiques qui permettent de projeter des silhouettes sur de grandes surfaces blanches ou les tout premiers appareils photographiques. Ce travail, Alice y tient comme à la prunelle de ses yeux. Avoir un métier et son propre salaire, tu te rends compte? Mais c'est géant! Elle n'a de compte à rendre à personne, elle peut faire ce qu'elle veut, elle est libre. À 20h, la porte de son bureau fermée, Alice saute à pieds joints dans le tramway. Elle adore son époque. Comme elle, le monde va vite. Les trains express sillonnent la France, Paris bout comme une casserole d'eau, les rues sont pleines de gens, de vie, de fumée. Et depuis peu, elles sont éclairées à l'électricité. Locomotives, bateaux à vapeur, téléphones, automobiles, moteurs, photographies, les hommes ne cessent d'inventer, d'innover. Alice l'ignore, mais dans quelques jours, sa vie va basculer. Le 22 mars 1895, à 11h30 exactement, Léon Gaumont passe une tête à travers la porte de son bureau.
2: Alice, vous connaissez les frères Lumière ?
1: Cette dernière réfléchit. Voyons, voyons. Elle a bien des cousins que sa mère surnomme les casseroles parce qu'ils chantent extrêmement faux. Et, ah oui, oui, en primaire, elle était en classe avec les deux frères de la famille Ampoule. Mais Lumière ? Ah non, ça ne lui dit rien. Devant son air légèrement perplexe, Léon ajoute.
2: Mais si, Louis et Auguste, ils ont mis au point une nouvelle invention. Il paraît qu'on va avoir une sacrée surprise. Vous voulez venir la découvrir avec moi?
1: Une invention? Une surprise? Un peu, mon neveu, que ça l'intéresse. Comme un cabri monté sur ressort élastique, elle bondit de sa chaise. C'est oui. Arrivée au numéro 4 de la rue de Rennes, Alice et Léon prennent place dans une grande salle. Quelques chaises ont été installées. Sur le mur face à eux, un immense drap blanc est suspendu. De l'autre côté de la pièce, Louis et Auguste traficotent une drôle de machine qui ressemble un peu aux lanternes magiques. Les lumières s'éteignent. Tout le monde se tait. Sur le drap, soudain, apparaît une image. C'est l'entrée d'une usine. Les portes s'ouvrent, un flot d'ouvriers en sort, ils marchent, ils vont à droite, à gauche, et ils rient. Alice a le souffle coupé, ses genoux tremblent. Les images, oh, c'est incroyable. Elles bougent, elles sont vivantes.
3: Comme c'est beau,
1: murmure la jeune fille.
3: C'est merveilleux, fascinant.
1: Stupéfaite, elle vient d'assister à la toute première projection de cinéma du monde.

0: En rentrant chez elle le soir, elle y repense. Et le lendemain, et le surlendemain, et les jours suivants, et même les semaines d'après. Elle n'est pas la seule. Autour d'elle, tout le monde n'a qu'un seul mot à la bouche. Cinéma, cinéma, cinéma, cinéma, cinéma. Chaussures ? Oh non, non, non ! Cinéma ! Louis et Auguste ont tourné d'autres films, parmi lesquels la spectaculaire entrée du train en gare de La Ciotat. Cette formidable invention, Alice se dit qu'elle pourrait en faire autre chose. De bien mieux, évidemment. Au lieu de filmer des trains, la rue et des sorties d'usine, en un mot, la réalité, et si elle s'en servait pour raconter des histoires inventées, des fictions, avec des costumes, des décors et des comédiens qui, comme au théâtre, joueraient des mots écrits par d'autres. Mais oui ! Oh, ce serait tellement surprenant et surtout extrêmement amusant à voir ! Alice sait que son patron a l'intention d'investir dans le cinématographe. Le lendemain, à la première heure, elle va le trouver dans son bureau.
1: Monsieur Gaumont, j'ai une idée. Je vais écrire des petites scènes, les faire jouer par des acteurs et les filmer. Prêtez-moi du matériel, vous allez voir, ça va être génial. Je dirais même plus époustouflant.
0: Léon plisse les yeux. Il tapote son bureau du bout des doigts. Puis, il finit par répondre.
2: Bon, c'est une affaire de petite jeune fille, mais pourquoi pas si ça vous amuse ? À condition, bien sûr, que cela ne vous empêche pas de faire votre travail de secrétaire.
0: Une affaire de petite jeune fille ? Bah, diable, que veut-il dire ? Bon, peu importe, Alice peut faire son film et c'est la seule chose qui compte. Elle se frotte les mimines. Elle a, tu t'en doutes, un très bon scénario en tête. Tu as déjà entendu parler de cette hypothèse, pas du tout scientifique, selon laquelle les enfants naîtraient dans des choux. Eh bien, Alice a décidé de s'en moquer un peu. Voilà qui promet d'être diablement intéressant. Bon, c'est pas tout ça. Maintenant, il faut le fabriquer, ce film. Par où commencer ? Alice n'en a pas la moindre idée. Mais justement, c'est ça qui est excitant. Elle va se débrouiller, bricoler, inventer. Les battements de son cœur s'accélèrent. Elle découvre le puissant, l'enivrant frisson de la création. Alice est une jeune femme pleine de ressources. Elle demande à un voisin de peindre un grand drap qui servira de décor. Quelques amis acceptent de jouer les comédiens. Sur une terrasse abandonnée dans le quartier de Belleville, elle fait installer des rangées d'énormes choux en carton, derrière lesquels elle place de faux bébés en bois. Elle pose son objectif pour la prise de vue. Voilà, tout est prêt. Elle peut transformer le monde en image. La magie peut opérer. Le film dure une minute. Une minute merveilleuse, durant laquelle on voit une étonnante fée sortir les uns après les autres de gros bébés à l'intérieur de gros choux. Lors de la projection, les spectateurs rient aux éclats, ils adorent, ils en redemandent. Léon Gaumont flaire le bon filon.
2: Si la petite Alice tourne d'autres films, à coup sûr, cela pourra m'aider à vendre plus d'appareils de projection.
0: Se dit-il, frétillant comme un poisson. Sans attendre, il commande d'autres films à la jeune réalisatrice. Alice mène désormais une double vie. Secrétaire la semaine, grande artiste du cinéma le soir et le week-end. Elle travaille, nuit et jour, sans s'arrêter. Entre 1897 et 1907, elle tourne plus de 200 films. Il faut voir les œuvres qu'elle réalise. Audacieuse, novatrice. La première réalisatrice de l'histoire, à 1000 idées à la seconde, elle invente toutes sortes d'effets spéciaux. Le ralenti, l'accéléré, les fondus, les surimpressions, elle veut aller loin, elle rêve grand. Alice décide de se lancer dans les super-productions. En 1906, elle tourne un film de 35 minutes sur la vie de Jésus-Christ. Elle fait appel à 300 figurants. Et puis, Madame a une nouvelle lubie. Le cinéma parlant. Et oui, depuis l'invention du chronophone, les images animées du cinéma, eh bien, on peut aussi les entendre. Les acteurs parlent et mes aïeux, oh, c'est époustouflant.
3: Bla bla bla bla, bla
0: Au milieu de cet incroyable tourbillon artistique, l'amour fait une entrée fracassante dans sa vie. Herbert Blacher est caméraman. Il a 10 ans de moins qu'elle, les deux osios tombent éperdument amoureux. Crac, boum, zoom. En 1907, ils s'épousent. Le couple part pour les États-Unis. Youhou ! Une nouvelle vie commence. Pas question pour Alice d'abandonner le cinéma, bien au contraire. En 1910, elle crée sa propre maison de production, la Solax Company, et 2 ans plus tard, elle fait construire un grand studio qu'elle dirige évidemment à Fort Lee, près de New York. Hollywood n'existe pas encore, c'est le studio le plus important des États-Unis. Alice tourne en moyenne un film par semaine.
3: Once upon a time, a long time ago.
0: Elle travaille désormais avec les plus grands acteurs de son temps. La réalisatrice les dirige avec fougue et, oh oh, oui, une certaine poigne.
4: Cut, cut! Peter, what are you doing? I told you to be natural.
5: Coupez, like coupez! Peter, mais qu'est-ce que tu fais? Je t'ai dit d'être naturel, comme not dans la vie, est-ce que tu comprends?
4: Okay.
5: Tu es un acteur, nom de Dieu, pas un mime! Allez, on y retourne.
0: Elle exige le meilleur de même.
4: Listen to me, Peter. I want you to do the...
5: Écoute-moi, Peter. Je veux que tu fasses la cascade toi-même. Je sais que tu peux le faire. Je te fais confiance.
0: Et bien sûr, quoi qu'il arrive, elle repousse les limites.
4: Yes, yes, I'm going to blow up a real boat. I don't care if it's dangerous. I don't
5: oui,
4: care.
5: Oui, oui, je vais faire exploser un vrai bateau. Je m'en fiche si c'est dangereux. Je m'en fiche des assurances. Je veux que ça ait l'air réaliste. Vous comprenez?
0: Tu veux que je te dise un truc? Elle a bien raison. Le succès est au rendez-vous, ses films marchent du tonnerre, Alice est la femme la mieux payée des États-Unis. Elle fascine la presse, le public. Hélas, le vent tourne. D'abord, son mari, ce crétin, la trompe. Il la quitte pour une actrice. Bon, bon, allez, elle s'en remet. C'est autrement plus difficile lorsqu'en 1921, son grand et magnifique studio de Fort Lee prend feu. En une nuit, Alice perd tout. Alors, elle boit un dernier petit whisky et, enfant et bagages sous le bras, elle rentre à Paris. En France, elle a la ferme intention de tourner de nouveaux films. Mais... mauvaise surprise. Elle trouve porte close. Le cinéma français l'a oublié. Plus tard, les historiens ne citeront même pas son nom dans leurs livres. C'est fou, tous ces hommes du passé qui avaient la fâcheuse tendance d'oublier les femmes. Tu ne trouves pas ?

Alice Guy, a tourné au cours de sa vie près de 1000 films. Aventurière et sacrément casse-cou, elle a participé à la naissance du cinéma. Beaucoup de sa magie est née avec elle. 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Pourquoi les producteurs américains ont-ils décidé, à un moment donné, de construire des studios en Californie, à Hollywood ? D'abord, parce qu'il y avait du soleil toute l'année, et ça, à l'époque, c'est excellent pour les pellicules. Oh, bien sûr, je parle pas des pellicules sur le crâne. Et puis, entre la mer, le désert et la montagne, les réalisateurs avaient l'embarras du choix pour tourner leurs films.

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1: Alors, salut l'info, je m'appelle Alex, j'ai 9 ans, j'habite à Saint-Marc-du-Désert et j'ai une blague pour vous. Pourquoi le M bat le P ?
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5: Bonjour, je m'appelle Achille, j'ai 6 ans et demi, et j'habite à Saint-Saint-Hilaire. Je voudrais vous raconter une blague. Que dit un escargot quand il croise une limace ? Oh là, les capotables !
6: Elle est trop bien, cette blague. Je vais la raconter à mes potes.
7: Bonjour, je m'appelle Noah, j'ai 8 ans, j'habite à Nogent-sur-Marne et j'ai une blague pour vous. Un électricien et un plombier font un combat, qui gagne ? L'électricien, car il connaît toutes les prises.
8: Ah, c'est clair !
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2: Les contes de la Maison Ronde. L'histoire du petit tailleur. Chapitre 1. Vous voulez une histoire comment ? Avec des sangliers, des géants, des licornes et même des pots de confiture ? Ok. Prenons un royaume. Pas tout à fait au hasard, mais n'importe quel royaume fera l'affaire, pourvu qu'il y ait des licornes, des géants et tout ce qu'on a dit. Et dans ce royaume, arrêtons-nous devant cette petite maison pleine de gaieté. Mais avant d'aller voir ce qui s'y passe, fabriquons un beau matin d'été. Car, comme toutes les histoires extraordinaires, celle-ci commence par un beau matin d'été.

Par un matin d'été, un petit tailleur, assis à sa table près de la fenêtre, est de bonne humeur et coud de toutes ses forces.

0: Montez, chère madame, montez. Je vais vous débarrasser de votre marchandise.
1: Lui crie le petit tailleur par la fenêtre, lui qui adorait la confiture et qui n'avait justement rien à mettre sur son pain.

0: La femme monte et déballe tous ses pots. Il les examine un par un, y met le nez. Confiture de fraises des bois, de framboises du printemps.
1: Ah ouais, c'est bien ça.
0: De poires juteuses.
1: Oh, trop bien.
0: De myrtilles dorées.
1: Trop bon. Ah ouais, ça a l'air trop bon.
0: D'oranges amères.
1: Oh, j'adore.
0: De caramel.
1: J'adore.
0: Et même de chocolat.
1: Ça a l'air trop bon.
0: Tous ces parfums envahissent son minuscule logis. Il hésite longtemps. Et finalement, il dit
2: « La confiture m'a l'air très bonne, donnez-moi une cuillerée de celle-ci. »
0: « Une cuillerée ?»
2: s'écrie la femme qui avait espéré faire une bonne vente. « Oui, une cuillerée. C'est ce qui tient sur ma tranche de pain. »
0: La femme, décontenancée, lui étale de mauvaise grâce la cuillerée qu'il demande, empoche son maigre gain et s'en va en bougonnant. S'apprêtant à croquer dans sa tartine, le petit tailleur se fait assaillir par des mouches qui, attirées par l'odeur, veulent aussi y mettre les pattes.
2: Hé, qui vous a invité ? S'écrie le petit tailleur en tentant de les chasser d'une main.

Alors, ce n'est plus la confiture, mais la moutarde qui lui monte au nez. Attendez, dit-il, je vais vous en donner, moi. Et il se met à battre l'air avec un chiffon, comme si c'était une épée et qu'il était un chevalier. Enfin, il frappe un grand coup.

0: Il soulève le chiffon pour admirer le massacre et compte les mouches mortes. 1, 2, 3, 4, 5, 6 et 7. 7 7 d'un seul coup.
1: Regarde.
0: Quelle adresse. Regarde. Et quel champion je fais. 7 d'un coup. Il faut que toute la ville le sache. Non. Il faut que le monde entier soit au courant. Il brode alors en larges lettres dorées sur sa ceinture. 7 d'un coup.
1: 7 d'un coup.
0: Et la serre fièrement autour de sa petite taille. Puis, il sort de chez lui et marche tout droit.

Il marche longtemps, le nez en l'air, plus fier que la montagne et plus rapide que le ruisseau, jusqu'à ce que son village derrière lui là-bas ne soit plus qu'un petit point à l'horizon. Il marche tant et tant qu'il est fatigué et, apercevant un coin d'ombre, se couche dans l'herbe et s'endort. Pendant qu'il dort, des passants s'arrêtent pour contempler l'énergumène et lise sur sa ceinture la devise. Ce doit être un héros pour tuer 7 hommes d'un seul coup, dit l'un. Oh là là, un super héros même, dit un autre. Croyez-moi, il est puissant, affirme un vieillard. Un sacré gaillard, la rumeur enfle. Un grand guerrier, un gros balèze. Bientôt, des dizaines et des dizaines de passants imaginent et commentent ses exploits. Lui ronfle et bave

Le roi. Le roi apprend sa présence et veut le voir en personne. Une délégation de la plus haute importance, annoncée par force trompette et accompagnée d'une foule curieuse, s'achemine alors pour l'officielle rencontre.

Malgré l'agitation autour de lui, le petit tailleur rêve de confiture, de mouches.

0: le roi, sur son trône ambulant porté par ses serviteurs, tenant son sceptre royal, sous son ombrelle royale, entouré d'une haie d'honneur royale et sous une pluie de confettis lancée par les courtisanes et les courtisans, s'arrête enfin devant le petit anneau.
1: Et que va dire ce roi qui, avec ses trompettes, vient troubler le sommeil de notre petit tailleur désormais préféré? J'ai vérifié. Ce n'est pas dans les manuels d'histoire, ni de géographie, ni de cuisine. Pour le savoir, il n'y a qu'une solution. Attendre le prochain épisode.
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3: Et coucou les petites curieuses et les petits curieux, enfilez les maillots et les crampons.
4: Bonjour, je m'appelle Alba, j'ai 8 ans et je voudrais savoir pourquoi au football professionnel, il n'y a pas d'équipe mixte avec des hommes et des femmes. Merci de me répondre, au revoir.
3: Et je salue ta question, Albin, pleine de bon sens. Pourquoi n'y a-t-il pas des équipes mixtes au football professionnel? Donc une équipe de France avec eh bien, la moitié d'hommes, la moitié de femmes. Enfin bon, ils sont 11, donc il faudrait un petit peu d'un côté plus que de l'autre. Fabien Archambault, vous qui êtes historien du sport, avez-vous une réponse à cette question?
5: Alors on peut en trouver une. La première, ce serait que le football a été inventé dans des lycées qui n'étaient pas mixtes, c'est-à-dire des lycées de garçons. Et le football est un sport qui est assez violent au départ et qui est censé forger les corps et les caractères pour les futurs dirigeants, à la fois de la société anglaise et du monde, vu que l'Angleterre a colonisé la moitié du monde à ce moment-là.
3: Donc un truc réservé aux bonhommes, quoi.
5: Alors, c'est réservé aux hommes, mais les femmes commencent à s'en emparer.
3: Ah.
5: Notamment pendant la Première Guerre mondiale, donc qui est un moment où les hommes sont à la guerre. Et donc les femmes qui ont toujours travaillé, mais qui, pendant la Première Guerre mondiale, commencent à accéder à des responsabilités qui leur étaient jusque-là refusées, commencent à s'emparer du football. Mais après la Première Guerre mondiale, vous avez un retour en arrière, où en gros il s'agit de remettre les femmes à leur place, à la fois dans le monde du travail et aussi dans le monde sportif. Et en 1920-21, la fédération anglaise interdit le football féminin. Et donc le football devient une sorte de refuge et de conservatoire de la virilité dans les sociétés occidentales. Alors la question est intéressante, hein, c'est que ensuite le football féminin s'est développé. Donc au début la FIFA considère que ça n'existe pas, elle veut rien savoir. Mais comme ça devient important, elle essaye de l'absorber, de le récupérer. Mais elle le récupère non pas en instaurant la mixité, mais comme il y a déjà une tradition du football masculin qui est bien établie, avec une économie qui tourne autour, avec des traditions de supporterisme, et en gros, il y a une juxtaposition du football féminin et du football masculin.
3: Chacun dans son couloir, quoi.
5: Chacun dans son couloir. On peut imaginer que des équipes mixtes, ce serait le produit d'une société où l'égalité entre les hommes et les femmes serait réalisée, ou en tout cas, il y aurait un imaginaire qui ne séparerait pas les hommes des femmes. Nous, on vit encore, actuellement, sur un imaginaire de non-mixité. Et la mixité, si on se rappelle par exemple à l'école, elle est finalement assez récente sur une échelle historique. Ça fait une cinquantaine d'années seulement que les garçons et les filles étudient ensemble. Il viendra peut-être un jour le temps où on considérera comme absurde qu'ils soient séparés aussi dans les activités sportives.
3: Donc vous pensez que ça pourrait arriver, ça ?
5: Bah oui, qui sait ?
3: Et justement, en France, le tout premier match du genre vient d'avoir lieu. C'était le 20 mai 2025, donc, avec le DFCO, Dijon Football Côte d'Or, dont les équipes pro femmes et hommes se sont mélangées pour s'affronter en deux équipes mixtes. Et c'était très bien, paraît-il. Salut les matelots !
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0: Quelle bestiole as-tu choisi ? Nous sommes sous l'eau dans une mer peu profonde, salée et chaude, en mer de Chine. Tout est calme. Je ne perçois aucun son particulier. Oh, ça y est ! J'entends un bruit sourd, comme si on frottait quelque chose sur du sable. C'est un son que je n'arrive pas vraiment à identifier. Ça semble venir du fond de l'eau. Il faut que j'aille voir ça de plus près.
1: La, la, la, la, la, la.
0: Tu as choisi une bestiole fossile. Nous avons fait un bond dans le temps à l'époque du Cambrien, il y a environ 520 millions d'années. Une période où la vie bestiole n'existe que dans l'eau. La Terre est une grande étendue dépourvue d'arbres et de plantes. Oh ! L'eau se brouille. Ça s'agite sur le sable, à 10 mètres devant moi.
2: Mon estomac sonne creux. Il est temps que je cherche quelque chose à manger. Je devrais trouver facilement en fouillant dans le banc de sable.
0: Ça y est, je l'aperçois. Elle a vraiment une allure étrange. Sa carapace est articulée avec deux pinces à l'avant qui prolongent sa bouche sur les côtés. Un corps allongé sans membres et des lobes nageurs plats qui s'étendent des deux côtés sur toute la longueur du corps. Elle a aussi deux énormes yeux qui pointent au bout de deux pédoncules. C'est un Amplectobelua, un prédateur du Cambrien.
2: Ah, je suis sûre que je vais trouver un petit trilobite à grignoter en fouillant encore un peu.
0: Il est en pleine activité. Il fouille le fond des mers avec ses deux bras articulés qu'il porte à l'avant et qui lui permettent de saisir ses proies.
2: Vous ne pouvez pas être plus discret. Vous allez faire fuir toutes mes proies. D'ailleurs, si ça se trouve, vous pourriez être une bonne proie pour moi. Vous êtes quoi comme bestiole? Une nouvelle espèce? Vous m'avez pas l'air comestible. Mais c'est pas une raison pour me déranger pendant que je chasse.
0: L'Amplectobelua frotte son ventre sur le sable, le remue, espérant ainsi débusquer ses proies. C'est un chasseur redoutable. Il porte bien son nom, puisqu'en latin, amplecto signifie étreindre, donc serrer fort, et belua signifie monstre. L'Amplectobelua est un monstre qui étreint.
2: C'est moi que vous traitez de monstre ? Vous voulez vraiment avoir des ennuis ?
0: Je voulais simplement dire que vous étiez tout en haut de la chaîne alimentaire. Un super prédateur.
2: Oh oui, vous avez raison. Je suis un super prédateur. Ce qui, à mon avis, est loin d'être votre cas. Vous n'avez pas l'air équipé pour la chasse. Alors que moi, je suis le plus grand et le plus fort.
0: Grand, tout est relatif. Cette terreur des mers ne mesure qu'une cinquantaine de centimètres. Et à cette période du Cambrien, c'est une taille gigantesque. Les autres êtres vivants sont soit des éponges, soit des méduses, des trilobites ou des vers, dont l'Amplectobelua n'a absolument rien à craindre car ils sont minuscules. Le seul qui est plus grand que lui et dont il se méfie, c'est son cousin l'Anomalocaris, la terreur des océans au Cambrien.
2: Que personne ne bouge.
0: L'Amplectobelua s'arrête net et se fige comme une statue. En parlant de l'Anomalocaris, en voici un qui nage dans notre direction. C'est un vrai molosse. Il ressemble à l'Amplectobelua comme deux gouttes d'eau, mais en version géant. Il mesure bien un mètre, deux fois sa taille. Aïe, aïe, aïe! L'Anomalocaris s'approche dangereusement. L'Anomalocaris est maintenant tout près. Il lui tourne autour. L'amplectobelluar reste stoïque, le corps à l'horizontale. Tandis que l'anomalocaris tourne encore et encore et... Oh ! Il cogne ses flancs contre son cousin assez violemment. L'amplectobelluar encaisse les coups sans broncher. Malgré la force de l'anomalocaris, il reste statique, immobile, imperturbable. L'amplectobelluar possède une carapace qui résiste très bien au choc, tout en permettant une grande liberté de mouvement. Ah, ça y est ! L'anomalocaris finit par se lasser et s'éloigne.
2: Bon débarras ! Par chance, cet anomalocaris est complètement bigleux. Il m'a pris pour un trilobite en train de muer. Oh d'accord, j'ai peut-être un peu exagéré tout à l'heure. Je suis pas le seul super prédateur. Ok, mon cousin est plus grand que moi, mais il ne fait pas peur. Contrairement à lui, j'ai des super pinces. Bon, maintenant que je me suis débarrassé du cousin, je retourne chasser. Je vais aller un peu plus loin derrière la barrière de corail à 10 mètres, voir si je trouve quelques crustacés à mettre sous la dent.
0: L'amplectobelluar file à toute vitesse. Il fonce sans fournir beaucoup d'efforts. L'amplectobelluar est un excellent nageur. Pour avancer, il ondule tour à tour de ses 11 lobes latéraux en une série de mouvements parallèlement coordonnés. Ces lobes latéraux exécutent des battements ondoyants très gracieux à la manière des nageoires d'une raie manta. Oh ! L'amplectobelluar est déjà à une dizaine de mètres devant moi. Je n'ai pas un corps aussi profilé que le sien, mais j'ai des bonnes palmes. Je vais pouvoir le rattraper. L'amplectobelluar s'arrête près d'un rocher plat recouvert d'algues. Il fait du surplace, à l'affût, remuant ses nageoires de façon presque imperceptible.
2: Ce rocher est un abri pour trilobites. Hors de question qu'il m'échappe. Alors maintenant, silence !
0: C'est grâce à ses deux yeux pédonculés, c'est-à-dire perchés au bout de deux sortes de petites antennes, que l'amplectobelluar repère ses proies. Il les bouge dans tous les sens, ce qui lui permet de voir dans toutes les directions, sur les côtés, devant lui et même derrière lui. L'amplectobelluar a sans doute les plus grands yeux n'ayant jamais existé dans le monde animal. Et c'est l'un des premiers êtres vivants à posséder des organes visuels développés. Sa vue est extrêmement précise, grâce à des yeux à facettes très perfectionnés. De tels yeux se retrouvent à notre époque chez certains insectes comme la mouche ou la libellule, un atout précieux pour un chasseur comme lui.
2: Ça y est, je vois un petit trilobite qui rampe sur le sable. Plus qu'à m'approcher tout doucement. J'adore les trilobites. Je vais me régaler. Je vais n'en faire qu'une bouchée.
0: Le prédateur n'est plus qu'à 2 mètres du trilobite. Il s'approche tout doucement, se laissant porter par le courant. Zut ! Le trilobite a repéré le monstre et grâce à sa carapace articulée, s'enroule sur lui-même comme un hérisson.
2: Il a l'air croquant comme j'aime. Allez, je le chope.
0: L'amplectobelluar saisit le trilobite en un mouvement sec et net grâce à ses deux pinces avant qu'il utilise comme des ciseaux. Ses pinces articulées mesurent 5 cm de long et font penser à celles du crabe. Le trilobite est maintenu très solidement. Impossible pour lui de s'échapper.
2: Et maintenant, je l'achève.
0: L'amplectobelluar vient de transpercer sa proie grâce à un éperon situé à l'intérieur de ses pinces. Le trilobite n'aura pas fait long feu.
2: Qui va se régaler, hein? Qui? C'est moi, l'incroyable super prédateur.
0: Incroyable, c'est le mot. La bouche de l'amplectobelloa est comparable à celle d'un obturateur d'appareil photo. Elle contient trois plaques qui convergent vers le centre ou reculent vers la périphérie, ouvrant ainsi plus ou moins la bouche. Sous sa tête, près de la bouche, trois paires de mandibules forment trois mâchoires capables de triturer et déchiqueter la proie.
2: Ce trilobite était un régal. C'est vraiment génial d'avoir ce garde-manger à disposition. Ces créatures n'existent que pour me nourrir. Non. Je vais faire une petite sieste, hein. J'ai besoin de digérer. Je vais me bloquer entre ces rochers à 2 mètres pour être tranquille.
0: Bon, eh ben je m'éclipse et je vous laisse vous reposer. Au revoir, super prédateur.
2: Ouais, c'est ça. Au revoir.
0: Pendant cette aventure, nous avons entendu le mot belloua. Est-ce un crabe? Un monstre? De très grands yeux? Bravo! Belloua signifie bien monstre en latin. Cette aventure était super prédatrice, mais c'était bestiolement génial.
1: La la la la la la la.
2: Bestiole est un peu...

0: Bonjour, vous êtes sur la boîte à blagues.
1: Laissez votre message après le...
2: Bonjour, c'est l'info. J'ai la blague qu'il vous faut.
3: Je m'appelle Ambroise, j'ai 9 ans. J'habite à Flassan-sur-Yonne dans le Var. Néfertiti était la femme d'Akhenaton et elle avait un chien. Comment s'appelle-t-il? Vous ne savez pas? Il s'appelait Néfertoutou.
4: Néfertoutou, alors celle-là, je ne...

0: attendez pas du tout. C'est une blague qui a du chien.
1: Au revoir, bisous bisous.
2: Génial cette blague, je vais la raconter à mes potes.
3: Bonjour, salut l'info, je m'appelle Héloïse, j'ai 9 ans et j'habite à Milan. J'ai une blague pour vous. Monsieur et Madame Duff ont un fils, comment s'appelle-t-il? Vous ne savez pas?
0: Alors non, je ne sais pas, mais j'ai hâte d'avoir la réponse.
3: John, comme John Duff. À très bientôt, salut l'info.
2: Je la connaissais pas celle-là et je valide.
4: Bonjour, salut l'info, je m'appelle Alice, j'ai 6 ans et j'habite à Zurich. C'est en Suisse. Je vais vous raconter une blague. Quel est le numéro de téléphone d'une poule?
0: Ah tiens, en parlant d'œuf, voici la poule. Et aucune idée.
3: 444-1919.
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Bienvenue à bord de la Disco Mobile, une voiture mélodique dans laquelle vous et moi, j'aimerais qu'on parte à l'aventure, à la découverte d'artistes qui sont devenus des légendes de la musique. Vous êtes prêts? Alors attention, transformation! Eh oui, aujourd'hui c'est moi qui prends le volant. Alors attachez vos ceintures, je vais vous raconter mon histoire. Aujourd'hui je suis Dalida. Mon vrai nom, c'est Yolanda Cristina Gigliotti. Je suis d'origine italienne, mais je suis née et j'ai grandi au Caire, en Égypte, en 1933.

0: Ma mère est couturière et mon père, premier violon à l'opéra. J'adore le suivre en coulisses. C'est grâce à lui que je découvre la musique, mais ce que j'aime, moi, par-dessus tout, c'est le théâtre. Toute petite déjà, je rêve de devenir une actrice.
1: Avec mon grand frère, je jouais au ballon, vous savez, au football.
2: Oui.
1: Et avec le petit, je m'amusais à chanter des opéras.
3: Hey Figaro, son quoi? Abro Figaro, bravo, bravissimo. Abro Figaro, bravo, bravissimo. Fortunatissimo, fortunatissimo, fortunatissimo per verità. Abro Figaro, bravo, bravissimo. Porta fortuna, porta fortuna, porta fortuna non mancherà.
0: Je prends des cours de théâtre et petit à petit, je me lance dans le cinéma. Je rencontre alors un producteur français qui me voit absolument faire carrière à Paris, la ville de mes rêves. Là-bas, je deviens Dalida. Mais finalement, j'obtiens assez peu de rôles au cinéma. Alors pour gagner ma vie, je chante de temps à autre dans des cabarets. Et il y a ce jour où le destin me tend les bras. Trois noms changent ma vie à jamais. Eddie Barclay, Lucien Maurice, Bruno Cocatrix. Tous les trois voient en moi la personne qui fera décoller leurs entreprises, une radio, une salle de concert et une maison de disques avec laquelle j'enregistre mon premier succès.
4: Je sais bien que tu l'adores.
5: Bambino, Bambino.

0: Je deviens la première femme à recevoir un disque d'or. On inventera même, un peu plus tard, le disque de diamant pour moi. Je suis une star, d'abord en France et maintenant dans le monde entier. Je passe mon temps à voyager, je chante dans tous les pays, dans toutes les langues, en français, anglais, japonais, espagnol, allemand, égyptien, en arabe, en hébreu et même en néerlandais. Et puis bien sûr, dans ma langue natale, l'italien. C'est en Italie que je rencontre Luigi Tenco, un chanteur dont je tombe éperdument amoureuse. Mais c'est un drame qui nous séparera et je ne serai plus jamais la même. À la fin d'un concert qu'on a fait ensemble, Luigi met fin à sa vie. C'est moi qui découvre son corps dans la chambre d'hôtel qu'on partageait. Je suis au-delà du chagrin. Mon cœur est littéralement brisé. Un mois plus tard, j'essaie de le rejoindre et moi aussi je tente de me suicider. Mais ça ne fonctionne pas.
1: Je ne regrette absolument pas, au contraire, tout ce qui m'est arrivé, parce que je trouve que cette souffrance, elle m'a purifiée, elle m'a libérée d'un tas de choses. Elle m'a beaucoup enrichie. Si j'ai changé, c'est grâce à cette souffrance. Alors donc je dis merci mon Dieu de m'avoir fait souffrir.

Il m'a fallu tellement de temps pour accepter la vie sans lui. Mais dans cette épreuve, trois choses m'ont aidée. La philosophie, le yoga et le bouddhisme. Plusieurs fois, je suis partie en Inde, en quête de spiritualité. Là-bas, je ne suis pas Dalida, la bête de scène, la beauté extravagante adulée des foules, non. Je suis tout simplement Yolanda, à la recherche de qui je suis vraiment. Et là, révélation. Un sage me dit un jour que ma mission parmi les hommes est de chanter pour eux. Ça résonne tellement en moi que c'est presque une renaissance. De cet instant, je remonte sur scène et je retrouve même l'amour.

Je sais évoluer avec mon temps, me renouveler, être là où on ne m'attend pas. Par exemple, je suis l'une des premières à avoir chanté du disco en France. Sur scène, j'ai une présence incroyable. En plus de ma voix, mon corps est mon allié. Je sais bouger, danser, charmer, émouvoir. Et j'ai osé tous les costumes. Les plumes, les paillettes, le moulant, le court, le long, le coloré, le sobre, l'élégant, le provoquant, le sexy, bref, tout. Ce qui fait ma singularité, c'est ma relation avec le public. On est en osmose avec lui. Je suis joyeuse et souriante.

Mais dès que le rideau tombe, c'est la mélancolie qui m'emporte. Je suis profondément triste. J'ai perdu chacun des hommes que j'ai aimés. Je ne peux pas avoir d'enfants, et ça, le succès n'y change rien. La vie me devient tout simplement insupportable. Un soir de mai 1987, je mets fin à mes jours. J'avais 54 ans. Je suis tout et son contraire. Je suis la joie immense et le chagrin profond. Je suis la lumière aveuglante et l'obscurité la plus tenace. J'étais le trésor d'Égypte, la diva française avec ses yeux bizarres, la petite immigrée italienne devenue reine du disco. J'étais une battante, une romantique, une éternelle amoureuse. Je suis mes robes, mon sourire, mes cheveux, mon corps et ma voix. Je suis irremplaçable. Je suis Dalida.

0: de 140 millions d'albums dans le monde entier. Et Alain Delon, c'était mon voisin de palier. C'est comme ça qu'on s'est rencontrés. Aucun de nous deux n'était connu et plus tard, on deviendra des stars. Bon, quand j'étais bébé, j'ai eu une infection à l'œil. Mes yeux n'ont plus jamais été parallèles. Du coup, on s'est beaucoup moqué de moi. On m'appelait Cadieux. J'ai très bien connu l'ancien président de la République, François Mitterrand. Dis donc, quand j'étais énervée, j'avais un tic. Je remontais ma mèche de cheveux derrière mon oreille. Ça, c'était un bon indice pour savoir que c'était pas du tout le moment de me parler. À Montmartre, à Paris, j'ai une place qui porte mon nom dessus. Il y a même une sculpture de mon buste. Ah, j'avais deux frères, Orlando et Bruno. Bruno est devenu mon producteur en faisant appel.
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4: Et coucou les petites curieuses et les petits curieux, vous savez compter jusqu'à combien vous ?
5: Bonjour, je m'appelle Zachary, j'ai 7 ans. Je voudrais savoir, après les quadrillions, il y a quoi ? Merci, au revoir.
4: Merci Zachary pour ta question. Après les quadrillions, il y a quoi ? Bah, tu sais quoi, je ne sais même pas combien il y a de zéros à quadrillions, combien ça fait de millions, de milliards, je n'en sais rien. Je ne sais absolument pas ce qu'il y a derrière non plus. Donc Étienne Gis, vous qui êtes mathématicien, avez-vous une réponse déjà ? Qu'est-ce qu'un quadrillon, comme dit Zachary ?
6: Zachary, tu me poses une question intéressante et la vérité, c'est que je n'utilise pas souvent des nombres aussi grands. Alors je ne suis même pas sûr de connaître la réponse. Mais bon, voyons ça d'un petit peu plus près. Commençons par 1000. 1 suivi de 3 zéros. Avec 6 zéros, on a 1 million. Puis avec 9 zéros, on obtient 1 milliard. Et franchement,
4: c'est déjà beaucoup.
6: Dans la plupart des cas, c'est bien suffisant. Avec 18 zéros, on arrive au trillion. Et après, les choses commencent à se compliquer. Alors, pour exprimer des nombres très grands, les mathématiciens utilisent la notation scientifique, ce qui permet de tout simplifier. Par exemple, au lieu de dire 1 milliard, 1 suivi de 9 zéros, on dit 10 puissance 9. Comme ça, on ne se trompe pas. Adieu les sextillions, Zachary. Mais on peut aller beaucoup plus loin. En 1938, un mathématicien qui s'appelait Edward Kastner a écrit un nombre gigantesque, 10 à la puissance 100, sur une feuille de papier. Et il s'est demandé comment on pourrait l'appeler. Alors il a demandé à son neveu, 9 ans, qui s'appelait Milton, qui lui a dit, tout simplement, tu devrais l'appeler Google. Kastner a un peu modifié le nom et il l'a appelé Gogol. C'est ainsi qu'est né le terme Gogol qui a inspiré notre Google. Il y a plus de 2000 ans, le grand mathématicien Archimède, grec, s'est demandé combien de grains de sable il faudrait pour remplir l'univers. À l'époque, c'était une question difficile car on n'avait aucune idée de la taille de l'univers. On pensait que l'univers était fini. Et les Grecs anciens n'avaient pas de système pratique comme nous pour écrire les grands nombres. En fait, les Grecs pouvaient à peine écrire des nombres plus grands que 10 à la puissance 8. 100 millions, pas beaucoup. Mais Archimède a inventé un système pour écrire des très grands nombres et il a calculé qu'il faudrait 10 puissance 65 grains de sable pour remplir l'univers, tel qu'il l'imaginait. Aujourd'hui, les astrophysiciens estiment qu'il faut environ 10 puissance 85 atomes dans l'univers. Alors Zachary, est-ce que tu crois que 10 puissance 85, c'est beaucoup ?
4: Moi je dirais que oui,
6: mais c'est beaucoup
4: je
6: moins.
4: Ne suis pas Zachary.
6: Mais c'est beaucoup moins qu'un gogol.
4: Et un quadrillon alors, ça fait combien ?
6: Disons que c'est 10 puissance 24.
4: Donc un 1 avec 24 zéros derrière. Oh là là, j'ai le vertige. 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
1: Venez, n'ayez pas peur, asseyez-vous. Avec ce froid qui nous mord les os, ah oui, on est mieux ici que dehors. Hein. Mais oui, servez-vous un godet. Ça réchauffe. Dis donc, qu'est-ce que vous faites ici si tard, dans cette auberge aussi mal famée? Ouh, ne chercherez pas à s'encanailler? Oh, vous avez raison, ça ne me regarde pas. Nous avons tous nos petits secrets. En tout cas, je vais vous dire un truc. Ici, on est tous du côté de Cartouche. Comment ça? Vous ne le connaissez pas? Oh purée, c'est la meilleure! Mais vous sortez d'où? Cartouche, le brigand magnifique, le roi des voleurs, l'ennemi public numéro 1. Toujours rien? Bon, on va arranger ça. Ouvrez grand vos oreilles, reservez-vous un petit godet et surveillez votre bourse, on ne sait jamais. Petit, moche, agile et sacrément malin, voici l'odyssée du fameux Cartouche, chef de bande, séducteur, voleur, tricheur, menteur. Si vous cherchez le rififi, ouais, vous allez être servis.

0: À travers la brume et les nuages, l'astre du jour se lève sur l'année 1693. Voici 50 ans. 50 ans tout rond que le roi Soleil, Louis XIV, éclaire le royaume de France de ses implacables rayons. Et ma foi...
1: Oh, ce sont un peu la fin de règne.
0: Après des années prospères, la France est frappée par des épidémies et des famines. Loin de la cour, des paysans ruinés par des années de mauvaises récoltes quittent les campagnes pour la capitale. Alors Paris grouille dans les rues, ça se frôle, ça se marche dessus, il y a du monde partout, la ville palpite. C'est la fête, ou bien la misère, selon le ticket reçu à la loterie de la vie. C'est ici, aux portes de cette cité bouillonnante, rue du Pont aux Choux, que naît notre bonhomme, ou plutôt notre héros, Louis-Dominique Cartouche. De ses premières années, on ne sait pas grand-chose. Ah, mais si, évidemment. Son père, fabricant de tonneaux, est un ancien militaire qui aime l'ordre et la discipline. Alors son fils, il veut le voir filer droit. Et j'ai comme l'impression... Oula, que ce n'est pas gagné.
2: Le droit chemin, mais qu'est-ce que ça veut dire? La vie prend plein de détours alors qu'il m'explique, le vieux crouton, ce qu'il y a de droit là-dedans.
0: Pas faux. Cartouche fugue dès l'âge de 12 ans.
2: Sans foi ni loi, sans famille. Moi, ce que j'aime, c'est la rue.
0: Eh bien, va pour la rue. Nous sommes au cœur de Paris, dans le quartier du Châtelet, près du Pont-Neuf. Au milieu des marchés, entre les poules, les moutons et les vendeurs de rue, des bonimenteurs haranguent la foule pour vendre leur remède miracle.
3: C'est bon.
0: Et là, oh, regardez, on se presse pour éviter des fiacres. Ou bien des pots de chambre vidés rapido depuis les fenêtres. Cartouche traîne ici et là, souvent dans les auberges. Il joue aux cartes, enfin, il triche aux cartes et ne manque jamais de glisser sa petite mimine agile dans les poches ouvertes. Il en sort toujours quelques merveilles. Une ou deux pièces d'or, des montres à gousset, des bagues, des bracelets. Assez petit et menu, Cartouche est surnommé l'enfant et ça a beaucoup d'avantages. Rapide et souple comme un acrobate, on dirait un courant d'air. D'ailleurs, en parlant de courant d'air, oh, oh, mais c'est pas fini ce vacarme. Qu'est-ce que c'est que ce boucan d'enfer? Sapristi, c'est un officier du roi. Oh, qui cherche à envoler des hommes. Bah oui, tu m'étonnes. Cela fait 30 ans que le royaume de France est en guerre. Et les guerres, hélas, se gagnent ou se perdent avec le sang des hommes.
4: S'il y a parmi vous des jeunes gens fringants qui rêvent de se couvrir de gloire, qu'ils me rejoignent. J'offre à manger et à boire au nom de Sa Majesté, le roi de France.
0: Et voilà type à notre Cartouche qui boit un godet, deux godets, 3, 4, 5, 6, 8, 12 godets à la santé du roi. Ouh, il doit plus être très frais.
2: Bon alors, où est-ce que je dois signer?
0: Ah oui, je confirme.
4: Juste ici, jeune homme.
0: C'est ainsi que notre Cartouche, enrôlé dans l'armée de Louis XIV, est envoyé batailler au nord, dans cette région qu'on appelle la Flandre. Là-bas, le royaume de France combat l'Angleterre, l'Autriche et les Provinces-Unies. Tous se disputent la couronne d'Espagne. Cartouche reste Cartouche où qu'il soit. L'armée ne nourrit pas toujours bien les soldats? Pas de problème! Entre deux batailles, il va avec ses camarades à la picorée pour se dorloter le gosier. Poules, légumes, fromages, vin, il pille les fermiers du coin. Oh pétard! Ils volent tout ce qu'ils trouvent, les gonzes! En 1713, la guerre terminée, on renvoie les soldats chez eux, sans rien, sans un sou, ni même... Oh, peu cher! Un petit saucisson? À Paris, des soldats désœuvrés dorment dehors, ils zonent, chapardent et mendient. Parmi eux, on retrouve notre fameux Cartouche. Le filou, 20 ans, réunit ses anciens camarades.
2: Hé les gars, pourquoi on ne porterait pas nous aussi de la soie, des dentelles et du velours? Puisqu'on est à sec, on va se servir nous-mêmes. Et cette fois, c'est les richoux qui vont payer. Une seule règle, mes amis, prendre sans être pris.
0: Et ainsi, Cartouche prend la tête d'une petite bande. Durant 2 ou 3 ans, ils s'en mettent plein les poches. Et la tempête que s'apprête à traverser la France va leur donner un sacré coup de pouce. En 1715, le roi Louis XIV meurt. Ah, ça, on peut dire qu'il s'est accroché. 76 ans, à l'époque, c'est très vieux. Le pays est sans dessus-dessous. Et même sans dessous, autant dire carrément, sans slip. Bah quoi, oui, c'est vrai, je l'ai dit, la France est sans slip. Louis XIV a ruiné le pays, les caisses de l'État sont vides. Philippe d'Orléans, le régent, dirige le royaume en attendant que le petit Louis XV, 5 ans à peine, gagne quelques pointures de souliers.
5: Alors déjà que ça n'allait pas fort, là on frôle la catastrophe. Qu'est-ce que je vais faire? Ah, je sais!
0: Le régent fait appel à John Lass, un économiste écossais, très vite surnommé le sorcier. C'est que le bonhomme promet de faire des miracles! Ouais. Vous y croyez, vous, aux miracles?
6: Pour remettre le royaume de France sur pied, c'est très simple. Il faut que l'argent circule. L'argent appelle l'argent. Du flux. Vos louis d'or sont trop difficiles à transporter. Remplacez-les par des billets. Vous verrez, c'est très pratique, les billets. On peut en fabriquer autant qu'on veut.
0: Et l'argent, étrangement, se met à couler à flot. Rue Quincampoix, les hommes se promènent les poches remplies de billets de banque. Alors, ce ne sont plus 2 ou 3 pièces d'or qu'on peut chipper, mais de véritables fortunes. C'est l'âge d'or des voleurs, et Cartouche compte bien en profiter. Le bandit dirige désormais un réseau qui réunit des informateurs et des complices dissimulés dans tout Paris. Des valets, des femmes de chambre, des policiers et même des gardes royaux n'hésitent pas à lui prêter main forte.
7: Enfin de retour, monsieur le commissaire.
0: Tiens, dans certains hôtels particuliers de la capitale, disparaissent, comme par enchantement, des plats d'argent, des chandeliers, des tableaux, des bijoux. Cartouche ne se fait jamais prendre. Il faut dire aussi qu'il est bien protégé par sa bande.
2: Tiens, Eustache, bras de fer, Jeanneton la ravaudeuse, écoutez-moi bien. La police pense que je traverserai le Pont-Neuf ce soir à 18h avec un habit orange et rouge.
8: Hein? T'es sûr? C'est un peu voyant, non?
2: Justement, banane, c'est le but. À cette heure précise, vous posterez 10 de vos hommes un peu partout sur le pont, parés des mêmes couleurs. Les policiers ne sauront plus où donner de la tête. On va les rendre complètement chèvres.
8: Quelle heure est-il?
2: Parfait. On a même le temps de se boire un petit coup.
0: À cette époque, les logements populaires sont très petits et les murs extrêmement fins. Résultat, toutes les réunions ont lieu secrètement dans les auberges. Et ça tombe bien, elles ont toujours 2 entrées. Ainsi, en cas de besoin, pof, on peut s'échapper facile. Paris devient la capitale du crime organisé. Cartouche et ses cartouchiens ont plein d'idées. On installe des barreaux aux fenêtres, qu'à cela ne tienne. Nos fripons se servent de longs crochets qui leur permettent d'atteindre leur précieux butin à travers les barreaux. Rien ne peut arrêter Cartouche qui ose tout, même s'attaquer à l'homme le plus puissant du royaume, Philippe d'Orléans. Cartouche visite régulièrement le palais royal, sa demeure, pour y dérober ses épées à poignée de nacre. Lorsque le régent remplace sa collection par des modèles sans valeur, la réponse de Cartouche ne se fait pas attendre. Le lendemain, il fait rapporter son butin de pacotille, accompagné de ce petit mot.
2: Au plus grand voleur du royaume, oui, je parle de vous, monsieur le régent. Me faire déplacer pour si peu. Merci bien.
0: Une autre fois, passant par la cheminée d'un hôtel particulier, il tombe nez à nez avec une marquise installée dans son salon. Il balaye alors poliment les cendres avant de demander la sortie. Quelques jours plus tard, il envoie en guise d'excuse à la marquise un magnifique diamant. Cartouche, c'est certain, n'est pas un bandit comme les autres. Il a de l'humour, du panache, et ça fait toute la différence. Notre fripouille est adoré par le peuple de Paris. Il prend aux riches pour... pour qui d'ailleurs? Ah, tiens, posons-lui directement la question. Cartouche, dites-nous, pour qui voulez-vous?
2: Bah pour moi alors.
0: Mais vous ne redistribuez pas un peu à ceux qui en auraient besoin?
2: Non.
0: Ok, oui, bon, au moins, il fait trembler le pouvoir. Et venge le peuple de Paris, fatigué par tant d'années de guerre et de misère. Oula, ne nous emballons pas. Notre crapule est loin d'être un héros sympathique. Comme tous les bandits, il sait se montrer cruel, sans pitié. Et quoi qu'il arrive, il garde le sens du commerce. C'est une nuit noire et glaciale, une nuit de décembre 1719. Cartouche, un peu pompette, sort du cabaret de l'épée.
2: Ouh, attention, mon vieux. Ça glisse.
0: Un pied devant l'autre, il passe par le pont neuf lorsqu'il aperçoit, là, sur le parapet, un homme prêt à se jeter dans la Seine. Sans réfléchir, Cartouche court et le sauve. Le bonhomme, drapier de profession, lui apprend qu'il a perdu toute sa fortune. Alors le lendemain, Cartouche, grand seigneur, règle ses dettes auprès de ses créanciers. Quelques heures plus tard, ces derniers, comme par hasard, se font attaquer par de mystérieux voleurs. 8 ans durant, Cartouche et les Cartouchiens sèment la pagaille dans tout Paris. Et puis, ce qui devait arriver, arrive. En 1721, le bandit est arrêté. Durant des siècles, les romanciers n'ont cessé de raconter son histoire, ou plutôt sa légende. Ils ont fait de cette véritable crapule un héros hautement sympathique. Et c'est ainsi que Cartouche, fripouille sans pitié mais sacrément malin, est devenu immortel. Derrière cette odyssée, il y a Fanny Leroy, Anne Yoro, Basile Bocquer, Cédric Chatelus et dans le rôle de Cartouche, l'incroyable, le merveilleux Quentin Lui. Et bon, oui, il y a aussi moi, Laure Grand-Besançon. Mais vous me connaissez. De son vivant, Cartouche est le héros de centaines de poèmes, de chansons. Voici le début de l'une d'entre elles. Je chante les combats de ce fameux voleur qui, par sa vigilance et sa rare valeur, fit trembler tout Paris, arrêta main carence. Voilà, frappa, tua, fit partout.

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2: Saterlipopette.
3: La pâquerette.
4: Oh, la petite pâquerette. Oh, t'es trop mignonne. Première révélation sur la pâquerette.
3: La pâquerette est quasiment indestructible.
4: Plus forte que l'hippopotame.
3: Elle est capable de s'adapter partout, du littoral jusqu'à la montagne. Elle résiste à nos piétinements incessants, à nos tondeuses, et elle fleurit quasiment toute l'année. Et les enfants l'ont bien compris, eux qui tressent volontiers des couronnes avec ses jolies fleurs. Bref, c'est une championne de la résilience. Et autre intérêt, et pas des moindres, les fleurs de la pâquerette s'ouvrent et se ferment en fonction de la pression atmosphérique.
4: Tu veux dire qu'en fait, on a de vrais baromètres dans notre jardin ? Par le béret du hamster. Deuxième révélation sur la pâquerette.
3: Elle aurait des vertus insoupçonnées.
4: Comme la poudre de la fée clochette qui permet de voler.
3: Des propriétés tout aussi intéressantes que son célèbre grand cousin, l'arnica. Elle serait d'un grand secours en cas d'hématome, de contusion ou de douleur. Ou encore, en laissant tremper ses fleurs 24 heures dans de l'eau de source, on obtient un liquide de rinçage qui pourrait soulager l'acné.
4: Je ne vois pas du tout de quoi tu parles.
3: Des fleurs qui peuvent aussi se consommer en colorant joliment une salade.
4: Oh, j'ai la dalle.
3: Et ces boutons floraux peuvent se préparer comme des câpres.
4: Oh, je boufferai un champ de fleurs. Et enfin, troisième révélation sur la pâquerette.
3: La pâquerette n'est pas une fleur.
4: Ouais, c'est ça, ouais. Et moi, je suis un dragon en pyjama.
3: Comme la marguerite ou le tournesol, elle appartient à la famille des composés. Composés parce que ce que l'on prend pour une fleur, en réalité, est un groupement de centaines de fleurs minuscules serrées les unes contre les autres pour attirer plus efficacement les insectes. Les petites fleurs blanches portent une languette tournée vers l'extérieur qui sert de piste d'atterrissage aux moucherons.
4: Visibilité, ok, piste dégagée.
3: Et les fleurs jaunes intérieures produisent le nectar et le pollen, puis une petite graine une fois fécondée.
4: Hey !
2: Merci.
5: Merci.

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2: Et coucou les petites curieuses et les petits curieux, allez, on plonge dans l'océan.
3: J'ai 8 ans, je m'appelle Nolan et j'aimerais savoir pourquoi les bébés requins quittent leur maman directement quand il est né et les dauphins restent avec leur maman. Au revoir.
2: Nolan, je répète ta question pour qu'on l'ait bien entendu. Pourquoi les bébés requins quittent leur maman directement après la naissance alors que les bébés dauphins, eux, restent avec leur maman? Je suis avec François Sarano qui est biologiste et plongeur et qui connaît très bien les requins, les dauphins et plein d'autres. Comment vous pouvez expliquer cette différence, François Sarano?
4: Bonjour Nolan. Eh oui, la maman requin abandonne ses petits immédiatement après la naissance. Que ces petits aient été pondus, parce qu'il y a certains requins qui pondent des œufs, elle abandonne l'œuf, le bébé requin va se développer dans l'œuf, et puis lorsqu'il est suffisamment grand, il va sortir de l'œuf, et donc il ne connaît même pas sa maman, il ne la voit pas. Et d'autres requins qui, comme nous, accouchent littéralement d'un petit requin miniature, adulte miniature, qui est relié à la maman par un simili cordon ombilical.
2: Comme quel requin, par exemple?
4: Requin bulldog.
2: Et dans tous les cas, donc ces requins-là, hop, au revoir le bébé.
4: Au revoir le bébé. Et même, si le bébé reste un peu trop longtemps et que la maman revient, et qu'il est là, elle peut même le manger.
2: Ah bon?
4: Il n'y a pas d'attachement maternel chez les requins. Par conséquent, pas de transmission non plus d'un savoir, d'une expérience ou d'une culture.
2: Donc le bébé va devoir grandir et s'éduquer tout seul.
4: Vit sa vie et ses expériences tout seul.
2: Et chez les dauphins, alors, c'est complètement différent.
4: Chez les dauphins, c'est très différent. Chez les mammifères, les dauphins, les cachalots, les baleines, eh bien, le petit va rester plus ou moins longtemps avec sa mère. Chez les baleines, c'est quelques mois. Chez les dauphins, quelques mois aussi, un an au mieux. Chez les cachalots, c'est 4 ans, 5 ans, 6 ans. Et donc, la maman prend soin, grand soin de son petit. Non seulement elle l'allaite, c'est-à-dire qu'elle le nourrit directement, lui donnant son lait, mais elle va aussi lui apprendre à vivre dans le milieu. C'est quelque chose qui est très différent de ce qui se passe chez les requins, où, encore une fois, la mère ne transmet rien à ses enfants d'autre que son génome.
2: Et le mâle, là-dedans, le père
4: Le père, après l'accouplement, le père ou l'un des pères, parce que souvent il y a plusieurs pères sur une même portée de petits requins, voilà, c'est fini.
2: Et pareil pour les cétacés?
4: Alors cétacés, il y a là encore tous les cas de figure. Les dauphins, là aussi, la structure familiale se limite un petit peu à la mère et l'enfant. En revanche, chez les cachalots, la structure familiale, c'est tout le clan. La mère et le petit, la nounou allaitante qui va venir contribuer à l'allaitement du petit si la mère n'a pas assez de lait ou si elle n'est pas là au moment où le petit a besoin de lait. Il y a la babysitter qui va garder la crèche pendant que les mères vont chasser dans les profondeurs. Et les pères, contrairement à ce qu'on disait, semblent contribuer à transmettre des expériences et de l'information parce qu'ils reviennent toujours dans les clans où ils ont des descendants. Et, visiblement, ils discutent avec eux de façon longue, pacifique. On a vu des grands cachalots mâles discuter avec des petits mâles. On ne sait pas de quoi ils discutent, mais vraisemblablement, ils échangent beaucoup.
2: Oh, les gros bavards! Salut les matelots!

0: Quelle bestiole as-tu choisi?
1: Eh bien, il va falloir se concentrer pour l'entendre, cette bestiole, au milieu de ce tintamarre.
0: On dirait le hennissement d'un cheval, mais d'un tout petit cheval. Un poney, peut-être? Ou alors un chotenet?
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0: Tu as choisi une bestiole fossile. Ces hennissements sont donc ceux de l'Eurohippus. Nous sommes à la période de l'Éocène, 48 millions d'années avant notre ère. La région marécageuse où je suis se situe près de Messel, en Allemagne. Le climat y est presque tropical. C'est pour ça qu'il fait si chaud et humide. Et c'est pour ça qu'il y a toutes ces bestioles qui braillent autour de moi. Voilà le rouillipus qui sort du gros massif de fougères devant moi. À part le hennissement, cette bestiole n'a pas vraiment l'air d'un cheval. L'Eurohippus a beau être un proche cousin du cheval, il est physiquement très différent. Il ne mesure pas plus de 50 cm et pèse environ 10 kg, soit la houteur d'un gros chien ou d'un tapir dont il a la tête. Autre différence, chaque patte repose non pas sur un seul sabot, mais sur 5 doigts, renforcés chacun par un onglet. Dites donc, Eurohippus, vous semblez bien fatigué. Vous allez bien ?
3: Ah oui, oh, je vais très bien. Oh, je suis simplement un peu encombrée. Vous n'avez rien remarqué ?
0: Oh, mais si, bien sûr. Vous êtes gestante.
3: C'est bien ça. J'attends un petit bébé. Oh, oh, pas vraiment, Junior ?
0: La femelle Eurohippus s'adresse au bébé qu'elle porte dans son ventre. Pas à moi. Ces hennissements sont aussi pour votre bébé?
3: Non, j'appelle le géniteur parce que je sens que mon junior ne va pas tarder à pointer le bout de son museau.
0: Ah, ça va être compliqué de l'entendre au milieu de tous ces cris.
3: Je l'entendrai entre mille, mon étalon. Oh, oh bon, je vais aller voir s'il n'est pas dans la clairière. C'est un bon coin pour mettre bas. Et il y a des petites baies qui vont sûrement faire un heureux. Pas vrai, Junior?
0: Comme chez tous les mammifères, et donc les humains, le fœtus Eurohippus se nourrit par le cordon ombilical, puis par le placenta qui le relie à la mère. Il est généralement servi le premier. C'est pour ça que lorsqu'elle attend un bébé, la femelle doit manger pour deux.
3: On va passer par les fougères devant nous. Ça sera plus prudent. Oui. Oh. Oh. Oh. Oh. Oh, les contractions. Oh.
0: Ça va?
3: Oui. Faut juste attendre que ça passe. Oh. Oh. Oh. Oh. Encore une autre.
0: Les contractions, c'est l'action des muscles qui vont aider la mère à expulser le bébé de son ventre. Elles s'intensifient à mesure que se rapproche l'accouchement. Il n'y a pas un chemin plus rapide pour accéder à la clairière?
3: Bien sûr que si, par les marais. Mais là-bas, il y a un drôle d'oiseau que je n'aimerais pas croiser. Oh. Avec mon gros ventre, je ne peux pas m'enfuir bien vite. Donc, je dois la jouer discrète. Oh. Oh. Les fougères, c'est idéal.
0: En parlant d'oiseaux, vous ne parlez pas de ces haras qui font un barouf d'enfer? À part pour nos oreilles, ils ont l'air plutôt inoffensifs.
3: Non, je te parle d'un oiseau qui est tellement gros qu'il ne peut même plus voler. Le gastornis. Contraction. Encore.
0: Le gastornis est le plus gros oiseau de l'époque de l'Éocène. Il mesure presque 2 mètres. Il possède des ailes si courtes qu'il est incapable de voler. Avec ses pattes longues et massives, il se déplace comme les autruches. Son gros bec très solide et très épais fait de lui un redoutable prédateur pour les petits mammifères de l'époque.
4: Ces horribles piafs nous font la chasse. Mais on ne va pas se laisser faire. Je pense que c'était la dernière contraction de la série. Et maintenant... à table. Allez.
0: La courageuse Rouipus se fraye un chemin entre les grandes fougères. Elle peine à avancer avec son gros ventre.
4: Tu vas voir, mon junior. On va se régaler. Allez, plus que... plus que quelques mètres.
0: Ça y est, ça n'a pas été simple, mais elle a réussi à sortir des fougères.
4: Si tu voyais ça, mon junior. On est entouré de bêtes. Plein de bêtes. De toutes les couleurs. Du mercure. Du sureau. Oh là là, mais qu'est-ce qu'elles sont bonnes, celles-là.
0: La future maman broute compulsivement toutes les baies de goji d'un petit massif. On sent qu'elle prend des forces pour la suite.
4: Exact. Plein de force. Oh, celle-là, elle est super sucrée. Tu vas voir, mon junior. Tu vas bientôt la sentir passer.
0: C'est ce qu'on appelle une razzia. L'Eurohippus s'allonge sur le flanc droit. Elle semble repue. Vous vous sentez mieux?
4: Oui. Oh, j'adore prendre le soleil quand je digère. Et avec ce calme, je crois même que je pourrais faire une petite sieste.
0: C'est vrai qu'elle est bien calme tout à coup, cette clairière.
4: Oui, un peu trop calme même.
0: La femelle Eurohippus s'est subitement redressée sur ses quatre pattes. Elle semble inquiète. Ses oreilles bien droites explorent l'air pour tenter de comprendre ce qui se passe. Ce silence soudain est suspect, comme si tous les animaux sentaient un danger arriver.
4: Ah, non. Nom d'un tricératops.
0: Elle s'élance d'un coup et court à toute vitesse vers la lisière de la forêt, quelques dizaines de mètres plus loin.
4: Gastormi! Vite! À l'abri! Schnell! Schnell!
0: Ignorant subitement son gros ventre, l'Eurohippus file à toute allure. Mais son galop est loin de rivaliser avec celui d'un cheval. Et le gastornis a une sacrée pointe de vitesse.
4: Dépêche-toi, ma grande. Tu as un bébé à protéger.
0: Plus vite, Eurohippus. Le gastornis arrive. L'Eurohippus est bifurqué vers un amas de racines. Si elle réussit à plonger dans cet imbroglio de branches, le gastornis ne pourra pas l'attraper. Il se rapproche encore.
4: Allez.
0: C'est ça, dis-le en allemand si tu veux, mais surtout, va vite, va très vite. L'Eurohippus claque ses pattes au sol pour prendre son impulsion. Elle saute dans les airs en visant une petite ouverture au milieu des racines. Oh non, son gros ventre est resté coincé.
4: Je suis bloqué.
0: Le gastornis se rapproche. Il va fondre sur la femelle Eurohippus.
4: Junior, tourne, sinon ça ne passera pas.
0: La femelle Eurohippus se contorsionne pour tenter de faire passer son gros ventre entre les racines.
4: Oui, c'est ça, Junior. Continue.
0: Ça y est, ils sont passés. Ils sont à l'abri au milieu des racines. Le gastornis se crie son dépit de tout son bec. Il sait qu'il ne peut plus les atteindre.
4: Sauvé.
0: L'Eurohippus sort de l'enchevêtrement de racines qui lui servait de cachette. Elle traîne difficilement son gros ventre sur les herbes basses de la clairière.
4: Je vais m'allonger. Mon junior est en train d'arriver.
0: La future maman s'allonge sur son flanc gauche. Son petit sort doucement au gré des contractions qui l'expulsent de son vagin. L'effort est intense, mais il est vite récompensé. Après la tête et le corps, c'est au tour des pattes de rejoindre le sol. Junior est né. Il est encore entouré d'un voile blanc par endroits. C'est l'amnios, la poche qui lui servait de maison dans le ventre de sa mère. Cette dernière ne tarde pas à lui enlever ce drap désormais inutile.
3: Bienvenue au monde, Junior.
0: La femelle souffle dans les naseaux de son petit. Il connaissait sa voix, désormais il connaît aussi son odeur. Elle vient de nouer avec lui un lien indéfectible. Il ne manque plus qu'une bestiole à l'appel, qui se manifeste à l'instant.
3: Tu entends, Junior? C'est ton papa! Nous sommes là! Là!
0: Puisque le papa arrive, je crois que c'est le moment pour moi de m'éclipser. Au revoir, Oroïpus!
5: Pendant cette aventure, nous avons entendu le mot allemand « schnell ». Est-ce un coquillage? Une escalope panée? Un adverbe pour dire « vite ». Bravo! Schnell est un adverbe qui signifie « vite » en allemand. Assister à la naissance d'un petit Euroïpus, c'était bestiolement fossile, mais toujours génial.
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1: Chers amis, bonjour.
2: Bonjour.
1: C'est le spécial jeune du mercredi dans ce village rural et occitan de Verlactescou, non loin de Montauban, historiquement et géographiquement dans le Quercy. Ici, on parle de Quercy vert. 530 habitants dans cette commune qui nous accueille toute la semaine et un commerce essentiel, une sorte de multi-service. Et c'est souvent le cas en zone rurale, mais c'est une chance d'avoir un commerce, une épicerie qui est aussi un bar là, dans ce village de Verlactescou, dans le bourg. On trouve à Verlactescou deux églises sur le territoire de la commune. Il y a Saint-Barthélemy du 19e et puis alors surtout sur le plan patrimonial, l'église de la Vinouse sur les hauteurs qui domine la vallée du Tescounet. Le Tescounet, joli nom, c'est l'un des cours d'eau. Et cette église de la Vinouse a été mentionnée dès le 13e siècle. Elle est très intéressante. Elle a été construite principalement en terre crue. En 2011, l'église a reçu un label européen architecture de terre remarquable. Et actuellement, il faut saluer le travail fait depuis plusieurs années par une association, travail de restauration, grâce à l'association Yod, notamment, association très active dans le village, qui organise par exemple des concerts, des récitals dans cette église de la Vinouse. La recette de ces spectacles contribue à la poursuite de la restauration intérieure de l'église. Yod, cette association a également par ailleurs réalisé un recensement des très nombreux chemins communaux de Verlactescou. Chers amis, randonneurs, lecteurs, c'est votre jeu de la mi-journée depuis le Tarn-et-Garonne avec aujourd'hui, pour le spécial jeune, je le rappelle, Louis Lascombe et Hector Ledet. Bonjour Louis.
3: Bonjour.
1: Tu es en école primaire, tu es en CM1.
3: Oui.
1: Où habites-tu ?
3: À Montauban.
1: Qu'est-ce que tu aimes dans la vie ?
3: Les mangas. Spécialement Spy X Family et One Piece.
1: Spy X Family, d'accord.
3: Après, j'aime bien les jeux vidéo et la lecture de romans.
1: Quel roman pourrais-tu nous conseiller ? Un roman que tu as lu il n'y a pas très longtemps, qui t'a vraiment passionné ?
3: Projet Indigo.
1: Projet Indigo, qu'est-ce que ça raconte en quelques mots ?
3: En fait, c'est une fille et un garçon qui sont amis et qui cherchent à retrouver le père de la fille, parce que la fille pense que qu'il n'est pas mort, alors que toute sa famille pense qu'il est mort.
1: C'est un roman un peu d'aventure aussi, finalement, hein, c'est ça. Projet Indigo, tu nous le conseilles vraiment ?
3: Oui.
1: Merci, Louis. Tu es avec Hector Ledet pour le jeu. Bonjour, Hector.
4: Bonjour, Nicolas.
1: Hector, tu habites Albi, dans le Tarn. Tu es venu ici, dans le Tarn-et-Garonne. Tu es en 5e, hein, toi, tu es collégien.
4: Oui, c'est ça.
1: Les jeux vidéo aussi, ça fait partie de tes centres d'intérêt, tes activités.
4: J'ai une préférence pour la licence Assassin's Creed.
1: Ah oui, on en parle beaucoup, c'est vrai, dans le jeu du mercredi particulièrement. Alors, on dit que c'est parfois un peu violent, c'est vrai ou pas ? Je pose
4: un
1: souvent la
4: peu.
1: Question. Moi, je ne l'ai pas fait, ce jeu, mais c'est un petit peu violent, oui ?
4: Oui.
1: Oui, bon, il faut le savoir, c'est tout. Et tu aimes bien aussi faire des maquettes ?
4: Oui.
1: Alors, que fais-tu à ce niveau-là ?
4: Des avions et des chars, surtout de la Seconde Guerre mondiale.
1: Ah oui ?
4: J'adore cette période. Donc.
1: Oui, c'est intéressant. Oui. Et des maquettes que tu mets combien de temps à faire ? La plus grande que tu aies faite, elle t'a pris combien de temps ?
4: C'est plus d'une vingtaine d'heures.
1: Au total, oui, d'accord. Il y a un marchand de maquettes pas loin ou...
4: Pas trop, du coup, je suis obligée de les commander.
1: Sur Internet, oui.
4: Oui.
1: Et oui, c'est ça. Hector Ledet en classe, ça se passe bien ? Qu'est-ce que tu aimes ? Qu'est-ce que tu n'aimes pas ? En quelques mots ?
4: J'aime beaucoup l'histoire et les maths.
1: Oui.
4: J'aime un peu moins la SVT.
1: Voilà. Chacun ses choix, chacun ses spécialités. Et toi, Louis, tu aimes tout ?
3: Mes préférences sont les maths et le français.
1: Les choses sont dites, les questions, vous les avez tirées au sort. On va voir dans quel domaine se classent ces questions. C'est de la culture générale, c'est le spécial jeune. Première question bleue de Monique Gunot à Orléans. Comment s'appelle aujourd'hui la ville qui s'est nommée Lugdunum ?
4: Lyon.
1: Lyon, nom gallo-romain de l'Antiquité, Lugdunum. C'est la ville de Lyon. Deuxième question bleue, envoyée par voie postale par Françoise Jacot, qui habite Courcerau, dans le département de l'Orne. Comment reconnaît-on, vous demande Françoise, le mâle de la femelle escargot ? Comment distingue-t-on le mâle de la femelle ? Tiens, tiens.
4: Non. La femelle, c'est une limace?
1: Ah non, c'est un autre animal. Ouais. Il y a bien une coquille, hein, toujours.
4: La femelle, elle a trois antennes?
1: Non, non, non. Alors, en fait, parfois, nous avons des personnes qui nous envoient des questions qui sont un petit peu piégeuses, vous voyez, le genre de questions. Il y a des astuces.
4: Aucune différence.
1: Tu as dit?
4: Aucune différence.
1: Mais oui, car c'est un animal hermaphrodite. Aucune différence. L'escargot est hermaphrodite, mâle et femelle à la fois. Bonne réponse en 30 secondes. Je poursuis avec cette autre question bleue spéciale jeune de Jocelyne Leveau à Marcillac-Vallon, dans le département de l'Aveyron. Quel est le nom donné à une personne qui aime beaucoup le cinéma, Louis et Hector?
4: Cinéophile.
1: Cinéophile, on n'est pas loin.
4: Cinéphile.
1: Cinéphile, c'est la bonne réponse. Maintenant, une question blanche de la part de François Monnier à Blois. Question postée sur franceinter.fr. En France, qui a créé le code civil?
4: C'est l'État.
1: C'est l'État, exactement. Et la personne, vraiment, qui a pris la décision et qui a signé le décret?
4: Napoléon.
1: Créant
4: premier.
1: Le code civil. Alors, c'était Napoléon Bonaparte en 1804, exactement. C'est lui, on l'appelle parfois le code Napoléon d'ailleurs, le code civil. Napoléon Bonaparte, 1804. Il a signé le décret au château de Malmaison. Question blanche aussi, une question d'Adèle Billon à Cahors, dans le Lot évidemment. Il faut trouver l'erreur dans une phrase. C'est intéressant, écoutez bien Louis et Hector. Voici cette phrase. La veille de ton mariage, une araignée m'a piqué la cuisse. La veille de ton mariage, une araignée m'a piqué la cuisse. Il y a une erreur dans cette phrase. Alors, notre auditrice, Adèle, ne vous dit pas de quel type d'erreur il s'agit. À vous de trouver en 30 secondes.

0: En sachant que ce n'est pas forcément une faute de français, de vocabulaire, ça peut être autre chose. Bon. La veille de ton mariage, une araignée m'a piqué la cuisse. Une araignée.
1: Ah bah une araignée, ça pique pas, ça mord.
0: Exact. C'est l'erreur. On le dit parfois, je me suis fait piquer par une araignée, mais en fait, elle mord, l'araignée, elle mord, elle ne pique pas. Louis Lascombe, Hector Ledet, la question rouge sur France Inter, franceinter.fr, quand vous le voulez, en podcast. Une question de Julien Talon, des Hauts-de-Seine, de Chaville. Quelle invention doit-on au physicien allemand Gabriel Fahrenheit ?
2: L'avion.
0: L'avion, ce n'est pas cela.
1: Ben non, les Fahrenheit. Les degrés Fahrenheit.
0: Et donc, on lui doit une invention ?
2: Le thermomètre.
0: Le thermomètre, avec quoi à l'intérieur ?
2: En Fahrenheit.
0: Oui, et qu'est-ce qu'il y a dans le thermomètre ?
1: Du mercure.
0: Le thermomètre à mercure. D'où le nom des degrés Fahrenheit utilisés dans certains pays. C'est une échelle de température. Et donc, à l'origine de l'échelle de température qui porte son nom, c'était un physicien allemand, Fahrenheit, au XVIIe, XVIIIe siècle, inventeur du thermomètre à mercure. Et si je ne me trompe pas, vous avez répondu juste à toutes les questions en un temps record, Louis Lascombe et Hector Ledet, pour le spécial jeune du mercredi sur France Inter. Vous pouvez vous arrêter, mais vous pouvez aussi tenter le... Vous connaissez l'émission ?
1: Oui, on va tenter le banco.
2: On va tenter le banco.
0: Vous tentez le banco sans hésiter. Ah, ils n'ont pas réfléchi, pas hésité une seule seconde. Ils veulent la question à 500 euros.
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0: Un banco écrit par Daniel Monard qui habite Grenoble et qui nous l'a envoyé par voie postale à la maison de la radio. L'Amérique précolombienne, comme on dit, c'est-à-dire avant la découverte, entre guillemets, par Christophe Colomb, l'Amérique précolombienne a vu s'épanouir entre le 3e et le 16e siècle trois grandes civilisations. Et Daniel Monard vous demande de citer au moins l'une d'entre elles.
2: Les Incas.
0: Je vous invite à discuter entre vous.
2: Ouais, c'est ça, je pense. Les Incas et les Péruviens.
0: Alors, les Incas, d'accord, il en fallait une, c'est très bien. Il y avait aussi les Mayas et les Aztèques.
2: Ah oui,
0: les Mayas et les Aztèques. Et vous avez dit les Incas, l'Empire Inca. Bravo ! Louis et Hector, comment vous sentez-vous ?
1: Très bien.
2: Très bien.
0: Très bien. Hector aussi, ça va ?
2: Oui, très bien.
0: Très bien. Si vous gagnez le banco ou le super banco, on va voir que ferez-vous des sous que vous allez peut-être gagner. Donc,
2: je ne sais pas.
0: Je sais pas. Une maquette peut-être pour toi, Hector ?
2: Bah, ça vaut pas 500 euros. Hein.
0: Ouais, mais enfin, tu pourrais avoir plein de maquettes, hein, évidemment. Tu pourrais par exemple avoir les maquettes des caravelles de Christophe Colomb, si tu veux. Hein, voilà.
2: Oui.
0: Ouais, ça pourrait être pas mal. Et toi, Louis, est-ce que tu
2: je
0: as.
2: Je ne sais pas ce que j'en ferai.
0: Tu ne sais pas. Peut-être que tu achèteras des romans, puisque tu aimes ça, ou des jeux vidéo, ou des mangas. Mais là, nous avons patienté quelques instants. Je vous pose la question. Souhaitez-vous vous arrêter ou souhaitez-vous tenter le.
2: On tente le banco, le super.
0: Ah oui, le banco c'est fait, super banco. Question super banco de Mathilde Charbonnel à Sacy-le-Grand dans le département de l'Oise. Il faut trouver une ville, une capitale européenne située sur le Danube. On dit que cette ville est à l'origine du croissant. Importé ensuite vers Paris. D'ailleurs, un habitant de ce pays aurait ouvert une boulangerie à Paris au XIXe siècle. Il aurait donc importé le croissant en France. C'est une grande ville européenne, capitale d'un pays, et qui est donc le pays, ou plutôt qui est la ville d'origine, dit-on, du croissant. Une minute, une seule réponse, c'est un super.
1: Moi, je dirais Prague.
2: Vienne.
0: Attention, une seule réponse. Quelle est la ville qui, dit-on, est à l'origine du croissant ?
2: Vienne.
0: Mais oui, les viennoiseries. C'est la ville de Vienne. Super Banco gagné par Louis Lascombe, Hector Ledet, 1000 euros. Également, le Petit Larousse illustré 2023 et un livre intitulé « Incroyables éléments » sur les éléments du tableau périodique des éléments de Mendeleïev, également publié par Larousse. Bonne journée et à demain, si vous le voulez bien.

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4: Et coucou les petites curieuses et les petits curieux, allons nous promener au milieu des vergers.
5: Bonjour, je m'appelle Lou, j'ai 7 ans et je voudrais savoir si c'est vrai qu'on fait le cidre avec des pommes pourries. Merci.
4: Ah bon Lou, t'as déjà entendu qu'on faisait le cidre avec des pommes pourries, ça alors. Renseignons-nous avec une professionnelle, Constance Hiest, cidricultrice en Normandie. Lou est encore un peu petite, hein, me semble-t-il, à 7 ans pour boire du cidre, mais elle a raison de vérifier ses informations. En revanche, alors, vrai ou pas?
6: Alors Lou, tu as peut-être lu des livres d'histoire, parce que les pommes pourries, ça remonte à il y a très longtemps.
4: Ah bon?
6: Lorsque l'eau n'était pas très très bonne en France, on buvait exclusivement de l'alcool, donc du vin et du cidre. Il fallait aussi abreuver les salariés des fermes, des usines, et pareil, il en fallait beaucoup. Donc on ramassait tout, effectivement, on mettait le tout venant, c'est-à-dire les pommes bonnes et les pommes, effectivement, pourries. Finalement, tout le monde le faisait, donc on ne pouvait pas savoir si quelqu'un ne l'en mettait pas, si c'était meilleur, puisque de toute façon, tout le monde le faisait. Mais depuis une trentaine d'années, on ne voit absolument plus ça. Même les pourries, d'ailleurs, ça remonte à bien plus que 30 ans. Mais disons qu'on trie vraiment les pommes depuis une trentaine d'années. On les nettoie, on les trie, on les renettoie, on les retrie. Donc clairement, il ne peut pas y avoir une pomme pourrie qui passe aujourd'hui dans votre cidre.
4: Bon, alors voilà, Lou, au moins c'est très clair. Les pommes pourries, c'est faux. Constance Hiest, j'ajoute une question. Les bulles dans le cidre, elles viennent d'où?
6: Alors, pourquoi il y a des bulles? Parce qu'il y a de la fermentation, déjà. Il y a deux fermentations. La première, c'est pas celle où on va obtenir les bulles. La première, c'est celle où on va obtenir l'alcool. Les levures vont manger progressivement le sucre qui va se transformer en alcool. Mais en parallèle, on a autre chose qui se passe, c'est qu'on va créer du gaz carbonique. Ce gaz carbonique, dans la deuxième fermentation, est important. Il nous reste donc le gaz carbonique et des levures qui, eux, vont se transformer cette fois-ci en bouteille, en mousse, et du coup, faire des bulles. Si vous voulez, dans la première fermentation, on va avoir l'équivalent d'un champagne qui a été ouvert au bout de 3 jours. On a du gaz, mais il n'y a plus de bulles. Nous, ce qu'on veut, c'est retrouver le peps du champagne. Donc, du coup, il va falloir faire une fermentation pour que ce gaz carbonique se transforme en jolie bulle.
4: Mais donc, une fois seulement que c'est en bouteille, pas avant?
6: Oui, exactement. Mmh. Ça se passe en bouteille cette fois-ci. Et que vous couchiez votre bouteille ou que vous la mettiez debout, ça va se produire aussi. Il va falloir à peu près entre 2 et 4 mois en fonction des levures que vous avez dans le milieu, en fait, dans la bouteille, pour que ça se produise. Et également aussi, une autre donne qui est importante, c'est le degré. Nous, par exemple, moi, chez moi, j'ai une chambre froide qui est à 9 degrés toute l'année. Si vous faites votre cidre chez vous, vous mettez en bouteille et vous le laissez dans votre cuisine à 20 degrés, la fermentation et donc la prise de mousse va se faire beaucoup plus vite. Il y a vraiment le milieu qui compte avec le nombre de levures et est-ce qu'elles sont encore virulentes, donc actives, et la température.
4: Mais vous dites qu'à 20 degrés, ça va beaucoup plus vite. Le cidre, il est aussi bon ou pas?
6: Ça va être ce qu'on appelle moins stable, en fait. Ça va partir vite en fermentation et ça va continuer à travailler, donc un peu trop vite. Il va risquer d'y avoir un peu trop de bulles. Et du coup, à l'ouverture, ça risque d'être un petit peu dangereux.
4: Ou le bouchon qui pète et de la mousse partout. Attention donc, sans oublier que l'alcool, lui aussi, est dangereux pour la santé. Salut les matelots!

0: Cher auditeur, chère auditrice, un grand bonjour à toi. Ingrid au micro, bienvenue dans ce nouvel épisode de Salut l'Info.
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0: Et nous allons commenter l'actualité avec un fidèle de l'émission. Il habite dans le département de l'Ille-et-Vilaine, en Bretagne.
2: Bonjour, je m'appelle Martin, j'ai 9 ans et j'habite à Béton. Je vais présenter Salut l'Info avec Ingrid et j'ai le sourire.
0: Nous aussi. Et dans ce numéro, on te raconte comment les nouveaux mots débarquent dans le dictionnaire. On t'explique un débat autour des cours de jeux vidéo à l'école et on te révèle les meilleures inventions du fameux concours Lépine.
3: Allez, c'est parti!
0: Tu as sûrement entendu parler de l'antivirus. Alors, on t'explique tout. Les médias ont commencé à parler de ce virus au début du mois, lorsqu'une dizaine de personnes a été contaminée lors d'une croisière sur le navire néerlandais MV Ondius, reliant l'Argentine au Cap-Vert.
2: Il y a déjà eu quelques morts, je crois.
0: Oui, l'antivirus a entraîné la mort de 3 passagers, 2 néerlandais et une allemande. Les antivirus existent sur tous les continents, mais ils y causent des maladies différentes. Les scientifiques pensent qu'il s'agit dans ce cas précis d'une forme particulière d'antivirus appelée le virus des Andes, qu'une personne a peut-être attrapé avant ou au début de la croisière. Ils pensent aussi que les autres voyageurs ont ensuite été contaminés sur le bateau. L'antivirus est un virus que certains animaux, comme les mulots, les rats, les campagnols, peuvent porter et se transmettre entre eux sans que cela soit dangereux pour eux. Et ils peuvent parfois le transmettre aux humains s'ils respirent de la poussière contaminée par des crottes ou de l'urine de rongeurs. Mais comme nous l'explique Frédéric Tangy, spécialiste des virus à l'Institut Pasteur...
4: On sait qu'il y a des virus, en particulier les virus d'Amérique du Sud, et celui qui se répand actuellement, on sait qu'il est capable de se transmettre d'homme à homme, c'est-à-dire une fois qu'un homme a été infecté, une personne qui va être en contact proche avec lui va se faire infecter aussi.
0: La transmission d'humain à humain de l'antivirus est très rare et ne se fait qu'en cas de contact très rapproché. Mais lorsqu'une personne est contaminée, elle peut parfois être sérieusement malade, avec notamment des problèmes respiratoires. Pour l'instant, il n'y a pas de vaccin. Comme cet antivirus peut, dans certains cas, se transmettre entre humains, les pays d'où venaient ces passagers ont tous pris des mesures pour éviter que la maladie se répande hors du bateau. Le 10 mai dernier, 116 passagers et membres de l'équipage ont ainsi quitté le bateau dans les îles Canaries pour être examinés par des médecins dans plusieurs pays qui surveillent qu'ils restent en bonne santé et peuvent les soigner si besoin. Parmi eux, 5 voyageurs français ont été accueillis à l'hôpital Bichat à Paris, chacun isolé en quarantaine. C'est une façon de protéger les autres pendant que les médecins font des examens. Selon le président de la République, Emmanuel Macron, tout est fait en France pour protéger les habitants et éviter que le virus se propage. Pour l'instant, il ne circule pas dans notre pays et les spécialistes, qui surveillent la situation de très près, disent que le risque pour les gens d'être en contact avec lui est tout petit.
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0: Et si tu faisais des jeux vidéo à l'école ? C'est l'idée du gouvernement français qui travaille sur un plan pour développer l'e-sport à l'école d'ici 2030. Tu sais, l'e-sport, ce sont toutes les compétitions de jeux vidéo en ligne, comme Super Smash Bros. Ou League of Legends.
2: Moi, personnellement, je préfère jouer dans la cour avec mes copains que jouer aux jeux vidéo devant les écrans.
0: Pour l'instant, le programme n'est pas détaillé. On sait juste que les jeux vidéo ne remplaceraient aucune matière. Ils pourraient par exemple être ajoutés en plus pour ceux qui le veulent ou être utilisés dans certaines matières pour apprendre. Ce projet d'e-sport à l'école a été mis au point par une partie du gouvernement, les ministères des Sports, de l'Éducation nationale, de l'Intérieur et de la Culture. Ils veulent mettre en valeur les jeux vidéo qui rassemblent de plus en plus de joueurs autour du monde. Mais ça ne plaît pas à tout le monde. Le ministère de la Santé s'y oppose fermement. D'abord, parce que l'e-sport ne fait pas beaucoup bouger les enfants. Quand on joue aux jeux vidéo, on reste assis sur sa chaise et ce n'est pas très bon pour la santé. Ensuite, parce que jouer pendant trop longtemps peut provoquer des problèmes de vue, perturber le sommeil et rendre accro.
2: Moi, je dirais OK, oui, pour une heure, ou un peu moins d'une heure, mais pas vraiment tout le temps. Sinon, ça fait trop d'écran.
0: Alors, trouvera-t-on vraiment des jeux vidéo dans les écoles à l'avenir ? Les ministres vont devoir se mettre d'accord entre eux pour qu'on le sache.
1: De quoi on parle maintenant ?
0: Du concours Lépine.
5: On dirait trois petits vieux comme beaucoup d'autres, mais en y regardant de plus près, on décèle dans leurs yeux la fièvre de l'invention qui les mène tout droit au concours Lépine. Ce paradis des rêveurs, ce temple de l'impossible, abrite en particulier cet extraordinaire appareil matiné de bicyclette et d'avion qui permet de voler en pédalant.
0: Depuis 1901, ce grand concours récompense des inventions géniales pour faciliter la vie ou aider la planète.
5: Un autre a imaginé ce parapluie canne à pêche qui tient compte des secousses du goujon captif.
0: C'est grâce à lui qu'on a découvert des objets célèbres comme le stylo à billes ou le presse-purée. Cette année, à la Foire de Paris, qui s'est terminée le 11 mai, plus de 250 inventions ont été présentées. Le grand gagnant s'appelle Monsieur Turbino. Il s'agit d'une machine sous-marine capable d'aspirer les déchets et les microplastiques sans déranger les poissons ni les plantes marines.
2: Ben, moi, je pense que c'est une super idée, le concours Lépine et cette invention. Comme ça, ça pollue moins la planète et du coup, c'est mieux.
0: Le deuxième prix est revenu à Squill. Ce sont des skis électriques à roulettes pour skier un peu partout.
2: C'est cool, comme ça, s'il n'y a pas de neige, on peut quand même skier.
0: Le troisième prix a récompensé SecurePost. Il s'agit d'un appareil malin installé dans la boîte aux lettres qui envoie une alerte quand un courrier ou un colis arrive. Parmi les inventions les plus fun, il y avait aussi Mat et Matoc, un jeu pour apprendre les maths en cuisinant, et Clip Close, le système anti-chaussettes perdu dans la machine à laver.
2: Ça doit être trop bien. Comme ça, quand j'ai des chaussettes orphelines, je peux retrouver l'autre paire.
0: Le concours Lépine prouve qu'avec de l'imagination, on peut inventer des objets utiles, étonnants et capables de protéger la planète.
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0: idées. 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
1: À l'école, quand vous tombez sur un mot que vous ne connaissez pas, vous le cherchez sûrement dans le dictionnaire pour voir ce qu'il veut dire. Mais saviez-vous que chaque année, de nouveaux mots y sont ajoutés ? Eh oui, car la langue française est vivante, elle change tout le temps. Les dictionnaires du Petit Larousse Illustré vient de sélectionner les nouveaux mots qui seront inclus dans son édition 2027. Mais qui s'occupe de les choisir, ces nouveaux mots ? Notre journaliste Lara est partie enquêter.
2: Salut Ingrid, salut tout le monde. Alors, pour résoudre ce mystère, j'ai rencontré un grand spécialiste.
3: Bernard Sacchilini, je suis professeur de linguistique, c'est-à-dire d'études de la langue française, et je suis conseiller du Petit Larousse Illustré.
2: Le Petit Larousse Illustré, c'est un dictionnaire qui contient 80 000 mots. Chaque année, 150 nouveaux y sont ajoutés. Bernard fait partie de l'équipe qui les choisit, mais comment fait-il pour les repérer ?
3: Les spécialistes de la Maison Larousse et moi, nous passons une année complète à écouter, à lire, à dire à nos proches « Ah, tu viens de dire cela, mais ce mot, il est nouveau, que signifie-t-il ? » Et donc, nous passons une année à faire des fiches.
2: Ensuite, à partir de ces fiches, ils font une sélection. Pour qu'un mot entre dans le dictionnaire, il faut qu'il remplisse plusieurs conditions. Par exemple, qu'il soit utilisé souvent et par tout le monde.
3: On vérifie qu'il est vraiment nouveau. Ensuite, qu'il est bien employé dans la conversation, mais aussi à l'écrit, qu'on l'entend à la radio, qu'on le voit sur les réseaux sociaux, qu'il est très très fréquent, que ce ne soit pas seulement un mot appartenant, par exemple, aux jeunes. Exemple, meuf. Meuf était un mot utilisé par les jeunes. Du jour où tout le monde l'a dit, où on l'a lu même dans les journaux, nous avons considéré qu'il avait atteint la langue générale et nous l'avons retenu.
4: Et les keufs et les meufs dans le RER. La banlieue, c'est pas rose. La banlieue, c'est morose.
2: Bon, meuf, c'était en 95. Ça commence à dater, hein. Pour l'édition 2027 du Petit Larousse Illustré, Bernard et son équipe viennent justement de choisir les heureux élus. Parmi eux, on trouve super volcan, crush et même dinguerie.
5: Oh ils prennent... La dinguerie, dinguerie.
6: Balance une dinguerie, face cachée, épisode 1.
7: Les refs, il vient de m'arriver une dinguerie, clairement j'étais pas prêt.
8: Oh les gars, la dinguerie.
3: Dinguerie, c'est le type même de mot qui est apparu chez les jeunes avec un sens nouveau. Puisque dingue est bien connu, cela signifie fou, et on a repéré chez les jeunes un emploi de dinguerie au sens chose extraordinaire. Waouh, quelle dinguerie! Et puis on l'a vu sortir. Vous, moi, l'utilisez dans ce sens-là.
2: Autre nouveauté pour 2027.
9: Oui, m'a gâté. RS4 Grinardo, bien sûr, qui m'aura.
2: Vous avez certainement reconnu la chanson Bande organisée. Eh bien, le mot gâté, qu'on entend souvent à Marseille, rejoint aussi le dictionnaire. Et même Bernard l'a adopté.
3: Je me mets à le dire, parce que je ne l'utilisais pas, mais j'ai trouvé que c'était très joli. Et puis, ça change de mon adoré, mon aimé, ma gâtée, c'est très bien.
2: Sachez que vous aussi, vous pouvez proposer des mots nouveaux que vous utilisez souvent. Il suffit d'envoyer un petit courrier.
3: Et bien, vous écrivez aux éditions Larousse, édition Larousse, direction des dictionnaires, 21 rue du Montparnasse, à Paris. Nous serons très contents de recevoir vos propositions.

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1: Pour finir, j'ai demandé à Bernard quel était son mot préféré de tous les temps.
2: C'est baobab. C'est le premier mot que j'ai appris à lire dans un livre de lecture. Et puis, en Afrique, j'ai vu les baobabs. Et ça, c'est impressionnant. C'est un des plus beaux arbres qui soit.
1: Ah ouais, sympa, baobab. Allez, moi, je vais écrire de ce pas au Petit Larousse pour proposer d'ajouter le mot « Salut l'infoté ». Ça veut dire écouter tous les épisodes de Salut l'info qui existent. Je suis sûre que ça concerne plein de gens.
3: Merci Lara. Et oui, super idée. Salut l'infoté. Moi aussi, je l'ai déjà adopté.
4: Non, mais vraiment, j'ose pas le dire.
5: J'ai pas envie d'en parler. Mais si, vas-y, on se dit tout.
3: Et cette semaine, c'est Agathe qui nous a laissé un message sur notre répondeur.
6: Bonjour, je m'appelle Agathe, j'ai 10 ans et j'habite à Biarritz. Ma maîtresse a une chouchoute et ça m'énerve, car je trouve ça injuste. On lui a déjà dit, mais ça n'a rien changé. Merci.
3: Ah là là, Agathe, ce n'est jamais marrant, les histoires de chouchou. Cela arrive souvent dans une classe, qu'il y ait un chouchou en tout cas, qu'un enfant soit vu par les autres comme le chouchou. Si un ou une élève réussit toutes ses évaluations, participe souvent ou a toujours la bonne réponse, les autres vont rapidement en faire le chouchou ou la chouchoute du maître ou de la maîtresse. Parfois, c'est vraiment le cas. Et puis parfois, pas tellement. Mais comme on peut ressentir un peu de jalousie face à cet élève parfait, c'est plus facile de lui coller cette étiquette. Alors déjà, repense-y tranquillement. Est-ce que ta maîtresse montre vraiment une préférence pour cette fille? Si tu trouves que c'est le cas, voici mon conseil. Essaie de réfléchir à ce que toi tu aimerais qu'il change pour toi en classe. Par exemple, tu aimerais avoir plus souvent la parole, ou être davantage encouragé, ou sentir que la maîtresse te remarque aussi. Ensuite, parle-en calmement avec elle en essayant de parler davantage de ce que tu ressens toi que de la chouchoute. Et puis rappelle-toi aussi une chose importante. Les adultes, comme les enfants, peuvent parfois se sentir plus proches de certaines personnes, souvent sans même s'en rendre compte. Cela ne veut pas forcément dire qu'ils aiment moins les autres. Et rappelle-toi, Agathe, que tu as toute ta place dans ta classe.
5: Bonjour, vous êtes sur la boîte à blagues. Laissez votre message après le...
3: Attention, humour en approche. Voici la première blague de notre boîte à blagues.
7: Salut, salut l'info, je m'appelle Maëlle, j'ai 12 ans et j'habite à Toulouse. J'ai une blague à vous faire. Quels sont les hiboux qui prennent le plus le transport en commun?
3: Ouh, je sèche.
7: Les caribous, bisous.
3: Bisous Maëlle, super chouette ta devinette. Allez, suivante.
8: Bonjour, je m'appelle Agathe, j'ai 13 ans, j'habite à Montélimar. Quel est le comble pour un schtroumpf? Vous ne savez pas? De se faire un bleu. Merci, au revoir.
3: La la, la schtroumpf, la la, c'est une super blague. À bientôt, Agathe.
9: Bonjour, je m'appelle Baptiste, j'ai 9 ans, j'habite à Valréas et j'ai une blague pour vous. C'est Toto, il achète un puzzle et il le fait en un an. Et après, il y a son père. Papa, tu dis toujours je suis le roi des bêtas. Mais j'ai fait un puzzle en un an alors qu'il y avait marqué de 4 à 8 ans.
3: Toto, toujours au top. Merci Baptiste.
9: Au revoir, j'adore votre podcast, merci.
3: À Salut l'info, on a super hâte d'écouter tes prochaines blagues et devinettes. Tu peux les partager à tout moment sur le répondeur de Salut l'info au 01 47 79 40 00. Et n'oublie pas de nous donner ton prénom, âge et la ville où tu habites et le numéro de téléphone de tes parents.
10: Hé, hey, attends, pars pas tout de suite, c'est pas encore fini.
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3: C'est justement le moment de tendre à nouveau le micro à notre auditeur de la semaine, Martin. Alors toi Martin, tu habites à Béton, c'est comment?
12: Bah Béton, moi je trouve c'est assez bien, moi j'ai une bonne école. Bah il y a 14 000 habitants donc c'est quand même une petite ville. Il y a un grand complexe sportif. Sinon moi j'aime bien me promener des fois dans des parcs. C'est tout près de la place du marché. Il y a un grand marché, c'est que le dimanche matin.
3: Ton film préféré, Martin ?
12: Mon film préféré, moi j'aime bien Duc au but.
13: Ne fanfaronnez pas, Duc au but. C'est sûrement un coup de chance.
12: Parce que je trouve c'est drôle, c'est un cancre. Et il fait plein de bêtises. Et des fois, elle marche, des fois, elle marche pas.
13: Cette fois 7, Duc au but.
14: Cette fois 7... 49.
13: Je vois de quelle maladie vous êtes atteint. Une allergie aux tables de multiplication. Le docteur Latouche va vous soigner, je vais vous faire une ordonnance.
3: Le professeur, il est rigolo aussi.
12: Oui, mais des fois, il est bien sévère.
13: Au coin, Duc au but.
3: Ta matière préférée à l'école ?
12: C'est les mathématiques, parce que moi j'adore calculer les choses, par exemple les tables de multiplication maintenant. Moi j'ai 6 x 7 tout le temps en tête, 42.
3: Ton plus beau souvenir ?
12: C'est quand on a fait un voyage de 4 mois et demi en allant au Japon d'abord, après en Nouvelle-Zélande, après en Australie et après en Polynésie française. L'essentiel, j'ai retenu que c'était trop bien au Japon. Ma meilleure journée, c'était Universal Studios, c'était un parc d'attractions. En Nouvelle-Zélande, ma meilleure journée, c'était... On a fait une balade avec les dauphins. On était dans l'eau avec les dauphins sauvages. Le voyage, déjà, on peut parler d'autres langues. On vit des aventures extraordinaires.
3: J'aimerais bien savoir ce que tu aimerais faire quand tu seras plus grand. Est-ce que tu as des idées ?
12: Moi, j'aimerais bien faire handballeur. J'en fais déjà en club. J'aime bien le gardien, le poste de gardien. Mais aussi quand on peut mettre des grosses frappes.
3: On termine avec la musique, Martin. Ta chanson préférée du moment ?
12: C'est La Même de Vianney et Gims. Déjà, ces deux chanteurs, je les aime bien. Chez Vianney, déjà, j'aime bien la guitare. Et Gims, j'aime bien parce que j'aimerais bien aller voir un concert et je trouve qu'elles sont bien, ces musiques.
3: Et c'est déjà l'heure de nous quitter.
12: Moi, j'ai trouvé ça super. Comme ça, je suis au courant de ce qui se passe dans le monde.
3: Merci Martin de nous avoir si bien accompagnés aujourd'hui. Toute l'équipe d'Astrapi et de France Info te salue, ainsi que tous les auditeurs et auditrices de l'émission. Et surtout, garde la pêche et le sourire en attendant notre prochain numéro.

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0: Les cigares du pharaon.
1: Troisième épisode.

0: Alors que Tintin et Milou étaient partis pour une longue croisière en direction de Shanghai, ils se sont retrouvés embarqués dans une sombre histoire de fouilles archéologiques et de contrebande de drogue. Tintin a été sauvé de la mort in extremis par un aimable capitaine qui l'a recueilli sur son boutre. Lors d'une escale en Arabie, il a retrouvé Roberto Rastapopoulos, avec lequel il avait eu maille à partir sur le navire Les Poméos. Contre toute attente, le puissant milliardaire l'a assuré de son soutien. Mais alors qu'il venait de rejoindre le boutre, Tintin a été rattrapé par Dupont et Dupont, qui le soupçonnent de se livrer lui-même au trafic de drogue. Ayant réussi à échapper aux deux agents, Tintin a regagné la côte arabique à la nage.
1: Oh. Nous voilà déjà revenus en Arabie, mon vieux Milou.
2: Tant mieux, je commence à en avoir marre de toute cette eau.
1: Essayons de retrouver le campement de la compagnie Cosmos. Seul monsieur Rastapopoulos pourra nous fournir de quoi continuer notre voyage. D'ailleurs, je me demande bien ce qu'il va dire quand je lui raconterai ses nouvelles péripéties.
3: Mais mon cher, c'est un vrai roman feuilleton. À croire qu'une puissance occulte a juré votre perte. Ne vous inquiétez pas, je vous donnerai tout ce dont vous avez besoin.
1: Merci beaucoup, monsieur Rastapopoulos. Je savais que je pouvais compter sur vous.
3: Au revoir, cher ami. Et bon voyage.
1: Au revoir. Merci encore. Heureusement que monsieur Rastapopoulos était là. Avec la gourde et le fusil qu'il m'a donné, nous sommes maintenant tirés d'affaire. Demain, si tout va bien, nous serons à Yabeka. Mais il va falloir économiser l'eau, car il n'y a plus aucun puits sur notre route. Et sans eau dans le désert, c'est la mort assurée.

0: Ma gourde!
1: Tu entends, Milou? Notre agresseur s'en va. Mais si ces balles m'ont épargné, elles ont hélas vidé notre gourde. Et ça, c'est presque aussi grave. Il ne faut pas s'arrêter de marcher, Milou. Il faut continuer jusqu'à ce que... Mais oh, regarde! Là-bas! Une oasis!
0: Hourra!
1: Et où est-elle passée? Bon sang, c'était un mirage. Hélas, mon pauvre Milou, nous nous sommes réjouis trop vite.
0: Hourra, Milou! Voilà le salut, regarde! Cette fois, ça n'est pas un mirage, mais une véritable oasis. Chut! On va boire!
1: Il y a même deux bédouins qui sont en train d'y faire halte. Nous allons leur demander de l'eau.
2: Excusez-moi, messieurs.
3: Oui?
0: Eux!
3: Lui!
1: Vite, Milou, filons!
4: Au nom de la loi, je vous en...
5: Espèce de cornichon. Si je ne t'avais pas écouté, nous n'aurions pas mis ces tuniques dans lesquelles on se prend les pieds.
6: Et toi, triple buse! Si nous n'avions pas été déguisés en arabe, jamais il ne se serait approché de nous.
5: En tout cas, il avait l'air épuisé.
7: Oui, nous l'aurons vite rejoint.
8: Tiens, regarde là-bas. Un turban.
5: C'est sûrement lui qui se repose derrière la dune. Approchons-nous discrètement. Et à mon signal, on l'assomme d'un coup de canne.
8: Entendu.
5: Maintenant.
9: Putain!
10: Oh là!
9: C'est pas lui!
10: Oh,
9: c'est même plus!
10: Ah, ce n'est pas lui!
1: C'est bon, Milou, ils sont partis. Nous pouvons nous remettre en route. Je sais, tu as soif toi aussi. Mais ne perdons pas courage. Tu as vu, Milou, là-bas? Je ne rêve pas. Des palmiers. Une ville.
11: Encore un mirage.
1: Tu vois qu'il ne faut jamais désespérer. De l'eau, Milou. De l'eau. Oh, quel bonheur. Et cette ville là-bas. Espérons que ce n'est pas qu'un décor de film comme celui qu'a fait bâtir Monsieur Rastapopoulos. Eh bien, que se passe-t-il ici?
12: Ce qui se passe, un de nos chèques a été lâchement attaqué par deux hommes de la tribu des Boiras. C'est la guerre!
1: Sapristi, j'ai mal choisi mon moment pour arriver, je ferai mieux de repartir.
13: Qui dort, vous? C'est pas par là, le bureau de recrutement!
1: Le bureau de recrutement, pourquoi faire?
13: Pourquoi faire? Vous osez demander pourquoi faire? Eh bien, vous allez voir, je vais vous apprendre à vous payer la tête du sergent Hitler Boubert, moi! Allez, par ici! Et plus vite que ça!
11: Pourquoi on va aller bien comme ça?
1: Il vaut mieux ne pas attirer l'attention.
13: On va vous dresser, mon gaillard. Ah, c'est pour aujourd'hui. Demain, marche d'entraînement. Vous ferez 60 km avec un sac de 30 kg sur le dos. Et maintenant, rompez vos rangs.
1: Je n'en peux plus. Viens, Milou. Allons nous reposer à l'ombre. Tiens, encore un pauvre type qui va écoper.
13: Oh, vous n'entendez pas qu'on vous appelle?
1: Moi? Mais je ne m'appelle pas Bébé.
13: J'aime pas qu'on se fiche de moi, vous savez. Vous aurez 4 jours. Et d'abord, vous irez nettoyer le bureau du colonel. Rompez!
1: Comment ai-je pu oublier que Bébert est le nom sous lequel je me suis fait enrôler? Tiens. Qu'est-ce que c'est que ce bout de papier? Ça, par exemple. Une bague marquée du signe du pharaon. La même que celle des cigares qui se trouvaient dans le tombeau. C'est inouï. Il doit sûrement y avoir ici une caisse de ces mystérieux cigares.

0: seulement je pouvais mettre la main dessus. Ah, en voilà une.
1: Qu'en faites-vous ici? Un espion! Aux armes! Un espion!
0: Pas de chance. Juste au moment où ces cigares allaient peut-être me livrer leur secret.
2: Le soldat Bébert est reconnu coupable d'espionnage, avec la circonstance aggravante d'avoir accompli ce forfait en temps de guerre. En conséquence, le soldat Bébert est condamné à mort. L'exécution aura lieu demain matin à l'aube. Le jugement sera communiqué immédiatement au condamné.
0: Fusillé. Je vais être fusillé. Et dire que mon pauvre Milou n'est même pas avec moi pour m'accompagner dans ma dernière nuit. Tiens, quel est ce bruit? Il y a quelqu'un?
3: Chut! Voici une lime pour le ciel au barreau.
0: Mais qui êtes-vous?
3: Pas de question. Allez, faites vite.

0: dépêchez-vous, l'aube est proche.
1: Ça y est, vite, vite, j'arrive.
2: Halte là où je tire.
1: Oh non. Malheur de malheur, il a été repris. Ah.
3: Présenté. Ah. On joue.
4: Tintin, que vais-je devenir

0: Et la nuit venue...
1: Alors, ça a marché?
2: Oui, Saïd, c'est fait. Tout s'est bien passé. Vous pouvez y aller.
1: Bon, voici ta récompense.
3: Et songe que ta vie dépend de ton silence.
2: Oui, Saïd. Au revoir, Saïd.
3: Alors, tu le trouves?
2: Non.
3: Son nom ne figure sur aucune des pierres.
4: Mais il n'a pas été enterré sous le Tintin. Pourquoi, idiot? Il se faisait appeler Bébert.
3: Bébert, trop de noms d'emprunt.
4: Hein? Ça y est.
3: Le voilà. Bon, maintenant, au travail. Je dirais même plus. Au travail. Ah, tu entends? Quoi?
4: Chut.
3: C'est le chien. Doudou. Doudou, mon petit. Nous venons sauver ton maître.
5: Sauver Tintin? Il a été tué.
3: Regarde, petit chien. Tu vois le tuyau qui sort de terre, là?
6: Tintin! Tintin, vous êtes là?
7: Oui.
6: Tenez bon, c'est presque fini.
3: Et voilà.
7: Oh. Merci, mesdames, vous m'avez sauvé la vie. Jamais je n'oublierai...
6: Venez.
3: Où donc?
6: Pas de question. Suivez-nous.
1: Entrez, vite.
7: Mesdames, j'ignore qui vous êtes, mais jamais je n'oublierai ce que vous avez fait pour moi. Un peu avant l'exécution, le caporal m'a dit que les fusils seraient chargés à blanc et que je devais me laisser tomber au moment de la salve et faire le mort. J'ai obéi et je m'en félicite. Mais qui êtes-vous? Et pourquoi m'avez-vous sauvé la vie?
8: Qui nous sommes? Allume la bougie.
7: Oh, vous!
8: Oui, nous, les agents Dupont et Dupont.
3: Nous qui avons bravé 1000 dangers pour t'arracher à la mort.
7: Et pourquoi? Pourquoi avez-vous fait cela?
8: Pourquoi? Parce que nous avons reçu l'ordre d'arrêter Tintin, trafiquant d'armes et de stupéfiants. Et qu'un ordre...
3: C'est un ordre.
4: Oh, diable. Qui cela peut-il être?
9: Ouvrez, Saïd. C'est moi, le fossoyeur.
10: Nous sommes perdus, Saïd. Tout a été découvert. Les soldats arrivent, ils vont nous massacrer.
11: Oh. C'est ici. Enfoncez la porte.
12: Ils se sont enfuis par le toit, mon sergent.
11: Et ils ont enlevé l'échelle, les poupes. Vite, demi-tour.
7: Ils sont partis. Ouf. Allez, Milou, il n'y a pas une seconde à perdre. Filons.
12: Il est là. Je vois qu'il s'enfuit.
11: À mort. À mort, l'espion.
7: Plus vite, Milou. Il faut atteindre la porte de la ville.
11: Avant,
7: un avion, ici? Si seulement je pouvais m'en emparer.
12: Au secours! Au secours! Ce chien est enragé!
5: Enragé?
12: Sauvez-moi!
7: La ruse a réussi. Il décampe.
12: La voie est libre!

0: s'est enfui. Mais comment?
1: En avion.
0: En avion? Bande d'incapables! Qu'on le poursuive et qu'on l'abatte immédiatement! C'est compris?

0: Eh bien, je crois qu'il était grand temps de quitter cet endroit.
1: Oui. Cette ville n'était pas très accueillante.
0: La vie est quand même plus belle au-dessus des nuages. N'est-ce pas, Milou? Sapristi, on nous attaque. Plus qu'une chose à faire, piquer.
1: Je vois s'écraser.
0: C'est la ruse classique, mon vieux Milou. Se laisser tomber et disparaître dans les nuages. Sauf que maintenant, il s'agit d'en sortir car notre niveau d'essence est bien bas. Mais ce n'est plus le désert. C'est la jungle. Et pas la moindre clairière en vue. Impossible d'atterrir par ici. Ça y est, plus d'essence. Attention, Milou. Ça va secouer. Ça va, Milou? Rien de cassé?
2: Finalement, je crois que je préférais le bateau.
0: Maintenant, il s'agit de savoir où nous sommes. Aux Indes, probablement, mais à quel endroit? Ne t'éloigne pas, Milou. Milou! Ce chien m'en fait qu'à sa tête. Quoi? Qu'as-tu trouvé?
3: Un éléphant.
0: Toi, Milou, il ne faut pas l'effrayer.
2: Je cherche pas à l'effrayer, j'essaie juste de communiquer.
0: N'aie pas peur, vieux frère. Milou ne ferait pas de mal à une mouche. Mais ma parole, tu es malade. Oui, t'as trompé brûlante de fièvre. Attends un peu, il doit bien y avoir une boîte à pharmacie dans l'avion. Je vais voir. Et voilà. Je t'ai trouvé de la quinine. Je pense qu'un seul tube devrait suffire. Tiens, avale ça, mon ami. Ah, ça passe bien, on dirait. Oh, déjà guéri. Eh ben, c'est ce qu'on appelle un médicament efficace.
4: Du calme, vieux frère. Veux-tu me lâcher, oui ou non? Où diable veut-il m'emmener?
0: Oh. J'ai comme l'impression qu'il veut me présenter à sa famille.
5: Ce petit homme m'a guéri de ma fièvre.
6: Tu es sûr qu'il n'a pas plutôt essayé de t'empoisonner?
5: Non, non. Je me sens beaucoup mieux depuis qu'il m'a donné sa potion.
0: Bon, ils ont l'air de discuter entre eux. Viens, Milou, profitons-en pour filer.
6: Halte là, petit. Tu restes avec nous. À partir de maintenant, tu seras notre médecin.

0: As-tu remarqué, Milou, que lorsque les éléphants se parlent, les sons qu'ils émettent ressemblent à ceux d'une trompette?
1: Oui. D'ailleurs, je trouve ça assez grossier.
0: Alors, je me suis dit qu'en étudiant leur langue et en me fabriquant une trompette pour leur parler, je parviendrai peut-être à me faire comprendre d'eux.
1: Oui, bah moi, je préfère le violon.
0: Non, ce n'est pas si compliqué, en fait, le parler éléphant. Sol, la, si, do signifie oui. Do, si, la, sol, non. Aboire s'exprime par sol, sol, fa, fa. Évidemment, le plus difficile, c'est d'attraper l'accent. Quelle chaleur. Et si j'essayais de... Hé, hey, toi! Écoute-moi un peu. Il s'en va. Tu crois qu'il a compris?
1: Ça m'étonnerait.
0: Il revient. Il a compris. Hourra! Mais je sais parler, l'éléphant! C'est la meilleure douche que j'ai jamais prise. Et maintenant, je vais prévenir nos hôtes que nous allons faire une petite promenade. Il est temps, en effet, d'explorer les environs. Comme ces arbres sont majestueux. Et comme toute cette nature est sauvage. À croire qu'aucun homme n'est jamais passé par ici. Mais... là, sur ce tronc, je ne rêve pas. C'est le signe du pharaon. Et là, un autre. Et là, encore un. C'est incroyable. Qui a bien pu peindre ce signe ici? Viens, Milou, approchons-nous. Pas possible. Le professeur Cyclone. Bonjour, professeur Cyclone. Comment se fait-il que je vous retrouve ici?
2: Allô? Allô, qui me parle?
0: Expliquez-moi ce qui vous est arrivé depuis ce moment où, en mer rouge...
3: Attention, je vais vous le dire. Mais tout d'abord, il faut me jurer de garder le secret.
0: D'accord, je vous écoute.
3: Eh bien, voilà.
2: Je suis Ramsès II.
4: Quoi?
2: Mais surtout, ne le répétez à personne. Je suis ici incognito.
0: Le malheureux, il a perdu la raison. Je ne pourrai rien en tirer tant qu'il ne sera pas guéri. Mais où trouver un médecin ici? Ah si, je sais comment faire.
2: Tiens, vous jouez du piano, vous aussi?
5: Que me veut-il encore, ce petit homme?
0: S'il te plaît, conduis-nous quelque part où il y a des hommes blancs.

0: regard du pharaon d'Hergé.
1: Troisième épisode.
0: Une coproduction France Culture, Hergé Moulinsart et la Comédie Française. Adaptation Catel Guillou. Musique originale Olivier Davio, orchestrée par Didier Benetti pour l'Orchestre National de France.

0: avec Alain Langlais, Philémon Cyclone, Laurent Natrella, le sergent, Serge Bagdasarian, Dupont, Christian Heck, Dupont, Gilles David, Rastapopoulos, Jérémy Lopez, Milou, Daniel Lebrun, la matriarche des éléphants, Noam Morgenstern, Tintin, Didier Sandre, le narrateur. Et les voix de Claire Boust, Ewen Crovella, Charlotte Fermant, Thomas Guenet, Solène Louer et Valentin Roland.
1: Bruitage, Sophie Bissens et Elodie Fiat. Conseillère littéraire, Emmanuel Chevrière. Prise de son, montage et mixage, Pierre Mine et Émilie Couette. Prise de son musicale, montage et mixage, Jean-Michel Bernot, Alice Legros et Jean-Baptiste Etchepareboard. Assistante à la réalisation, Laure-Hélène Planchet. Réalisation, Benjamin Habitant.
2: La suite de l'aventure, c'est demain à la même heure.
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0: Tut.
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2: Allez, venez, on se fait une toile.
3: Bonjour, je m'appelle Louise et j'ai 9 ans et je voudrais savoir pourquoi les araignées et les mantes religieuses mangent leur mari. Au revoir, merci.
2: Ah là là, les araignées, les mantes religieuses qui mangent les mâles. Christine Rollard, vous qui êtes aranéologue au Muséum National d'Histoire Naturelle, est-ce que c'est vrai d'une part? Et si oui, est-ce que vous pouvez nous expliquer pourquoi?
4: Alors, Louise, c'est faux. Alors, ça fait encore partie, tu sais, des choses qu'on généralise un petit peu quand on parle des araignées ou des mantes religieuses. Parce que tu sais, il y a beaucoup d'espèces de mantes religieuses et toutes les espèces de mantes religieuses, les femelles ne mangent pas forcément leur mâle, leur mari, comme tu disais. Donc déjà, toutes les mantes religieuses, on ne peut pas les mettre toutes dans le même comportement. Et donc, pour les araignées, c'est aussi une mauvaise réputation des araignées qu'elles mangeraient effectivement les mâles. Et bien, c'est pareil. Tu sais, il y a beaucoup, beaucoup, beaucoup d'espèces d'araignées. Et puis, il y a certaines qui vont peut-être manger leur mâle, hein, donc une fois qu'ils se sont accouplés. Et puis, y a des mâles qui échappent complètement, en fait, à la voracité un petit peu de la femelle. Donc, du coup, ils vont aller quelquefois s'accoupler avec d'autres femelles. Et puis, quelquefois, ils vont de toute façon mourir après avoir rencontré une femelle, parce que c'est la fin de leur vie. Surtout, Louise, ne généralise pas. Donc, du coup, certaines araignées ou certaines mantes vont éventuellement manger leur mâle, mais pas toutes du tout.
2: Oui, alors, mais sans généraliser, Louise voudrait quand même bien savoir, je pense, pourquoi celles qui le font, en l'occurrence.
4: Alors, il se trouve que les mantes religieuses, ou les araignées en particulier, sont des prédateurs. Ils vont manger d'autres animaux. Okay ? Et donc, du coup, dans les animaux qu'ils vont pouvoir manger, les araignées peuvent se manger entre elles. Donc, il peut y avoir effectivement des femelles qui peuvent manger leur mâle. Et tu sais, l'araignée, une fois qu'elle s'est accouplée avec un mâle, elle va pondre. Elle pond des œufs. Elle a besoin de beaucoup d'énergie pour pouvoir pondre ses œufs. Et bien, le fait de manger une proie, parce que les mâles, ce sont des proies dans ces cas-là, pour les femelles. Le fait de manger cette proie, ça va lui apporter de l'énergie après elle, pour pouvoir pondre ses œufs, et ensuite, effectivement, après, les protéger ou pas. Mais c'est juste un apport d'énergie et de protéines pour la femelle, pour pouvoir ensuite pondre ses œufs. Donc, ça n'est rien d'autre, il n'y a pas de sentiment, tu sais, dans ces animaux-là.
2: Eh ben, boum, prenez ça, les mâles.
4: Manger ou pas manger, de toute façon, ils meurent, c'est la fin de leur vie.
2: Ah, dans
4: l'organisme,
2: tous les cas.
4: Dans tous les cas, manger ou pas manger, les mâles meurent après l'accouplement. C'est la fin de leur vie, l'organisme, les cellules vont s'éteindre au fur et à mesure, comme nous, à la fin de notre vie.
2: Mais vous avez dit tout à l'heure qu'ils pouvaient se réaccoupler éventuellement.
4: Dans la période de reproduction, un mâle peut effectivement s'accoupler avec plusieurs femelles.
2: Mais s'il meurt juste après.
4: Il ne meurt pas juste après l'accouplement, il meurt après cette période de reproduction.
2: Ah, donc
4: la période de reproduction peut durer quelques semaines, donc quelques jours, et un mâle qui échappe justement à la voracité des femelles peut aller trouver une autre partenaire.
2: Mais au bout du compte, il va mourir.
4: Mais de toute façon, il mourra.
2: Autant le bouffer, quoi.
4: oui, ça fait un apport énergétique.
2: Voilà, c'est ce qu'on appelle, je sais pas, peut-être joindre l'agréable à l'utile ou le pragmatisme. Salut les matelots.
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2: Bonjour, je suis Vincent Almendros.
3: Et moi, Marie-Lou.
2: Et nous allons vous raconter l'histoire de Lily et du moulin à paroles.
0: C'est O-L-I.

0: Lily était une petite fille qui habitait dans un moulin particulier, qu'on appelait le moulin à paroles. Perché tout en haut d'une colline, ce moulin ne fonctionnait ni à l'eau ni au vent, mais grâce aux conversations des villageois qui vivaient plus bas dans la vallée. Et plus les gens d'en bas parlaient, plus là-haut, les grandes ailes du moulin tournaient. Si Lily vivait là, c'est parce que ses parents étaient coupeurs de mots. C'était leur métier. Dans le moulin, ils triaient les paroles récoltées, classaient les gros mots d'un côté, les plus petits de l'autre, récupéraient les syllabes et, de leurs doigts experts, sélectionnaient les lettres qu'ils revendaient ensuite à l'école du village. Ils étaient plutôt habiles dans leur métier. Ils coupaient la parole comme personne. Une fois par semaine, le maître d'école venait récupérer les sacs en toile remplis de consonnes et de voyelles. Il les chargeait sur sa charrette avant de redescendre dans la vallée pour apprendre aux enfants à parler et à lire. Lily, elle, n'avait pas besoin de se rendre à l'école puisqu'elle était née dans le moulin à paroles. Elle savait presque depuis sa naissance parler et lire. Et si par curiosité elle aurait bien aimé de temps en temps accompagner le maître pour découvrir ce qui se passait en bas, dans la vallée, elle aimait plus encore passer ses journées dans le brouhaha du moulin, où parfois elle ramassait des lettres tombées par mégarde sur le tapis. Elles étaient un peu poussiéreuses, mais elle jouait avec pour imiter ses parents, les mélanger et inventer des mots pour rire.
1: Poulucha, tartipette, déglingou, foutrignas, pitrougnon.
0: Ou son préféré, qu'elle utilisait souvent,
1: Zarfluche.
0: Quand elle en avait marre, elle partait gambader dans les champs, où elle suivait la course folle d'un lapin, ou celle d'un papillon, dont elle avait aussi fini, à force de les côtoyer, par apprendre le langage. Or, un matin d'automne, au réveil, elle voulut dire bonjour à ses parents, mais aucun son ne sortit de sa bouche.
2: Eh bien, Lily, que se passe-t-il ? Lui demanda son père en lui préparant son petit déjeuner.
1: Zarfluche !
0: S'étonna Lily.
1: On ne m'entend pas.
0: En effet, sa bouche formait un grand O, mais elle demeurait silencieuse. Sa mère fronça les sourcils, comme si elle a suspecté d'avoir mangé ses mots. Elle reprochait souvent à sa fille de parler trop vite et disait
3: « On ne te comprend pas, Lily. Arrête de manger tes mots. »
2: « Ne nous inquiétons pas, » dit son père. « Lily a perdu la parole, d'accord, mais on finira bien par la retrouver. »
0: On chercha sous son lit, on déplaça des meubles, souleva des sacs, on fouilla entre les livres de compte, entre les papiers. Rien. Lily ne parvint pas à remettre la main sur sa voix.
1: « Zarfluche, comment je vais faire ? »
0: pensa-t-elle. Une fenêtre du moulin était restée ouverte durant la nuit.
1: « Grugnotte de Zibourg ? Marole a dû sortir se promener pendant mon sommeil. »
0: Décidée à la retrouver, elle enfila ses bottes et partit à sa recherche. En chemin, elle croisa un passereau à plumes bleues posé sur le rebord d'un puits. Elle ne l'avait jamais vu. L'oiseau, tout petit, l'observait d'une étrange façon, comme s'il l'attendait. Lily, qui connaissait son langage, se mit alors à siffler. Ce qui veut dire
1: « J'ai perdu ma parole. L'aurais-tu vu ?»
0: lui répondit le passereau, ce qui signifie à peu près « Va voir le vieil homme dans la forêt, mais prends garde au renard, il est le plus menteur de tous les menteurs. » Puis il s'envola en virevoltant joyeusement. Lily sifflota pour le remercier et descendit en courant vers le versant de la colline. Arrivée à l'orée du bois, elle se retourna. Le moulin tout là-haut était plus petit que son petit doigt.
1: « Zarfluche, je ne me suis jamais aventurée aussi loin !»
0: pensa-t-elle. Et elle entra dans la forêt. Ce n'était pas une de ces fausses forêts de conte, non. C'était une vraie forêt, avec de vrais arbres, de la vraie mousse verte et de vraies feuilles blondes au sol, de vraies brindilles qui craquaient quand on marchait dessus. Lily s'en émerveillait et respirait la terre humide et la sève des arbres. Lorsque soudain, au milieu du chemin, elle s'arrêta. Devant elle, un vrai animal, aux yeux brillants, la fixait. Il fit quelques pas vers elle avec une lenteur prudente. À en juger par son pelage roux et soyeux, nul doute. C'était le renard. La tête baissée, il dressa les oreilles.
4: Que fais-tu dans la forêt ?
0: Demanda le renard. Lily ne put répondre.
4: Et quoi ? Tu as perdu ta langue ?
0: Cette fois, Lily acquiesça.
4: Moi aussi, j'ai perdu ma langue. Je ne dis jamais rien.
1: Chafouinard des bois ! Quel menteur !
0: Pensa Lily.
4: Un ami m'a dit que tu cherchais le vieil homme. Malheureusement, il n'habite plus ici. Allez, rentre chez toi. Il vaudrait mieux.
0: Lily écarta les bras pour montrer au renard qu'elle ignorait par où aller.
4: C'est par là.
0: Lui indiqua l'animal en levant la patte. D'un geste, Lily les remercia et fit semblant de suivre son conseil. Mais dès que le plus menteur de tous les menteurs eut disparu, elle prit le chemin opposé. Et elle fit bien. Tout près de là, entourée d'arbres, se trouvait une vieille maison à toit de chaume qui aurait pu paraître abandonnée si de sa cheminée ne s'était échappée une épaisse fumée blanche. Lily frappa trois coups contre le bois et, en l'absence de réponse, poussa la porte qui grinça sur ses gonds. À l'intérieur, il faisait chaud. Les murs, beaucoup plus hauts que l'aspect extérieur de la maison ne le laissait penser, était recouvert de centaines et de centaines de livres colorés. Il y en avait à perte de vue. Devant la cheminée qui crépitait, se tenait un vieil homme de dos, légèrement courbé.
5: « Tu es Lily du Moulin à Parole, n'est-ce pas ?»
0: Le vieillard n'avait pas eu besoin de se retourner, comme s'il avait eu des yeux derrière la tête.
5: « L'oiseau m'a prévenu de ton arrivée. Tu es venu chercher ce qui t'appartient. J'imagine. Oh, évidemment, tu ne peux pas me répondre,
0: s'amusa le vieillard.
5: Voilà ce qu'il te faut. Si tu veux retrouver ta voix, tu dois découvrir le goût des mots.
1: Le goût des mots ? Les mots ont donc un goût ?
0: Pensa Lily. Le vieil homme, toujours de dos, leva le bras et désigna sur sa droite l'immense bibliothèque remplie de livres colorés.
5: Il y en a 1000. Choisis-en un.
0: Lily grimpa à l'échelle en posant prudemment ses pieds sur chaque marche et prit au hasard un des ouvrages.
5: Ne l'ouvre qu'une fois chez toi, quand tu seras dans ton lit. Mais attention, tu ne dois pas t'endormir avant de l'avoir terminé. Hein ? Allez, et maintenant, va.
0: Cette nuit-là, dans son lit, Lily attendit que ses parents s'endorment, puis sortit de sous son oreiller le livre à couverture rouge qu'elle avait caché. Curieusement, il ne portait pas de titre, et à l'intérieur, les pages étaient épaisses. Elle commença à lire. C'était une sorte de conte, l'histoire d'une fillette qui vivait dans un moulin à paroles et qui, un matin d'automne, perdait sa langue.
1: Tiens, tiens, ça me rappelle quelqu'un.
0: Pensa Lily. C'était la première fois qu'elle lisait une histoire si proche de la sienne. Mais surtout, elle commença bientôt à sentir dans sa bouche.
1: C'est un peu sucré. Je sais. De la vanille ?
0: Pensa Lily. Elle poursuivit sa lecture.
1: C'est salé ou je rêve ?
0: Les goûts devenaient de plus en plus prononcés. Ici, Lily distingua nettement un parfum
1: de chocolat chaud.
0: Là, elle reconnut l'acidité
1: de la framboise.
0: L'un de piquer la langue tant il était
1: poivré.
0: Plus loin, un autre lui parut
1: fondant comme du miel. Crapochon de skibouze, je suis en train de découvrir le goût des mots.
0: Ainsi pensait-elle, mais il était tard, très tard, et à force de lire, ses paupières devenaient lourdes, très lourdes. Elle luttait et ses yeux se fermaient.
1: Ma parole, il faut surtout pas que je m'endorme. Il faut surtout pas que je m'endorme.
0: Je ne sais pas si Lily parvint à lire son livre jusqu'au bout. Toujours est-il que si la jeune fille s'est endormie, elle a dû parler durant son sommeil. Car les gens du village racontent que cette nuit-là, ils furent réveillés par un grincement. C'étaient les ailes du moulin qui, à une heure bien inhabituelle, s'étaient mises à tourner, tourner, tourner.
6: Et voilà, l'histoire est finie.
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0: avez 39 nouvelles demandes d'amis. Vous avez 120 nouveaux likes. Vous n'avez pas vu vos amis depuis 2 mois. Votre vie est digitale. LOL.
1: En vrai, les caca carrés, ils les prennent pour faire le ciment.
2: Le wombat fait des caca carrés. Comment est-ce qu'on peut faire des caca carrés?
3: Ah, mais les ânes, ça fait des caca ovales.
2: Est-ce que tu crois qu'on a inventé le ballon de rugby parce qu'on pensait aux ânes?
3: Pense pas. Ou alors si, c'était les ânes qui commençaient à jouer au rugby avant. Ils prenaient une crotte dans les savons, ils se lançaient la crotte.
4: Pour faire du rugby, il faut un petit peu de discipline.
2: Comment est-ce qu'on peut faire des caca carrés?
1: Il a du coup le trou de balle carré.
3: Je pense qu'en fait, c'est une machine. Elle prend du... ce qu'il mange, c'est un moule carré. Après, ils font chauffer. Il fait chauffer dans son ventre. Et après, il refait sortir ça par ses fesses.
2: Pourquoi d'ailleurs on fait des caca carrés? À quoi ça peut servir d'avoir des caca carrés?
1: À faire sa maison.
3: Parce qu'en fait, des caca carrés, les briques, ça se trouve, ils ont eu l'idée avec des caca carrés, des wombats.
2: Tu penses qu'on a inventé des briques en voyant les cacas du wombat?
3: Oui.
1: Je pense qu'en vrai, les caca carrés, ils les prennent pour faire le ciment.
2: Mais lui, comment il fait?
3: Parce qu'il mange tout carré.
1: Peut-être parce que son estomac, il est carré et quand ça... À force de bouger dans tous les sens, ça fait un cube carré.
2: Mais je suis d'accord, mais il faut absolument, donc, dans ces cas-là, que ses fesses soient carrées aussi.
5: Bah, tu fais de l'obsession, t'es la proie des idées fixes.
1: Bah oui, pour sortir. Ouais.
3: Ou alors, ses fesses, c'est à moitié comme, à moitié comme des couteaux. Et en fait, ça fait, quand il sort, ça fait des caca carrés.
2: Est-ce que vous savez que les animaux, tous les animaux ont des crottes très spécifiques?
1: Par exemple, les biches, ils font des petites crottes, mais au moins 20. Les sangliers, c'est des grosses crottes, presque comme nous, en plus foncé.
3: Par exemple, le lapin, c'est des crottes rondes, et la vache, elle a toujours la diarrhée.
1: C'est toujours liquide.
6: Et allons-y, la bouse marinière, une.
3: Ouais, ou alors, c'est parce qu'elles boivent de trop.
1: C'est peut-être à cause de l'air, mais de l'eau, ça fait comme de la bouillie, mais liquide, mais qui se transforme en caca liquide.
2: Et donc, ça s'appelle une...
1: Chiasse.

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2: C'est le moment de rigoler.
3: Bonjour, je m'appelle Florian, j'ai 10 ans et j'habite à Nantes. Quel est le sport le plus fruité?
2: La pêche à la ligne?
3: La boxe, parce que quand on prend une pêche en pleine poire, on tombe dans les pommes et on ramène plus sa fraise.
2: Oui, et en plus, on n'a pas la banane.
0: Oui, oui, oui.
2: Ah, tiens, j'entends monsieur et madame qui s'avancent vers nous.
4: Bonjour, je m'appelle Tessa, j'ai 8 ans et j'habite à Savigny-sur-Orge. J'ai une devinette pour vous. Monsieur et madame Tain ont une fille. Comment s'appelle-t-elle?
2: Eh ben, Tain, je sais pas.
4: Selma, c'est le matin.
0: Elle est rigolote, celle-là. Je vais la raconter à mes parents.
2: Eh ben, j'espère bien. Allez, suivante.
5: Bonjour, je m'appelle Elliot, j'ai 9 ans. Voici une blague que j'ai inventée pour vous. Moins j'ai de gardiens, plus je suis gardée.
2: Moins j'ai de gardiens, plus je suis gardée. Dur, dur ta devinette.
5: La réponse, un secret.
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4: Le ukulélé avec Barbara Schultz.
3: Oh non, mais tu m'as éclaboussé.
2: Je suis tellement désolée. Je surfais tranquillement et puis il y a eu cette autre vague là. Elle mesurait, je sais pas, au moins 20 mètres de haut. C'était ouf.
3: Je suis trempée maintenant.
2: Ne t'inquiète pas, je vais me rattraper.
5: Voyons voir ce que j'ai en magasin. Une jupe hawaïenne, oui, hein,
2: un collier de coquillage.
5: Et une fleur pour les cheveux.
2: Tiens, enfile-moi ça.
5: Hé, c'est pas mal, hein, comme tenue de rechange.
3: C'est super beau, mais tu sors ça d'où?
5: De chez moi.
3: Et c'est où chez toi?
2: Regarde autour de toi. Cette plage de sable fin, c'est... superbe cocotier, puis cette eau turquoise. Je te souhaite la bienvenue à Hawaï.
6: Aloha.
7: Aloha.
6: Aloha, Pupus.
7: Aloha.
3: Ça veut dire quoi, Aloha?
5: Aloha, ça veut dire bonjour en hawaïen.
3: Aloha, tout le monde.
7: Aloha.
6: Aloha, aloha Pupus. Tu viens surfer?
5: Aloha, Moana. Oui, j'arrive.
3: Pupus? Tu t'appelles Pupus?
5: Oui, pourquoi?
3: Bon, on dirait le nom d'un chien.
5: Elle est un peu facile, celle-là. Bah, en même temps, tu ne crois pas si bien dire. En fait, je suis un instrument de musique.
3: Bah merci, j'avais remarqué.
5: Ah ouais? Et je suis quoi, alors?
3: Une toute petite guitare.
5: Eh bien, tu fais complètement fausse route. Je suis un ukulélé.
8: Le 23 août 1879, après de longues semaines de traversée,
9: la Manche, capitaine,
8: un navire portugais mouille au large des côtes hawaïennes. À son bord, des travailleurs qui viennent cultiver la canne à sucre et l'ananas. Mais ce ne sont pas les premiers à fouiller ces terres. Il y a quelques mois, d'autres compagnons s'y sont déjà installés. Et leur retrouvaille sur le port d'Honolulu donne lieu à une grande fête.

0: Ça m'explique toujours pas pourquoi tu portes un nom de chien, hein, Pupus.
1: J'y arrive.
2: Devine ce que c'est. Lascar.
1: Ont glissé dans leur valise avant de quitter le Portugal.
0: Je sais pas, moi, leur maillot de bain.
1: Mais non. Leur cavaquinho. C'est une petite guitare avec moins de cordes. Et lors de cette grande fête, ils se mettent à en jouer. Les Hawaïens tombent sous le charme et décident d'adopter le cavaquinho. Non sans le transformer un peu.
0: Et pourquoi ils n'ont pas gardé le nom du cavaquinho alors?
1: Parce que nous ne sommes pas pareils. Déjà, le type de bois dans lequel je suis fabriqué ne pousse qu'ici, à Hawaï. C'est du bois de quoi?
0: De quoi?
1: Bah, du bois de quoi?
0: Mais je sais pas, tu vas me le dire.
1: Non, mais non! C'est le nom de ce bois! Du Koa, K-O-A. C'est un très très bel acacia. Regarde. T'as vu ces jolis reflets rouges sur mon corps?
0: T'as oublié de mettre de la crème solaire ou quoi? On dirait des coups de soleil.
1: Mais pas du tout! C'est ma couleur naturelle!
0: Mais Pupus, tu m'as toujours pas expliqué d'où venait ton prénom, allez!
1: En hawaïen, ukulele veut dire puce sauteuse. Parce que lorsqu'on gratte les cordes super rapidement, regarde, ça te fait pas un peu penser à un chien qui se gratouille le corps avec sa patte arrière?
0: Oui, c'est ça. Et moi aussi, je peux te gratouiller, Pupus.
1: Et comment? Je suis encore plus simple à jouer qu'une guitare. Et en plus, je sonne plus léger. Car dans l'ordre de mes cordes, ma note la plus grave est la deuxième corde, pas la première. Ça me donne ce charme si particulier. Tu vas voir, c'est hyper facile. Rien qu'avec 3-4 accords, tu peux déjà jouer plein de choses différentes. Écoute.

0: je pense, Pépus, qu'on va devenir de grands copains, aussi grands que ces vagues là-bas, t'as vu ?
1: Oh, vague ! Allez, viens, on va surfer. Je dois avoir une deuxième planche à prêter.
0: Tiens, Pépus, au fait, comment on appelle un joueur de ukulélé ?
1: Comme ceci.
0: Oh, mais non, plus bête, le musicien, comment on dit ?
1: Ah, un ukuléliste. Il y en a qui disent aussi ukuléliste.
0: Hein? Ukuléliste.
1: Eh, pourquoi pas oculiste, tant que tu y es ? Non, hein, ukuléliste.
0: Ukuléliste.
1: Ukuléliste.
0: Ukuléliste, c'est quand même plus facile à dire, non ?
1: Mais non, mais il suffit juste d'articuler un petit peu.
0: Ouais, essaye un peu de le dire 4 fois de suite, sans te tromper.
1: Tu vas voir. Ukuléliste. Ukuléliste, ukuléliste, ukuléliste, ukuléliste. Je me trompe, évidemment.
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3: Et coucou les petites curieuses et les petits curieux, allez, dada.
4: Je m'appelle Antoine, j'ai 4 ans et demi et je voudrais savoir pourquoi les chevaux Falabella sont si petits. Merci, au revoir.
3: Et merci à toi, petit Antoine, 4 ans et demi. Alors tu sais quoi, je suis hyper impressionnée par ta question parce que je ne connais pas les chevaux Falabella. Donc tu me surprends. Et je pose ta question, enfin elle vient même d'être entendue, par un spécialiste de l'évolution, quelqu'un qui connaît très très bien les chevaux sur le bout des doigts, Ludovic Orlando. Vous êtes paléogénéticien. Est-ce que d'abord vous pouvez nous dire ce que sont les chevaux Falabella ?
5: Oui, donc Antoine a complètement raison de dire que les chevaux Falabella sont petits, parce qu'en fait, en moyenne, un cheval Falabella, ça fait 80 cm au garrot. Autrement dit, la taille depuis les sabots jusqu'à l'encolure, jusqu'à l'équivalent de notre épaule. Donc c'est quand même pas très grand ça, puisque c'est la taille d'un Saint-Bernard chez un chien. Donc ils sont petits. Et puis Antoine, il a aussi tout à fait raison de dire qu'il s'agit de chevaux, malgré leur petite taille, parce que la proportion de leurs membres reflète exactement la proportion que l'on trouve chez les chevaux, et non pas chez les poneys. Donc les chevaux Falabella sont des chevaux de très petite taille, on parle de chevaux miniatures. Il est balèze, Antoine. Et donc les éleveurs ont voulu développer une

0: race agronomique, une variété agronomique de chevaux qui pourraient être des animaux de compagnie, en fait, de tout petite taille. Et la légende dit que ça a marché, ça, puisque des célébrités mondiales telles que la famille Kennedy ou même Frank Sinatra a posséder des chevaux Falabella.
1: Ah
0: donc,
1: bon
0: ils ont cherché à développer un nouvel animal de compagnie qui pourrait être un substitut à des chiens, par exemple.
1: Et les gens, on avait son cheval dans le salon, quoi.
0: Exactement. Et donc, ça a commencé ça au milieu du 19e siècle. Les éleveurs ont commencé à faire se reproduire entre eux des chevaux, c'était en Argentine, criollo de plutôt petite taille. Et ce qu'il faut savoir, et ça n'aurait pas marché si ce n'était pas le cas, c'est que la taille chez les chevaux, c'est ultra héréditaire. Autrement dit, si papa et maman sont petits, le fiston ou la fistonne sera petit à son tour. Et donc, génération après génération, ils ont conservé dans leur stratégie de reproduction et d'élevage que les individus les plus petits. Si bien qu'après quelques décennies, les chevaux étaient bien plus petits qu'au départ. Et donc, ils ont commencé vers 1850. En 1940, qui est une date fatidique pour les Falabella, puisqu'ils deviennent une variété agronomique officielle, ils ont un registre officiel, eh bien, les chevaux font déjà plus qu'un mètre de taille au garrot, alors qu'ils étaient partis d'environ 1m40, 1m45. Et donc, on voit bien que pour arriver à 80 cm, ce qu'il s'est produit, c'est que depuis les années 40, le travail de sélection s'est perpétué jusqu'à arriver à la taille que l'on connaît aujourd'hui.
1: Mais donc, à vous entendre, c'est vraiment une fabrication de l'homme.
0: Les chevaux Falabella, comme beaucoup des variétés agronomiques, ça a été un travail de sélection que les éleveurs ont fait par un mécanisme qu'on appelle la sélection artificielle. Et donc, en effet, ces variétés sont des variétés que des terroirs locaux ont voulu façonner à des fins ici d'animal de compagnie pour les Falabella. Mais si on pense par exemple aux grands percherons qui peuvent eux atteindre 1m80 et servir à tirer les omnibus à la fin du 19e siècle. Et donc, la mobilité d'une ville comme Paris ou New York au 19e siècle, c'était par d'autres chevaux de très grande taille cette fois, très puissants, que les humains ont développés pour les servir.
1: Et aujourd'hui encore, on peut avoir des Falabella ?
0: Ah oui, vous pouvez en commander un sur Internet, il n'y a aucun problème.
1: Mais non, c'est horrible. Pas du tout pour les chevaux en appart, moi. Salut les matelots.

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3: Bonjour, je m'appelle Anne-Polly et je vais vous raconter l'histoire d'Ignatius le dragon.

Il était une fois un enfant dragon aux écailles vert émeraude et aux yeux d'or qui s'appelait Ignatius. Ignatius aimait rire avec ses amis, faire griller en un souffle des petites brochettes de chamallow ou de choux de Bruxelles, chasser les papillons, sentir la douce odeur des pivoines, regarder le clair de lune perché sur les branches bleues des cèdres géants et par-dessus tout, faire de longs vols planés entre la falaise brune et les vagues frétillantes de la mer d'Aessan qui entourait son île. Un soir, alors que ses parents, ses amis et tous les habitants de son village s'étaient retrouvés sur la falaise pour fêter l'arrivée de l'été, des coquins en armes les attaquèrent. Sous les ordres du sorcier noir Grelin, ils mirent le feu aux abris, capturèrent tous les dragons avec d'immenses filets et volèrent le trésor que, depuis des temps immémoriaux, ces derniers protégeaient. Les cinq pierres de Galatée. Des pierres au pouvoir si considérable qu'elles permettaient à quiconque les possédait de devenir le maître incontesté du monde. Désormais aux mains du cruel noir Grelin, elles assuraient aux sorciers à la peau blanchâtre et aux cheveux dégoûtants le pouvoir de régner seul sur le pays de Luscan. Ignatius, l'enfant dragon, qui ce soir-là s'était attardé à la cime d'un cèdre, fut le seul survivant de l'attaque de son village. Abasourdi, terrorisé, il se cacha dans un trou de granit où il pleura comme jamais encore il n'avait pleuré. Et n'en sortit que quand il n'entendit plus un bruit. Alors qu'il se dirigeait vers une grotte pour y trouver quelque nourriture, il fut capturé par Noir Grelin en personne qui décida d'en faire son dragon personnel. Dès lors, le petit Ignatius fut mis en cage au sous-sol du château de Noir Grelin. Muselé, affamé et maltraité, il était forcé chaque jour de se servir de sa flamme pour incendier tout ce qui déplaisait au cruel sorcier. Ses ennemis, ses serviteurs trop lents, et plus généralement, toutes les belles choses de ce monde. Le cœur d'Ignatius se déchira des centaines de fois de devoir, malgré lui, faire tout cela. Mais au fond de son âme, l'espoir persista. Quand il eut un peu grandi, il trouva enfin le courage de se rebeller. Un jour que le sorcier venait l'extraire de sa geôle pour le forcer à brûler un essaim de papillon, Ignatius attendit que le coquin ait ouvert la porte et soit rentré dans sa cage pour l'assommer avec sa queue. Libre, mais toujours muselé, il monta 4 à 4 les escaliers qui menaient à la surface, puis s'envola précipitamment vers un fleuve voisin, dont la légende voulait que le fond mène vers un autre monde. Il retint sa respiration, plongea, nagea vers le fond du fleuve, puis, soudain, se sentit emporté dans un tourbillon et perdit connaissance. Ignatius se réveilla, à la tombée du jour, au bord d'une autre rivière, au cœur d'une ville qu'il ne connaissait pas. Il était épuisé, crotté de vase, mais soulagé. Il ne verrait jamais plus Noir Grelin. Il s'ébroua sur la berge déserte et s'envola péniblement dans le ciel bleuté pour trouver une cachette. Voler dans cette ville n'était pas chose aisée, car de drôles de constructions pointues, ornées de croix, manquaient à tout moment de le blesser. Heureusement, assez vite, il repéra une petite forêt qui n'était pas vraiment une forêt, mais le jardin des Tuileries. Alors qu'il venait d'atterrir le plus près possible des arbres et qu'il se dirigeait maladroitement vers eux, il croisa un homme avec un képi sur la tête, engoncé dans un uniforme bleu, qui, quand il le vit, hurla avant de détaler à toutes jambes en soufflant dans un sifflet strident. Effrayé, Ignatius se tapit dans les bosquets pendant très longtemps, frissonnant de peur et de fatigue. Après une demi-heure peut-être, ce qui est très long en temps de dragon, une vieille dame en tailleur violet l'entendit claquer des dents. Elle s'approcha de lui sans crainte et grimpa avec adresse sur son aile repliée pour caresser doucement son front. « Que t'arrive-t-il, mon jeune ami? Comment es-tu arrivé ici ?» lui demanda-t-elle doucement alors que d'un geste habile, elle actionnait le loquet de la muselière qui tomba aussitôt au sol avec un horrible bruit. Ignatius, le museau tout blessé, frissonna encore un peu et dans un souffle chaud lui raconta tous ses malheurs. L'attaque, l'enlèvement, la cruauté de Noir Grelin et enfin, sa fuite vers le fleuve. La vieille dame était, en réalité, une fée à la retraite. Elle s'appelait Toudil et avait, elle aussi, quitté le royaume de Noir Grelin qu'elle trouvait trop cruel
pour s'installer à Paris, qui est une ville tout aussi cruelle. Mais comme elle adorait la Seine, la Tour Eiffel et par-dessus tout faire du bateau-mouche, cela lui convenait tout de même. Elle écouta Ignatius en continuant à lui caresser le front, puis lui dit « Noir Grelin est le sorcier le plus cruel que je connaisse. Tu ne peux pas retourner là-bas, il te tuerait. Mais tu ne peux pas non plus rester ici, je veux dire. Les Tuileries, ce n'est pas un endroit pour un dragon. Ne t'inquiète pas, mon enfant, je vais t'aider. » Aussitôt, Odile claqua des doigts, fit un petit tour sur elle-même en marmonnant quelque chose et ouf, Ignatius devint à peine plus grand qu'un carambar. Alors qu'arrivaient au pas de course une dizaine d'hommes avec des képis et des uniformes bleus, Odile glissa Ignatius dans sa poche, dans laquelle le jeune dragon s'endormit immédiatement. Odile vivait dans le 14e arrondissement, au fond d'une impasse fleurie, dans un petit appartement coquet, juste au-dessus d'un minuscule café fermé depuis des lustres. Ignatius se réveilla, bien calé dans des coussins roses, sur un petit divan vert pâle. Il avait retrouvé sa taille normale, si bien que le divan semblait bien petit et que ses grands pieds de dragon touchaient presque le guéridon, où s'épanouissaient dans un vase orné de papillons de belles pivoines blanches. Il entendit Odile chantonner dans la cuisine d'où s'échappait une bonne odeur de soupe à la tomate. « À table, mon grand, il faut que tu reprennes des forces !» Ignatius se leva et marcha avec précaution, car il ne voulait rien casser dans cette si jolie maison. Il dut aussi se faire tout petit pour s'asseoir sur le tabouret jaune que lui désignait Odile. « Excuse-moi, j'avais oublié que tu étais si grand » s'exclama-t-elle. Et aussitôt, elle claqua des doigts pour ajuster la taille de sa cuisine aux dimensions du jeune dragon qui put enfin redéplier ses belles ailes couleur d'émeraude. D'ailleurs, elle ajouta aussi une chambre avec un très grand lit, une baignoire et des livres de poésie pour qu'Ignatius puisse vivre ici à l'avenir. « J'ai réfléchi, » poursuivit-elle. « Il faut que nous te trouvions une couverture pour t'éviter les ennuis et quelque chose d'intéressant à faire pour que tu puisses oublier ton passé. » À sa mort, ma cousine Hortense m'a légué le café juste en dessous et je suis sûre qu'elle aimerait que nous en fassions quelque chose. Puis, elle lui tendit un bel anneau doré. Voici un anneau qui te permettra d'avoir une apparence humaine. Passe-le à ton doigt, ôte-le quand bon te semblera, mais surtout, ne le perds pas, je n'en ai pas d'autre. Ignatius enfila l'anneau, et c'est ainsi qu'il put vivre ici, pendant de longues années, heureux, loin du sorcier Noir Grelin. Et voilà, l'histoire est finie. Et maintenant, au lit. Au lit, jeune fille. Voici comment ma tante Viviane terminait ce conte. Mais à cette histoire, il y a une suite. Et la voici. Parmi les livres que m'a légué ma tante Viviane, j'ai trouvé récemment, coincé entre des herbiers et des recueils de poésie, un vieux guide touristique de Paris datant de l'année 1992. Par curiosité, je l'ai feuilleté et j'ai trouvé, dans le chapitre qui parle du 14e, un paragraphe cerclé plusieurs fois de rose. Le minuscule restaurant El Fuego, détaillait le guide, est caché tout au fond de l'impasse du Vert, où surgissent chaque printemps des massifs de pivoines blanches. On y sert le soir de succulentes brochettes qui font la joie des habitants du quartier. Depuis des années, M. Ignace, un petit homme trapu et souriant, dont la main experte est ornée d'un anneau d'or, s'active derrière son barbecue. Il sait rôtir, griller et cuire à la perfection à peu près tout ce qu'il est possible de manger. De la viande, des saucisses, des légumes, mais aussi, plus étonnant, de la barbe à papa et des chamallows. Il a même, précisait le guide, une recette très spéciale de brochettes de choux de Bruxelles. Des choux de Bruxelles, quelle drôle d'idée, me suis-je dit. Mais le guide concluait, il faut absolument y aller. C'était bizarre, mais tout à coup, je me suis mise à avoir faim. Alors j'ai enfilé mon pardessus et j'ai marché vers l'impasse du Vert et son petit restaurant El Fuego. Et voilà, cette fois, c'est vraiment fini. Et maintenant, au lit !

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2: Je vérifie ma montre, mais oui, il est bien l'heure d'écouter vos blagues.
3: Bonjour, salut l'info. Je m'appelle Léon et j'habite à Toulouse, j'ai 9 ans. J'ai une blague pour vous. Pourquoi les canards sont-ils toujours à l'heure?
2: Je ne sais pas, parce que eux aussi, ils ont des montres.
3: Parce qu'ils sont dans les temps. Au revoir, salut l'info.
4: Génial cette blague, je vais la raconter à mes potes.
5: Je m'appelle Tristan, j'ai 7 ans et j'habite à Nantes. Je vais vous raconter une blague. Je suis la seule chose où aujourd'hui arrive avant hier. Qui suis-je?
2: Je ne sais pas.
5: Le dictionnaire.
2: Le dictionnaire. Ah, mais oui. Aujourd'hui avec un A est avant le mot hier avec un H. Malin.
4: Je la connaissais pas celle-là et je valide.
6: Bonjour, je m'appelle Juliette, j'ai 7 ans et j'habite à Marseille. J'ai une blague pour vous. Quelle différence y a-t-il entre un joueur de rugby et une horloge?
2: Je ne sais pas, je passe la balle à mon voisin.
6: Le joueur de rugby a sa tactique et l'horloge fait tic-tac.
7: Avec un tamac qui attaque la ligne, il pousse les bras, le chef d'œuvre d'entrée. Après seulement une minute de jeu, quel mouvement merveilleux! C'est bleu!
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1: Les contes de la Maison Ronde. Profession croque-mitaine. Chapitre 3. Or donc, par on ne sait quel prodige, Girolamo a atterri dans le château des croque-mitaines. Ils veulent bien le considérer comme un des leurs, mais Girolamo ne fait aucun effort. Il est navrant. Il ne fait même pas peur. Il n'est même pas laid. Il n'a même pas une toute petite dent de travers. Il n'a aucune idée de ce qu'il fait ici et n'a même pas d'ordre de mission. Tout ce que Girolamo a pour lui, c'est un sourire charmant. Mais un sourire charmant, ça ne suffit pas toujours pour se tirer de toutes les situations.
2: « Dis-nous, mon joli, quelle est ta mission ?»«
3: Ma mission ?» demanda Girolamo, inquiet. « Je ne sais pas. »
2: Les croque-mitaines le dévisagèrent d'un air méfiant. Certains se mirent à hurler, d'autres à grincer des dents. Le snook et le junjou s'arrachaient mutuellement leurs poils de nez en signe d'angoisse. Totoya et Garguntoun se blottissaient sous les ailes de croque-en-jambe et faisaient couler des torrents de morve pour manifester leur désapprobation. Kuka, Teriel et Lombre del Sacu se lamentaient en se croquant réciproquement les orteils et en s'enduisant de bouse de yak afin d'exprimer leur consternation. Seuls eux, l'immense Rafanyaoud semblait garder son sang-froid. Elle ou il creusa un trou dans le sol et en tira un registre abîmé, rongé d'humidité et grignoté par les lombriques. « Sachez raison garder, camarade, dit-il ou elle, au croque-mitaine éploré. S'il ne veut pas parler, c'est tant pis. Nous avons une solution, il suffit de consulter la brochure. » Il ou elle ouvrit alors le grand livre et feuilleta l'une après l'autre ses larges pages couvertes de listes en suivant les centaines de lignes du bout de ses 7 index. Après avoir parcouru le volume dans un sens, il, elle, l'examina dans l'autre, surpris de ne pas y trouver ce qu'il, elle, cherchait. Enfin, après avoir tourné et retourné le registre dans tous les sens, il, elle, fit part à ses compères de sa stupéfiante découverte. « Mes amis,

n'est pas dans la brochure. Girolamo n'est pas dans la brochure.

0: l'immense L'immense Rafan Yaoud referma le registre et chargea Totoya et Crotte-Jambot de l'enfouir de nouveau bien profond dans le sol. « L'heure est grave, mes chers croque-mitaines. Je crains que nous ne soyons en présence d'un intrus. Oh, » Toco, toco. À ces mots, Girolamo se mit à claquer des dents de peur. Ses genoux aussi s'entrechoquaient en voyant les mâchoires des monstres s'ouvrir et se refermer comme des cisailles et des couperets. Il jura qu'il n'était pas venu pour espionner. Il expliqua aux croque-mitaines qu'il ferait tout pour leur être agréable. Il leur proposa de leur donner des cours de yoga, de leur enseigner toutes sortes d'étirements pour soulager leurs vieilles douleurs. Il leur promit aussi de les aider à se nourrir sainement. Bientôt, leurs pustules ne se suinteraient plus grâce à une décoction d'huile essentielle. Leurs yeux cesseraient de larmoyer du pu. Leur haleine serait aussi douce qu'un parfum de fleurs. Leurs dents s'aligneraient joliment dans leurs gencives roses. Ils leur montreraient comment sarcler leur jardin, préparer des parcelles pour la permaculture. Ils nettoieraient leurs vêtements avec du savon de Marseille et leur sol avec du savon noir. Nous sommes très bien comme nous sommes. Coupa l'immense Rafan Yaoud. Nous n'avons pas besoin de tes services. Tu prétends nous améliorer alors que nous représentons ce qu'il y a de mieux, justement, de plus parfaitement impeccable. Nous sommes à l'image des pires cauchemars. C'est la peur qui nous engendre et c'est elle que nous servons. Si tu étais de notre bande, si comme nous autres, tu avais été créé un soir d'épuisement par une maman ou un papa à bout de nerfs pour faire taire ses enfants, les forcer à dormir, tu n'aurais pas si bonne mine. On voit bien que tu ne sais pas ce que c'est qu'un marmot qui refuse de fermer les paupières. Pourquoi crois-tu que j'ai 7 bras, un seul œil, un bec à la place de la bouche et des verrues partout? À quoi sert, selon toi, le grand cabas que traîne l'ombre del Sacu? Qui a collé une jambe de bois à Crotte-Jambot? Et que fais-tu de la collection de fémurs véritables de Baba Yaga? Laisse-moi répondre à toutes ces questions que tu ne te poses pas, Girolamo. La raison pour laquelle nous existons, ce qui nous fait naître et apparaître, ce sont les caprices des enfants. Et c'est pour cette raison que nous voulons qu'ils continuent à faire des bêtises, des crises de nerfs, à pleurnicher le soir et à refuser de dormir. Car c'est à ce moment-là que leurs parents nous inventent, nous convoquent, nous fabriquent, plus horribles, plus affreux les uns que les autres. Mais n'avez-vous pas dit, osa Girolamo, au moment où j'ai atterri à l'entrée du château sur votre pont-levis, qu'il n'était tombé personne depuis des années? Les enfants sont-ils devenus trop sages? L'immense Rafan Yaoud poussa un immense soupir. Et tous, avec elle ou lui, soupirèrent de conserve. Il lui fallut reconnaître l'amère vérité. Les enfants n'étaient pas plus sages. Ils refusaient toujours de dormir. Le problème, c'est que les parents avaient changé de méthode. Ils estimaient que faire peur aux enfants était barbare, passé de mode. Certains préféraient leur donner du sirop, des cachets, d'autres les calmer en leur racontant des histoires, en les câlinant jusqu'à ce que leurs propres yeux se ferment. Et c'est pour cela, reconnut l'immense Rafan Yaoud, que pas un seul nouveau croque-mitaine n'est tombé sur le pont depuis des décennies. Ici, c'est comme une maison de retraite. On s'amuse comme on peut. On fait des batailles de boules de bouse, des concours d'euros, des joutes de sarbacane à crotte de nez. Mais j'avoue que tout cela est bien monotone. En écho à ces paroles, les croque-mitaines poussèrent un unanime et déchirant gémissement. Girolamo lui-même se sentait le cœur lourd. Et c'est alors qu'ils allaient sombrer dans la tristesse la plus collective et la plus profonde que des voix inconnues s'élevèrent, douces, aériennes.
1: Thank you.
0: Et tandis que les voix s'évanouissaient dans l'espace, Girolamo commença à se dissoudre.
1: Toi, moi, je t'aime.
0: Sous les yeux écarquillés du faucheur prodigieux, de Gargantuan, Crocjambo, Totoya, Lambre del Sacco, Rafa Yaoud, Baba Yaga, Croc en Jambe, Jun Jun, Teriel, Bogeyman, Snook, Babaou et Kuka, le corps du jeune homme s'auto-pulvérisa et s'éparpilla en dizaines de milliers d'étincelles, fusant ensuite vers les cieux comme aspiré par la lune qui venait d'atteindre son apogée. Stack, dac, boum! Il a été appelé, déclara l'immense Rafa Yaoud. Il disait vrai. Ce n'était pas un espion, ce n'était pas un intrus. Girolamo est bel et bien l'un des nôtres. Vaillamment, il est parti en mission. Oh, accompagnons son ascension et accompagnons sa chute en chantant notre hymne, mes amis. Et tout doucement, presque à voix basse, ils entonnèrent. Il viendra de la lune, le méchant croque-mitaine. Il se jettera sur toi et te croquera tout cru. Il jaillira des airs.

0: Cela se passait dans les Pouilles, sous le toit pointu d'un trouleau, une maison du sud de l'Italie qui ressemble à un bonnet de lutin.
1: Girolamo a disparu. Il s'est évaporé. Et maintenant que nous sommes à des années-lumière dans une maison du sud de l'Italie qui ressemble à un bonnet de lutin, je souffle sur vos yeux et paf, vous dormez. Jusqu'au prochain épisode.
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3: Et coucou les petites curieuses et les petits curieux, vous aimez les savants fous ?
4: Bonjour, je m'appelle Mina, j'ai 8 ans. Je voudrais savoir si un jour les parents pourront choisir l'ADN de leurs enfants. Merci.
3: Mouna, ta question en pose beaucoup d'autres. Et je suis avec Evelyne Heyer, professeure d'anthropologie spécialiste de la génétique des populations au Muséum national d'histoire naturelle pour en parler. Alors, les parents pourront-ils choisir un jour l'ADN de leurs enfants ?
5: Eh bien, en fait, ça se fait déjà.
3: Ah bon ?
5: Il y a des endroits, il y a des pays, en fait, ils choisissent parmi les différents embryons possibles, en fonction de l'ADN de l'embryon, s'ils vont garder celui-là ou un autre. Par exemple, il y a des pays où on va choisir de garder plutôt les garçons que les filles. Donc, on ne choisit pas dans le sens où on ne manipule pas l'ADN de l'embryon, c'est-à-dire de l'enfant en devenir, on ne le manipule pas. Mais parmi les embryons possibles, on va choisir certains embryons en fonction de leur ADN. Alors, il y a des cas, on le comprend tout à fait. Par exemple, si c'est pour éviter d'avoir un enfant qui va avoir une maladie très grave, qui est une maladie génétique connue, on va trier dans les embryons, on va prendre celui qui a l'ADN qui ne porte pas la maladie. Ça se fait même en France, si vous avez des maladies dans votre famille. Mais il y a des pays qui ont étendu ça, sur le fait de choisir, par exemple, les embryons de telle couleur de yeux.
3: Ça, c'est quel pays, ça ?
5: Eh ben, aux États-Unis, par exemple, vous pouvez payer.
3: Ah bon ?
5: Oui, tout à fait.
3: Pour dire, moi, je veux l'embryon avec les yeux bleus
5: c'est
3: ou
5: ça,
3: avec les yeux marrons.
5: Oui, alors donc, vous faites hop, plein d'embryons et après, on va trier dans les embryons celui qui correspond à vos critères de choix.
3: Et vous parliez aussi du sexe. C'est en Chine, par exemple, qu'on choisit garçon plutôt que fille ?
5: Ça se fait dans différents...

0: pays. Par exemple, je sais que ça se fait en Israël. Si on a plus de 4 enfants du même sexe, on a le droit de demander un choix d'embryon pour le 5e.
1: Mais tout ça, Evelyne Heyer, pose quand même de gros problèmes éthiques, moraux, non ?
0: Moi, personnellement, je trouve ça vraiment étrange, surtout dans les populations. Donc, il y a des populations donc, où on choisit le fœtus de l'enfant plutôt avec de l'échographie qu'avec du tri d'embryons. C'est ce qui se fait par exemple beaucoup en Inde et on fait un avortement sélectif des petites filles. On ne garde pas les petites filles pour avoir des garçons. À la fin, ça revient au même, hein, que ce soit au niveau de l'embryon ou au niveau du fœtus. Ben non, moi, éthiquement, je trouve que ça pose des questions. C'est pour ça qu'en France, c'est encadré. Et que c'est limité vraiment aux maladies, on sait, où incurables, quoi. On va pas pouvoir soigner le petit enfant à naître. Et dans ce cas-là, c'est plutôt mieux, quoi.
1: Ouais, même si aucune décision n'est jamais évidente. Salut les matelots.

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Quelle bestiole as-tu choisi ? J'entends un cri aigu qui semble se déplacer au-dessus de ma tête. Un oiseau ? Enfin, je n'ai pas l'impression que cette bestiole vole, mais plutôt qu'elle se déplace dans les arbres. Avec ses petits cris aigus, ça ne peut être qu'un singe.

0: Ah, tu as choisi une bestiole fossile. Nous sommes en pleine période de l'Éocène inférieur, il y a 48 millions d'années. La seule espèce aussi agile dans ce coin de l'Europe et qui pousse un cri aussi strident, c'est le plus petit singe de l'Ancien Monde, le Darwinus.
1: Il n'y aurait pas des fruits par ici. Il me faut des fruits.
0: Ah, ça y est, je l'entends au-dessus de moi. Il n'est pas si simple de l'apercevoir. La forêt est dense et il bondit très vite de branche en branche. Nous sommes dans une région entièrement recouverte de forêts et de marécages. Cet immense endroit s'appelle aujourd'hui l'Allemagne. En allemand, Deutschland. Land pour pays et Deutsch pour allemand. Le paysage est très différent de celui d'aujourd'hui. La forêt sauvage s'étend sur des milliers de kilomètres à la ronde. Les arbres à feuilles caduques dominent. Chênes, châtaigniers, noyers, hêtres. Mais il y a également beaucoup de conifères, comme des pins et des cyprès. Les plantes, comme les palmiers et les fougères, rendent ce paysage très touffu où cohabitent toutes sortes de bestioles qu'on connaît encore de nos jours. Des pivers, des chouettes, des chauves-souris et même des insectes. Un essaim d'abeilles s'avance vers nous. Attention, Darwinus, devant toi!
1: Ces abeilles en ordre de bataille m'ont surpris.
0: Encore un peu et tu tombais de haut.
1: Aucun risque, je suis un singe super agile. Les arbres sont mon terrain de jeu.
0: Les abeilles continuent de tourner autour du Darwinus.
1: Oui, allez, fichez-moi la paix. Bon, on déguerpit d'ici. Je vais finir par me faire piquer.
0: Pour se déplacer, le Darwinus utilise une méthode ancestrale qu'il a transmise à ses cousins les singes. Il saute de branche en branche. Le Darwinus est un singe à peine plus gros qu'un chat. Ce très ancien primate à l'allure de lémurien possède un pouce opposable qui lui permet de tenir fermement tout ce qu'il veut et de bien s'accrocher aux branches. Exactement comme les singes du 21e siècle.
1: Oh, pas grand-chose par ici.
0: Il n'arrête pas de bondir d'un arbre à un autre. Il doit chercher à manger.
1: Il n'y a pas beaucoup de nourriture sur ce cica. J'aimerais mieux trouver des petites sucreries partout. Je vais voir plus bas s'il n'y aurait pas des petites grappes de raisin.
0: Le Darwinus se nourrit de fruits, mais aussi de graines et même de feuilles. Cependant, s'il reste un maximum en hauteur, ça n'est pas parce qu'il préfère les fruits des arbres, mais par sécurité. Ses prédateurs sont plus nombreux au sol.
1: Alors, tu avances, oui ou non? Que tu es lent! C'est à mourir d'ennui!
0: Je sais! Mais contrairement à toi, je n'ai pas ta capacité de rebond. Ah, il faudrait que je fasse un peu d'escalade le week-end, moi.
1: Allez! Je t'attends en me tenant à cette grosse branche.
0: Cette branche, ne serait-elle pas un peu vivante?
1: Mais c'est quoi cet arbre qui cherche à m'étouffer?
0: La branche qui tente de s'enrouler autour du Darwinus n'est autre qu'un paléopithon, un immense serpent de plus de 2 mètres de long. Il chasse silencieusement au sol, mais aussi dans les hauteurs. Le Darwinus est l'une de ses proies favorites. Heureusement, Darwinus a les mains libres. Avant que l'étreinte du paléopithon ne se referme, il prend appui sur le corps du serpent et s'échappe de son emprise en bondissant. En moins de 5 secondes, le petit singe est déjà sur la branche du chêne voisin. Le python préhistorique est trop massif pour le suivre.
1: C'est ce qui me sauve la vie. Mon agilité et ma rapidité. Yahoo! Personne ne saute aussi facilement que moi. Et aussi prestement.
2: Oh, ça y est, il est reparti. Attends-moi.
0: Ce Darwinus n'a rien à envier au Whistiti d'aujourd'hui. Il déborde d'énergie et avance sans jamais perdre l'équilibre, alors qu'il saute à vive allure. Si le Darwinus est si agile, c'est grâce à une particularité physique, la longueur de sa queue. Elle mesure plus de 30 cm de long, alors que la bestiole en fait 58, la moitié de son corps. C'est comme si je me baladais avec une ceinture qui traîne par terre. Pour moi, ce sera encombrant, mais pour le Darwinus, c'est l'assurance de son équilibre. Le singe a changé de niveau. Il est descendu en contrebas à côté d'un marécage. L'eau est verdâtre, opaque. C'est très silencieux par ici. Le Darwinus prend quelque chose qui flotte dans l'eau grâce à ses petites pattes avant. Tu as trouvé quelque chose d'intéressant ?
1: Ouais ! Des petites baies qui sont tombées dans l'eau. Je les ai vues de la cime de l'arbre.
0: Le Darwinus a des bras plus longs que ses jambes. Ça lui facilite l'escalade, mais c'est aussi pratique pour saisir ce qu'il veut. Il regarde les fruits dans la paume claire de sa main. Ses mains ressemblent à celles d'un singe. Elles ne possèdent pas de griffes au bout des doigts, mais des ongles.
1: C'est enfin l'heure de se régaler.
0: Darwinus avance par petits bonds vers l'eau pour attraper les baies rougeoyantes qui lui font très envie. Mais... ça bouge dans l'eau. C'est quoi ces petits yeux entourés d'écailles qui sortent du marécage? Et cette longue mâchoire? Un crocodile! Un énorme crocodile préhistorique sort de l'eau, la mâchoire grande ouverte. Il fait claquer sa gueule béante dans le vide et manque le Darwinus de quelques centimètres. Le singe lâche ses fruits pour sauter sur le tronc d'un pin. Il monte de plusieurs mètres en quelques secondes. Un peu plus bas, incapable de suivre sa proie, le crocodile retourne dans l'eau.
1: C'est toujours pareil près des marécages. Chaque fois que je me trouve un coup de coule à clignoter, il y a un prédateur qui cherche à me manger tout cru. Rien de volé aux terres. Au moins, là-haut, je pourrais manger mes graines au calme.
0: Tes talents d'acrobate sont de précieux atouts. Salut, Darwinus!
1: Salut, Jenny!
0: Au cours de cette aventure, nous avons entendu le mot allemand « Deutschland ». Que signifie-t-il? Le Brésil? L'Allemagne? Le Danemark? Oui, c'est bien ça. Deutschland, c'est le mot allemand qui signifie Allemagne. C'était vertigineux, mais c'était bestiolement fossile. Et toujours génial. La la la la la la la.

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1: Laissez votre message après le...
2: bonjour, je m'appelle Anatole et j'habite en France et j'ai bientôt 9 ans et j'ai une blague pour vous. Quel est l'animal sur Terre qui a le plus de dents ? La souris.
3: Trop bien cette blague.
4: Bonjour, je m'appelle Aurélien, j'ai 7 ans, j'habite à Paris. Comment s'appellent les parents de l'homme invisible ?
5: Les parents de l'homme invisible ? Aucune idée. Mais on ne doit pas les voir souvent.
4: Les transparents. Merci, au revoir.
0: Elle est rigolote, celle-là.
6: Bonjour, salut l'info. Je m'appelle Jasmine et j'ai 8 ans. Voici ma blague. Toto est aux toilettes. Sa maman lui dit, pourquoi tu laisses la porte ouverte ?
5: C'est vrai ça. Pourquoi Toto laisse la porte des toilettes ouvertes ?
6: Parce que j'ai peur que quelqu'un regarde par le trou de la serrure.
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1: Alors, dans la famille des lanthanides, je voudrais l'ytterbium.
2: Pioche !
1: Oh non, il me manque plus que celui-là pour faire famille.
2: 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Gardez ça pour vous, et après vous dites que c'est moi qui suis nul en secret.
3: Mes petits silex, je m'apprête à battre Abel à plate couture au jeu des 11 familles des cailloux.
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2: Bah, bien sûr qu'on est cool ! On enregistre un podcast dans lequel on partage à nos fans une partie endiablée de jeu des 11 familles des cailloux. Il n'y a pas plus cool ! Et puis, nous travaillons au BRGM. Et BRGM, c'est pas le bureau des roupillons et des grosses moumoutes. Non, non, non ! BRGM, ça veut dire Bureau de Recherche Géologique et Minière. Ça claque ! Allez-y, trouvez-moi un métier plus cool que géologue !
1: Bah, ma cousine, elle est bassiste dans un groupe de rock.
2: Pouf ! Nul ! Ringard ! Est-ce qu'elle a un marteau dans sa besace ?
1: Non.
2: Est-ce qu'elle a déjà découvert un volcan sous-marin ?
1: Non.
2: Est-ce qu'elle utilise de l'acide chlorhydrique dans son métier ?
1: Bah non, elle a pas besoin de détecter le pouvoir astringent d'un caillou pendant qu'elle fait son solo de guitare.
2: Bouh ! Nul comme métier ! C'est qui la plus cool ? C'est moi ! C'est qui la plus cool ? C'est moi !
1: Professeur, on a reçu une lettre dans la caillou aux lettres, regardez.
4: Yeah, bonjour professeur Caillou, salut Abel, c'est Néo Jim. Je bosse dans un milieu rude, juste pour vous dire, c'est destructeur, c'est bruyant. Mais moi, j'aime la poésie en fait. J'aime le clapotis des vagues, les rencontres, et j'ai beau être du métal, mon cœur il est tout mou et argenté. Tel les reflets dans le soleil d'été. Voilà. Bon, PS, soyez pas trop dur, je débute en poème.
1: Ah, Caillou en détresse, on arrive à toute vitesse.
2: Oh, ça rime. Et nous aussi, on est des poètes, hein. Des poètes cool.
1: Professeur, on va pas du tout réussir à escalader ce grillage, là. On n'est pas des Yamakasi.
2: Oh, parlez pour vous, Abel. Moi, je suis vice-championne de France senior de freerunning.
1: Comme quoi, on en apprend tous les jours. Et donc là, vous voulez qu'on franchisse ce grillage barbelé pour entrer par effraction dans l'usine dans laquelle Néodym travaille.
2: Mais chut enfin, Abel ! Bah, c'est comme pour les 11 familles, on n'annonce pas tout fort ses intentions. Bon,

0: Professeur, je vais jamais y arriver, là.
1: Mais si! Si vous pouvez modéliser le sous-sol jusqu'au centre de la Terre sur votre ordinateur portable en pleine expédition à l'autre bout du monde, monter seulement 4 mètres en banlieue d'Orléans, ça devrait être du gâteau!
0: Oui, mais j'ai pas besoin de mes muscles, moi, pour modéliser un sol.
1: Le cerveau, c'est un muscle, et le vôtre, il a des tablettes de chocolat. Ne lâchez rien, Abel, littéralement, parce que si vous lâchez, vous, ben vous, oui, vous tombez, hein.
0: Allez!
1: Et voilà, c'était pas si difficile.
0: Oh, et pourquoi on n'est pas passé par la porte?
1: Parce que j'ai eu un petit souci avec le gardien. Je veux plus jamais le voir de ma vie. En fait, il m'a arnaqué sur le bon coin. C'est lui qui m'a vendu le jeu des 11 familles. Vous n'aviez pas vu qu'il manquait une carte.
0: Bah laquelle?
1: J'ai pas envie d'en parler.
0: Bah si, laquelle? Pardon, vraiment, j'entends pas là.
1: L'Iterbium.
0: Oh, c'est pour ça que j'arrivais pas à faire famille. Vous êtes impossible, professeur.
1: Mais chut, Abel! Vous allez nous faire repérer. Faites comme moi, mettez votre cagoule.
0: Oh, mais je suis obligé.
1: Oui, c'est pour passer incognito.
0: Mais elle est orange, à fleurs.
1: Eh ben la prochaine fois, j'en tricoterai une toute noire. Mais là, pour le moment, c'est tout ce que j'ai, excusez-moi. Bon, vous voyez la remorque là-bas, avec toutes les plaques de métal? Eh ben on va sauter dedans, et elle nous amènera directement dans l'usine.
2: Les petits silex, nous voici dans une fonderie, une grosse usine dans laquelle on fond le métal et on le met dans des moules. Et ensuite, on le découpe.
1: Il faut qu'on trouve Néodyme. Attention, Abel, penchez-vous! Pfiou! Vous l'avez échappé de peu, hein? Il est puissant, ce laser qui découpe le métal.
3: Hop, hop, hop, on arrête tout, il y a des étrangers. Eh, vous êtes pas de l'usine, vous, c'est hyper dangereux de venir ici. Surtout sans casque.
1: Non, mais j'ai tricoté des cagoules, ça suffit pas?
3: Je crois pas, non.
1: Bon, eh ben je l'enlève alors.
3: Professeur Caillou, je vous avais pas reconnu, vous allez bien? Et vous, vous devez être Abel. C'est moi qui vous ai écrit, Néodyme. C'est moi dans le laser, là, avec mon pote grenade yttrium à aluminium. C'est un cristal. Eh, c'est pas passé loin, hein. Un peu plus et vous étiez coupé en deux, hein. Eh, mais on va pas rester là, suivez-moi, il y a une salle de pause.
1: Mes petits silex, c'est très impressionnant cette usine.
0: Et terrifiant aussi quand même.
1: Il y a du métal en fusion orange et on a l'impression de voir plein de mini surfaces de soleil.
0: Mais dangereux aussi.
3: Ouais, c'est tout le problème, hein, je vous cache pas. Je transperce, je découpe, je détruis, je rapièce. Toujours dans la violence, jamais dans l'allégresse. Mais derrière cette armure, je suis tout sauf un dur. Je veux sortir du carcan, montrer ma vraie nature. Marre de ce travail dangereux et destructeur, je veux aimer les choses et ne pas leur faire peur.
0: Mais tu sais, Néodyme, la destruction, ça peut être cool, hein. Tu peux être un laser qui aide les gens. Par exemple, certains de tes potes, ils aident à guérir les maladies des yeux en détruisant des petites parties malades près de la rétine.
1: Et moi, c'est grâce à un laser au Néodyme que j'ai pu effacer mon tatouage.
0: Voilà, elle a pu effacer son tatouage. Quoi? Vous aviez un tatouage?
1: Oui. C'était le tableau périodique des éléments. Oh, je l'ai effacé, c'était trop vulgaire. Mais j'ai gardé mon dauphin sur la hanche, bien sûr.
0: Waouh, je pensais vraiment pas que vous étiez ce genre de personne.
1: Oh, bah comme on dit, on ne juge pas un sol à sa couche stratigraphique. Bon, mais à ce qu'il paraît, tu veux sortir d'ici?
3: Ah, mais carrément, plus que tout, moi je me sens attiré vers le dehors.
0: D'accord, mais on peut passer par la porte?
3: Je suis pas sûr qu'on me laisse sortir.
1: C'est vrai. Mais tu es capable d'ouvrir une nouvelle porte?
3: Bah ouais, carrément. C'est le côté pratique d'être un laser. Hé, Crystal, tu veux bien me filer un coup de main?
4: Yttrium, aluminium et néodyme, formation laser!
1: Mes petits silex, nous assistons à une scène incroyable. Quand Néodyme et son ami Crystal travaillent ensemble, ils produisent un laser surpuissant. Ils viennent à l'instant de découper une porte dans le mur de l'usine.
3: Et voilà, c'est ouvert. Merci Crystal.
5: Bonne route.
1: Nous nous dirigeons à présent vers le fleuve.
3: Eh, hey, professeur Caillou, vous racontez tout minute par minute dans le micro là pour votre podcast?
1: Ah oui, oui, je raconte tout. Vous voulez essayer? Vous pourriez leur dire ce qu'on fait? Attention, hein, j'appelle les auditeurs et les auditrices les petits silex.
3: Ouais, bah carrément, je... les petits silex, coucou, moi c'est Néodyme, je suis enfin libre, je sens mon amour du monde et des choses grandir en moi, comme un champ de force qui me permettrait de me connecter à mon prochain.
1: Oui, on appelle ça un champ magnétique.
3: Je préfère dire chant d'amour, tu vois. Un chant d'amour qui attire, c'est un frémissement, c'est un bouillonnement. Mes petits silex, je sais pas ce qui se passe, j'ai jamais ressenti ça.
0: Et ton champ magnétique pourrait être encore plus puissant. Tiens, passez-moi mon panier repas.
1: C'est pas du tout le moment de manger une choucroute, Abel, franchement. En plus, froid, c'est dégoûtant, hein.
0: Mais non, c'est pour néodyme. Regardez, là, il y a un petit récipient en verre. Et ben, dedans, il y a de l'oxyde de bore. Et dans ma gourde, il y a du fer.
1: Enfin, il y a surtout de la choucroute, hein.
3: Plus pour longtemps. C'est pour toi que je fais ça, néodyme. Hein. Tiens, prends mon petit récipient en verre, là. Tu prends ma gourde et tu vas voir ce qui va se passer. Ok, bah, il se passerait... Wow! Y a une plaque d'égout qui vient de se coller à moi. Bon, bah, je vous disais, il se passe... Wow! Une barrière. Ok, qu'est-ce qui se passe, en fait?
1: Tu attires les choses.
0: Grâce au fer de ma gourde et au bord contenu dans le verre, tu es un aimant, néodyme.
3: Un aimant? Vas-y, ça sert à quoi?
0: Bah, par exemple, à faire de la magie. Comme moi, je suis magicien amateur.
1: Ah bon? Parce que vous êtes nul aux cartes, hein, si je peux me permettre.
0: Alors, je fais un tour de lévitation. Je fais léviter une fourchette. Comment, me direz-vous?
1: Bah comment?
0: Eh ben, j'ai une bague en néodyme. Lorsque je passe ma main au-dessus de la fourchette, elle flotte dans les airs, sans que je la touche. Tout le monde croit que je fais ça avec la force de mon esprit, mais c'est la bague aimantée qui fait tout le travail.
1: Chut! Je ne veux pas en savoir plus! Un magicien ne révèle jamais ses tours, Abel! En revanche, il y en a un qui a le droit de discourir sur la puissance des aimants au néodyme, c'est bien le docteur en géologie, Nicolas Charles. Alors lui, il a une magnifique collection de cailloux. Il a même, dans son bureau, le plus vieux caillou de France qui vient de La Hague. C'est un as des cailloux. Il s'y connaît.
0: Et il est en ligne, là, je viens de l'appeler.
1: Allô? Nicolas! Tu es revenu du Malawi?
5: Oh là là, oui, quelle aventure. Tu sais que j'ai même eu une migale dans la douche.
1: J'ai pas le temps pour ton blabla. Est-ce que tu t'y connais en aimant?
5: Ouais, j'en ai sur mon frigo.
1: Tu me feras toujours rire. Oh, non, là, je te parle d'un aimant tellement puissant que c'est le frigo qui serait collé dessus. On est avec néodyme.
5: Ah ouais, bah il est super impressionnant, ce petit bout de métal. Mais tu sais que le néodyme, quand on l'allie avec le fer... Et le bore, eh ben, il permet de faire des aimants parmi les plus puissants du monde. Bah, tu vois d'ailleurs, leur champ magnétique, donc c'est l'auréole de force qui les entoure, eh ben, ça exerce une très grosse attraction sur les matériaux qui contiennent du fer. Et donc du coup, il les attire vers lui. On les retrouve dans les éoliennes en mer, mais aussi dans les moteurs électriques et dans les disques durs. C'est donc un élément super intéressant pour les industriels et pour l'industrie. Mais il n'est pas facile à récolter, tu sais. C'est une terre rare qui vit dans des gisements avec tout un tas d'autres éléments et qui sont très difficiles à séparer.
1: Super, merci Nicolas. Bisous.
5: Ouais, salut Pirette, à la prochaine.
3: Pouah, c'est un truc de fou, ça m'inspire un poème qui est en train de monter là. Ça vient. Je t'attire ou je te repousse. Je suis l'aimant, je suis la secousse. Je suis la force, je te retiens. Parfois féroce, parfois câlin. Wow, il y avait un vélo dans le fleuve. Rouillé de chez rouillé, le truc.
0: Oh, j'adore. J'arrête pas de regarder des vidéos de pêche à l'aimant sur YouTube. C'est des gens qui mettent des aimants au néodyme au bout d'une chaîne, ils les lancent loin dans l'eau et ça attire tout un tas de déchets en métal. Ça nettoie les fonds des fleuves et des rivières.
3: Et désormais, c'est mon destin. Dans les abîmes, des profondeurs, certains dépriment, j'attends mon heure. Cette rencontre inopinée, peut-être une montre, un VTT. Je les remonte à la surface, c'est ma mission, celle que j'embrasse.
1: C'est très très beau. Bravo Néodyme.
3: Grosse dédicace à tous mes amis, professeur Kai, je t'embrasse.
0: Dans la famille des actinides, je voudrais... le Neptunium.
1: Oh, vous lisez dans mon jeu. Encore un de vos tours de magie, Abel.
0: Non, là, c'est vraiment juste de la déduction, professeur. J'ai les 14 autres éléments de la famille. D'ailleurs, famille.
1: Oh, non. Oh, la pâtée que vous m'avez mise.
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3: Et coucou les petites curieuses et les petits curieux, fermez les yeux.
4: Bonjour, je m'appelle Julie, j'ai 14 ans et j'aimerais savoir est-ce que les personnes aveugles préfèrent que l'on dise aveugle ou non-voyant ? Merci, au revoir.
3: Et merci à toi Julie pour cette question que vient d'entendre Amou Bouakaz, conférencier dans le domaine de la diversité. Et alors je ne sais pas du coup comment vous voulez que je dise, aveugle ou non-voyant ?
5: Moi je me suis toujours appelé aveugle parce que c'est un mot qui est historiquement tout à fait connoté avec le fait de ne pas voir. Alors, pourquoi est-ce qu'on parle de non-voyants ? C'est parce que, figurez-vous, le panorama des aveugles a changé. Vous avez devant vous une espèce collector. Je suis aveugle de naissance. Et les aveugles de naissance, en France, il n'en est quasiment plus. Aujourd'hui, les aveugles commencent par être bien-voyants, puis deviennent malvoyants, puis finissent non-voyants. Parce que le grand pourvoyeur de ces cités, désormais, c'est le grand âge, avec toutes les dégénérations et les altérations de l'œil, les rétiniques pigmentaires, les dégénérations maculaires liées à l'âge. Du coup, le non-voyant, c'est l'acmé du malvoyant, c'est la fin du processus. Parce qu'avant, il y avait beaucoup plus de personnes aveugles de naissance. Avant, par exemple, si vous aviez une cataracte, vous étiez aveugle. Aujourd'hui, un petit coup de laser et on n'en parle plus.
3: Mais donc, il y a moins d'aveugles de naissance aujourd'hui, alors ?
5: Jusqu'à il y a 20 ans, il y avait énormément de handicaps de naissance. Désormais, c'est moins de 15% des personnes qui sont handicapées à la naissance. Donc 85% des personnes deviennent handicapées au cours de la vie.
3: Mais est-ce qu'on peut quand même dire que c'est mieux que de l'être de naissance ?
5: Oui, sauf que l'altérité, c'est pas mal non plus. Parce que le monde n'a évolué que grâce à l'écart à la norme. Je reste partisan de cette chanson du Moyen-Âge qui disait « Je suis aveugle, on me plaint ». Et moi, je plains tout le monde, tellement la vie d'aveugle-né est une vie pleine d'agréments, d'enthousiasme, de joie, de découverte, et qui vaut le coup d'être vécue.
3: Eh bien, on vous croit alors. Salut les matelots.

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1: Dans les rues de Rome, un homme marche les yeux hagards. Enveloppé dans une cape mauve tout abîmée, il traîne des pieds, il frissonne. Il a la fièvre. C'est l'année 1564. Il est minuit, l'air est vif, notre homme a le nez qui pique. Regarde-le bien. Il s'appelle Michelangelo di Ludovico Buonarroti Simoni. Plus connu sous le petit nom de Michel-Ange. Il est sale, radin, menteur, jaloux, colérique. Et pourtant, de la beauté jaillit de ses doigts. Sculpture, peinture, architecture et poésie, oui, il maîtrise tout cela à la perfection. C'est l'un des plus grands artistes de tous les temps. Lorsque Michel-Ange sculpte le marbre, il fait danser la pierre. On dirait que ces statues sont vivantes. Elles froncent les yeux et les sourcils, leur corps bouge. Ils sont immenses, harmonieux et puissants. Avec lui apparaît le sublime. Plein de foudre, de tempête, il ne veut pas créer, il doit créer. C'est un besoin vital, une urgence, ça le dévore tout entier. Est-ce un homme? Est-ce un fou? Est-ce un génie? Mystère et boule de mozzarella farcie. Voici l'Odyssée de Michel-Ange, l'artiste qui sans cesse voulait repousser les limites. Oh, mais attends, qu'est-ce qui se passe? Tu as chaud? Tu sens grimper la température? Rassure-toi, c'est normal. Nous nous approchons dangereusement du feu brûlant de la création. Michel-Ange est italien. Il naît en 1475, à la fin de l'hiver, dans une région au nord-ouest du pays qu'on appelle la Toscane. Ici, le soleil est doux. Il fait pousser la vigne et les oliviers. Hélas, toutes ces beautés n'ont aucun effet sur le caractère de Ludovico, le père de Michel-Ange. Oh, c'est un homme tristoun et archi sévère. Lorsque son épouse meurt, il confie son fils à une nourrice. Cette femme a un mari qui est tailleur de pierre. Du matin au soir, l'homme s'acharne sur de gros blocs de marbre. Avec un marteau et une sorte de pic qu'on appelle un ciseau, coup après coup, il taille la roche, il la découpe jusqu'à obtenir des morceaux à la forme parfaite. Ils serviront à bâtir des escaliers, des fontaines, des cathédrales et de somptueux palais. Michel-Ange le regarde faire. Il observe le marbre. La pierre est blanche, un peu grise, elle est dure, transparente, elle scintille, elle est fascinante. Avec son doigt, il suit les drôles de lignes noires qui apparaissent par-ci par-là, comme dans du lait.
2: C'est magnifique. On dirait des veines,
1: se dit-il. Vers l'âge de 10 ans, son père le rappelle auprès de lui. L'enfant aime dessiner, il veut devenir artiste. Ludovico s'y oppose.
3: Autant dire, mon fils, que tu veux finir ta vie comme un moins que rien. Quelle honte! Moi vivant, jamais!
1: Malheureusement pour lui, son fiston a 13 ans et il est déjà du genre obstiné. Le père finit par céder.
4: À la bonne heure,
1: s'écrie le jeune adolescent. Vite, plus une minute à perdre, il file direction Florence. Là-bas, Michel-Ange rejoint l'atelier du grand peintre Domenico Ghirlandaio. Avec lui, il apprend le dessin et l'art de la fresque. Le jeune homme se débrouille plutôt bien, mais bon, la peinture, en fin de compte, il trouve ça trop facile, ça l'ennuie. Michel-Ange sent gronder en lui une force impétueuse. Il lui manque quelque chose. Ce quelque chose, c'est le dur, c'est le froid, c'est le marbre. C'est décidé, il passe à la sculpture. Dis donc, il a le cœur hardi, notre ami. La sculpture est un art exigeant, difficile. Pas de panique. À Florence, quels que soient les arts, on trouve d'excellentes écoles. Ici travaillent certains des plus grands artistes du monde. Michel-Ange adore s'attaquer à la pierre. Entre ses mains, le ciseau et le marteau volent, on dirait des oiseaux. Il va vite, il est précis, il est agile, il est doué. Non, c'est faux, il est excellent.

0: En 1495, Michel-Ange a 20 ans, il vit désormais à Rome. Ici, comme à Florence, les puissants chérissent la beauté. Les ducs, les archevêques et les banquiers se disputent les artistes. Ils leur demandent de créer des œuvres grandioses pour décorer leurs églises, leurs jardins ou leurs palais. Michel-Ange travaille d'arrache-pied. En 1499, il s'approche de la grâce. Pour un grand cardinal, il sculpte une œuvre sublime qu'on appelle la Pietà. Dans un seul bloc de marbre, il arrive à tailler deux personnages. La Vierge Marie est assise. Sur ses genoux, le corps de son fils, Jésus-Christ, est étendu de tout son long. On dirait qu'il dort. Et pourtant, il est mort. Sur le visage de Marie, on lit une tristesse étrange et magnifique. Michel-Ange touche le spectateur en plein cœur. Que dis-je ? Il le foudroie d'émotion. Il a 24 ans, c'est son premier chef-d'œuvre. Désormais, tous l'appellent maître. Deux ans plus tard, il retourne à Florence. Sa Pietà a fait beaucoup parler de lui. Les responsables de la cathédrale ont un défi pour lui.
1: Depuis 40 ans, nous avons en notre possession un gigantesque bloc de marbre. Et nous rêvons d'en faire une immense statue. C'est une pierre difficile, qui résiste. Deux sculpteurs s'y sont déjà cassés les dents. Qu'en dites-vous, maître? Vous sentez-vous à la hauteur? Oserez-vous essayer?
0: Pardon? J'ai bien entendu. Si Michel-Ange se sent à la hauteur. Mais dis donc, qu'est-ce qu'ils ont bu au petit déjeuner? Immédiatement, l'artiste se met au travail. Seul, dans son atelier, il contemple le bloc de marbre. C'est vrai qu'il est énorme. À vue de nez, il mesure quoi? Oh oui, au moins 6 ou 7 fois sa taille. Le maître a décidé de sculpter un personnage de la Bible. David, le vaillant berger qui, armé de son seul lance-pierre, défie le géant Goliath. Michel-Ange s'approche, il lève le bras. Le combat commence. Il sait qu'il n'a pas droit à l'erreur. Chaque fois qu'il frappe la pierre, un morceau se détache. Avec force et une infinie précision, il taille, il découpe, il enlève. C'est incroyable! On dirait que le marbre lui obéit. Petit à petit, une épaule géante, puis un cou énorme, une tête, des fesses rebondies, des cuisses, des mollets vigoureux apparaissent. Michel-Ange ne sculpte pas, il donne vie. La lutte dure 3 ans. Un matin, le temps s'arrête. Un colosse est sorti de la pierre. C'est la beauté et la puissance à l'état pur. David est nu, les yeux pleins de colère. Il contemple le monde du haut de sa fureur. Waouh ! Bravo, Michel-Ange, tu t'es encore surpassé. Ta vie, le sais-tu, est sur le point de basculer. En 1509, le pape Jules II l'invite à Rome, dans son palais du Vatican. Évidemment, le très Saint-Père a une idée derrière la tête.
2: Si je vous ai fait venir jusqu'ici, maître Michel-Ange, c'est pour vous demander de construire mon tombeau. Je veux voir s'élever pierre après pierre, l'endroit où reposera mon corps après ma mort. Attention, ce monument devra être grandiose et magnifique, aussi parfait qu'un temple de l'Antiquité, aussi majestueux que la personne que je suis.
0: Michel-Ange sent son cœur bondir dans sa poitrine.
3: Grandiose, majestueux,
0: jubile-t-il. Dans sa tête, les idées fusent dans tous les sens, ça bouillonne. Il imagine un projet monumental, une construction fabuleuse, décorée de 40 statues. Pour cette œuvre folle, Michel-Ange veut le plus beau marbre du monde. Par chance, on le trouve au nord de l'Italie, dans les carrières de Carrare. Michel-Ange se met en route, il veut choisir lui-même les morceaux. Il reste là-bas plusieurs mois. À Carrare, le marbre est d'une pureté absolue. Extase, volupté, le maître est terriblement exalté. Dans la roche blanche, presque transparente, il voit apparaître des visages, des bustes, des pieds, des mains. Chaque montagne qu'il aperçoit, il veut la sculpter tout entière. De retour à Rome, il travaille comme un acharné. Le maître a la confiance du pape, il se sent honoré. Hélas, Jules II est un homme capricieux. Il ne pense plus du tout à son tombeau. Il abandonne Michel-Ange. Le maître voit tout rouge. Il se sent trahi, humilié. Il rentre à Florence, sur le champ. Le pape, à son tour, est vexé comme un pou.
2: Pour qui se prend-il ce ver de terre? Quitter Rome sans mon autorisation?
0: Jules II lui ordonne de s'excuser. Michel-Ange refuse, puis il finit par plier. Le pape, tu t'en doutes, n'est pas du genre à pardonner facilement. Son artiste, il le cherche, il le titille, il le provoque. Quelques années plus tard, il lui commande une fresque pour recouvrir le plafond de la chapelle Sixtine dans son palais du Vatican.
3: Quoi? De la peinture?
0: Le maître croit s'étouffer. La peinture, tu t'en souviens? Depuis son enfance, il trouve ça facile, médiocre, absolument inférieur à la sculpture. Alors, il hésite, et puis bon, il finit par accepter. En 1508, il se met au travail. Le pape lui a demandé de représenter les 12 apôtres. Tu sais, ils s'appellent Jean, Pierre ou Matthieu, et ce sont les compagnons de Jésus-Christ.
4: 12, seulement 12 personnages.
0: Michel-Ange, n'en crois pas ses oreilles.
4: Mais c'est absolument minus, rikiki, enfin quitte à peindre un plafond, autant que ce soit grandiose.
0: Ni une ni deux, le maître change de plan. Il va peindre toutes les étapes de la création du monde par Dieu. Ça s'appelle la Genèse, c'est raconté dans la Bible et crois-moi, c'est un sacré morceau. Le plafond de la chapelle Sixtine est très haut. Michel-Ange peint sur un immense échafaudage, allongé sur le dos. Ses bras, son cou, sa tête le font atrocement souffrir. La peinture lui coule dans les yeux, pas grave, il continue. En dessous de lui, les cérémonies religieuses se poursuivent. De la poussière et de la peinture tombent sur la tête des cardinaux. Il râle. Ah oui? Michel-Ange râle encore plus fort.
4: Oh ouais, ça va, hein. On va pas en faire toute une pizza non plus.
0: Le plafond est gigantesque. Michel-Ange, qui ne supporte absolument personne, a renvoyé tous les peintres qui devaient l'aider. Il travaille seul. Il ne dort plus, il ne se lave pas, il oublie de manger. À certains endroits, la peinture est rongée par la moisissure. Il faut recommencer, aller vite, toujours plus vite. C'est un travail de titan. Le pape s'impatiente, il veut voir, le maître refuse. Jules II menace de le frapper avec un bâton. En 1512, le plafond est enfin terminé. Michel-Ange a représenté plus de 300 personnages. L'ensemble est foisonnant, merveilleux. Les couleurs, les corps, tout est absolument somptueux. Après ça, Michel-Ange continue de travailler comme un fou pendant au moins 50 ans. Pourtant, il n'a jamais pu terminer le projet grandiose qu'il avait imaginé pour le tombeau de Jules II. Des 40 statues initialement prévues, seulement 7 orneront finalement le tombeau. C'est le drame de sa vie. Avec ses sculptures, Michel-Ange a sublimé le corps humain, particulièrement celui des hommes. Il en a représenté chaque détail avec force, grâce, fureur et délicatesse. Les hommes de son époque ont inventé un mot pour qualifier son art. Terribilità, comme dans terrible. Si si demain tu deviens toi aussi un grand créateur, quels mots les humains inventeront pour qualifier ton art? Réfléchis bien, car il pourrait rester, comme les œuvres de Michel-Ange, aussi longtemps que l'éternité. Les Odyssées du Louvre est un podcast original de France Inter et du Musée du Louvre. Parmi les 7 statues du tombeau de Jules II, 2 sont exposées en France au Musée du Louvre. Elles représentent 2 hommes. L'un semble dormir d'un sommeil paisible et éternel, on l'a surnommé l'esclave mourant. L'autre, au contraire, se débat, il tord son buste. C'est l'esclave rebelle. À certains endroits, le marbre est lisse, on dirait qu'il est presque aussi doux que la soie. À d'autres, la pierre est très brute. Tu sais pourquoi? Michel-Ange n'a jamais terminé ses statues. Ça lui arrivait souvent, figure-toi. Et pas qu'à lui d'ailleurs, à d'autres sculpteurs aussi. Cela porte même un nom, le non finito.

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1: Chers amis, bonjour.
2: Bonjour.
1: Ici à Bueil, nous sommes dans une métropole. Quelle est cette métropole? C'est la métropole de Nantes, et on l'appelle Nantes Métropole d'ailleurs. C'est une petite ville, Bueil, qui se trouve au sud-ouest de Nantes. Bueil qui fait partie de l'aire de production du Muscadet, appellation Muscadet Côte de Grandlieu. C'est par ailleurs une ville qui borde l'immense lac de Grandlieu, réserve naturelle qui, vue du ciel, s'étale un peu comme une étoile à multiples branches. La maison du lac est à visiter juste à côté de ce lac, ainsi que la maison qui est dédiée, disons, à une lecture de la biodiversité de façon plus artistique. C'est un pavillon de chasse, un ancien pavillon de chasse. Et sur la terrasse de ce pavillon, on peut admirer ce lac de Grandlieu, grande réserve naturelle. 8500 habitants à Bueil, et on dit bien Bueil, hein, même si ça s'écrit B-O-U-A-Y-E, on dit en général Bueil. Les habitants sont les Bosséens et Bosséennes, ça. Beaucoup de jeunes d'ailleurs, comme en témoigne la présence de beaucoup de jeunes dans cette salle. Et dans le domaine sportif, 39 équipements sont recensés, sans compter la future piscine. Ça va être une piscine métropolitaine qui sera implantée à Bueil en 2028, normalement. Deux jeunes sportifs, j'en suis sûr, une collégienne et un lycéen. Pour le spécial jeune du mercredi, Augustine Jean Tranchant et Kylian Louis-Jean Plustache. Bonjour Augustine.
3: Bonjour.
1: Comment te sens-tu ?
3: Bien, mais un peu stressée.
1: J'entends ça souvent dans le jeu des 1000 euros spécial jeune du mercredi. Tu habites Nantes ?
3: Oui, enfin juste à côté, à Rezé.
1: En quelle classe es-tu, Augustine, cette année ?
3: En cinquième.
1: Alors, qu'est-ce que tu fais ? Qu'est-ce que tu aimes bien ? J'aimerais connaître un petit peu ta vie.
3: Je fais du piano et j'aime beaucoup lire.
1: Qu'est-ce que tu lis en ce moment ?
3: Je lis Hunger Games.
1: Oui, Hunger Games, c'est de Suzanne Collins.
3: Oui.
1: Qu'est-ce que ça raconte, Hunger Games ?
3: C'est l'histoire d'une jeune fille qui est sélectionnée pour aller participer à des jeux. Ils sont 24. Et du coup, il y en a juste un qui doit survivre et tous les autres, ils devront se faire tuer.
1: Oui. Belle ambiance, quoi. J'allais dire sélectionné pour aller à un jeu comme toi, mais en fait, non. Pas du tout. Hein, c'est pas du tout le même esprit, le jeu des 1000 euros. Puis aux côtés de Kylian Louis-Jean Plustache. Bonjour, Kylian.
4: Bien le bonjour, monsieur.
1: Merci beaucoup d'être là. Tu as été sélectionné, tu es au lycée, toi ?
4: Oui.
1: En quelle classe ?
4: Terminale STEM G1.
1: D'accord, tout se passe bien au lycée ?
4: Oui, globalement, oui.
1: Eh bien, faut dire un petit mot sur ton lycée quand même, parce que c'est le lycée d'Orbigny.
4: Bah, c'est un bon lycée, hein. Vraiment, il y a des gens très gentils, des profs très compétents. Il y a des gens très gentils là-bas, franchement, rien à dire. Très bon lycée, voilà.
1: Bon lycée, eh bien, c'est parfait. Je crois que le proviseur va être content.
4: Ah ben.
1: Kylian, tu lis aussi beaucoup, toi ?
4: Oui.
1: Qu'est-ce que tu lis, par exemple ?
4: Je lis des romans, des bandes dessinées.

0: dessinée, des mangas. Je lis un peu de tout, voyez-vous.
1: Et tu écris ?
0: Oui.
1: Tu écris des poèmes. Et qu'est-ce qui t'inspire ?
0: Je regarde un peu un sens à ma vie. Je vérifie s'il y a un sens à ma vie, je regarde l'environnement, les autres, mes discussions, ma journée. Tout varie un peu dans mon sens.
1: C'est ça. Et tout t'inspire donc, oui. en fonction des circonstances. Mmh. Poème et haïku, tu t'essaies au haïku japonais aussi. Hein.
0: Oui, c'est dur à faire. Vraiment, c'est dur à faire. Hein. Franchement, je pense que je vais m'y relancer en rentrant chez moi, là, je pense.
1: Oui, c'est ça. Finalement, le fait d'en parler. Ouais. Les présentations sont faites. Augustine, Jean Tranchant, Kylian, Louis-Jean Plustache, le spécial jeune. Ça va bien se passer. Première question bleue de Joséphine Cordonnier qui habite Saint-Jean-le-Vieux dans l'Ain. Combien de cartes y a-t-il dans un jeu de cartes français ?
2: 54.
0: Combien ?
2: 54. 54.
1: Alors, vous êtes d'accord sur ?
2: 54.
0: 54.
2: Avec
0: 54.
2: Les deux jokers ?
1: Exactement, 54 cartes. 4 familles de 13 et 2 jokers. Dans un jeu complet, jeu de cartes français. Il existe aussi des jeux de 32 cartes, mais disons... 54 était la bonne réponse à cette question telle qu'elle était posée. Autre question bleue de Martine Lagarde à Nivelas-Vermel en Isère. Comment s'appelle l'arbre de petite taille obtenu en limitant sa croissance ?
2: Un bonsaï.
1: On appelle ça un bonsaï. Ça vient du Japon aussi d'ailleurs, comme les haïkus. Ah, y a des passionnés de bonsaï et qui font des choses absolument magnifiques. Question bleue de Jean-Claude Soudre à Bayonne, Pyrénées-Atlantiques. On cherche le nom d'une danse. Danse sociale, intime et émotionnelle, nous dit avec poésie d'ailleurs Jean-Claude. Née à la fin du 19e siècle, originaire d'Argentine et d'Uruguay.
0: Tango.
1: Cette danse est inscrite depuis 2009 au patrimoine culturel immatériel de l'humanité. Quelle est la danse en question ?
0: Le tango.
1: Sans attendre ? Pas une petite musique, un petit tango pour attendre, non, non, non. Yann, il est au chômage technique, là. Mais c'était la bonne réponse, tango.
2: Bravo, parce que je ne savais pas. Hein? Bravo, parce que je ne savais pas.
3: Ah, mais merci, c'est très gentil à toi.
1: Voilà, on se complète au jeu des 1000 euros. C'est parfait, on forme une équipe. Claude Gibaud de SIEC, dans le département 79, les Deux-Sèvres, vous pose cette question blanche. Quel est le nom de l'os de la cuisse, le plus long du corps humain d'ailleurs ?
2: Le fémur. Le fémur ?
1: L'os de la cuisse, c'est le fémur.
3: Merci. Merci beaucoup.
1: Question blanche à présent de Michel Tourdias, du Mans. Question postée sur franceinter.fr. Comment se nomme le chapeau au large bord qu'utilisent en particulier les Mexicains ?
0: Sombrero.
1: Le sombrero. D'ailleurs, le terme sombrero désigne un chapeau de façon générale en espagnol. Chapeau à large bord, le sombrero associé au Mexique. Et cette question rouge de Mathis Félix, qui habite La Bruguière, dans le Tarn. Qu'est-ce qui a rendu célèbre Youri Gagarin ?
2: C'était un astronaute.
1: Oui, c'était un astronaute.
0: Le premier homme à être allé dans l'espace.
2: Sur la Terre ? Sur la Lune ? Le premier homme à être allé sur la Lune ?
0: Dans l'espace.
1: Le premier homme à être allé.
0: Dans l'espace.
1: Dans l'espace. Bonne réponse, Kylian, c'est ça.
3: Bien joué.
2: Bah, c'est toi qui as trouvé.
1: Hein?
2: C'est toi qui as trouvé.
1: Mais vous êtes complété. Et c'est vrai qu'il était important que Kylian nous apporte cette précision. Ce qu'il a fait, ce qui a rendu célèbre dans le monde entier Youri Gagarin, c'est qu'il a été le premier humain dans l'espace. Le 12 avril 1961, le soviétique a été le premier homme à faire le tour de la Terre une seule fois d'ailleurs. On parle plutôt d'ailleurs de cosmonautes à propos des Russes. Bonne réponse, beau parcours. Augustine et Kylian, 6 questions, 6 réponses exactes. Et une proposition de ma part, voulez-vous tenter le Kylian, il regarde son public, et Augustine aussi, il apprécie ce moment. C'est vrai que j'ai l'impression que vous êtes content d'être là.
0: Je mange aille. Oui.
1: C'est-à-dire c'est...
0: Entendre toutes ces voix chanter banco, ça me fait bouger la tête comme ça.
1: Ah oui,
0: je mange un peu.
1: Ah oui, ok. Et donc, quelle est votre décision ? Vous vous arrêtez ou vous tentez le banco ?
2: Bah non, on continue.
1: Ah oui, bien sûr. C'est pas une obligation.
0: Ah non, continue.
1: Et
2: oui,
1: donc, vous tentez le
2: banco.
1: Banco.
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1: Question d'Hélène Guyot de Saint-Nolfe dans le Morbihan. Quelle est l'orthographe ? Alors, la difficulté, c'est que vous n'avez droit qu'à une réponse. Autant de discussions entre vous que vous le souhaitez, en une minute maximum, et une seule réponse. Quelle est l'orthographe du mot amygdale ?
2: Quel mot ?
1: Le mot amygdale.
2: A-M-Y-D-A-L-E.
5: C'est sûr, ça ?
2: Je crois.
5: Amygdale.
2: Non, ami. Ouais, je pense qu'il y a un G alors, non ? Tu veux le dire ?
5: Non, vas-y, dis-le.
2: A-M-Y-G. Attends. A-M-Y-G-D-A-L-E. C'est ça ?
1: Une réponse peut-être. Qui prend la parole ? Vous êtes d'accord hein, déjà sur la réponse ? C'est Augustine qui prend la parole ? Alors, nous t'écoutons, Augustine.
2: A-M-Y-G-T-A-L-E.
1: C'est la bonne orthographe du mot amygdale. Vous n'avez pas oublié le G, ça n'entend pas, ou très peu. A-M-Y-G-D-A-L-E. Le nom de ces glandes de la gorge qui jouent un rôle dans la défense immunitaire. Banco gagné, vous pouvez vous arrêter. Voulez-vous aller plus loin avec les risques qui vont avec quand on entend le...
2: Non.
5: Quoi ?
2: Bah oui.
1: Oui. Vous avez hésité ?
2: Un petit peu.
1: Un petit peu. Augustine, tu avais envie d'y aller tout de suite, c'est ça ?
2: Oui.
1: Oui, et toi, Kylian, t'étais plus hésitant ?
0: J'hésitais. Quitte à partir gagnant, autant je pars avec 500 euros. Mais tu sais quoi ?
1: Oui.
0: La vie n'est pas sans risque, donc oui, super.
1: Super, Banco, bravo ! Belle philosophie ! La question à 1000 euros maintenant. Question à 1000 euros posée à Augustine et Kylian. Augustine, quel âge as-tu ?
2: Presque 12 ans.
1: Presque 12. Et toi, Kylian ?
0: 18.
1: 18. Ils se complètent, le collège et le lycée. Et je vous pose cette question de la part de Michel Audiquez-Le-Saulier de Dunières, en Haute-Loire. Alors, je ne sais pas si Le-Saulier est l'un des patronymes de notre auditeur ou si c'est le lieu-dit qu'il habite. Bon, en tout cas, Michel de Dunières, en Haute-Loire. Joséphine, Marie-Louise et Eugénie ont toutes les trois porté un titre dans l'histoire de France. Lequel ?
2: Reine.
1: Attention, on ne répond pas trop vite à la question. Super Banco, on a une minute. Joséphine, Marie-Louise et Eugénie ont toutes les trois porté un titre dans l'histoire de France au 19e siècle. Lequel ? Quel titre ? Vous discutez entre vous pour l'instant, hein, c'est ça ? Joséphine, Marie-Louise et Eugénie ont toutes les trois porté un titre dans l'histoire de France. Quel est ce titre ?
5: Un titre dans l'histoire de France ? Et pas une prime.
1: Oui, un titre. Quelle est votre réponse ? Là, il nous faut une réponse, on arrive au bout de la minute.
5: Oui.
1: Je ne sais pas si vos réflexions ont été fructueuses. À vous de nous dire officiellement votre réponse.
2: Bon, on n'est pas trop trop sûr, mais oui. On teste quand même, parce que de toute façon, c'est la fin.
1: Oui, exactement. Je le confirme. Ouais.
2: On n'est vraiment pas sûr. Danseuse ?
1: Ah ! Elles ont... Ah tiens, je vais tendre le micro à un jeune homme qui lève la main depuis un petit moment. Bonjour, quel est ton prénom ?
6: Adam.
1: Quel âge as-tu, Adam ?
6: 10 ans.
1: Et quelle est ta réponse ?
6: Impératrice.
1: Impératrice, exactement, Adam. T-shirt France Inter pour toi. Oui, elles ont toutes les trois porté le titre d'impératrice. Elles ont été impératrices. Joséphine, Marie-Louise et Eugénie. Question Super Banco qui rapporte à son auteur, Michel Audiquez, à Dunières en Haute-Loire, 45 euros. Bravo d'avoir été jusqu'au bout pour le plaisir du jeu. Augustine, Jean Franchant, Kylian, Louis, Jean Pustache. Vous repartez avec le récepteur radio France Inter FM et DAB+, et avec le Petit Larousse illustré 2024 et un livre de l'éthologue Jessica Serra sur les animaux énigmatiques. Bonne journée et à demain, si vous le voulez bien.

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4: Bonjour, je m'appelle Lana, j'ai 6 ans et je voudrais savoir pourquoi c'est pas grande-mère à la place de grand-mère. Merci, au revoir.
3: Et tu as bien raison de souligner cette bizarrerie, Lana, grand-mère et non pas grande-mère. Muriel Gilbert, vous qui êtes spécialiste de la langue française, correctrice au journal Le Monde, pouvez-vous lui et même nous expliquer ?
5: Eh bien oui, c'est vrai que c'est une question intrigante. Hein. Bonjour Lana. Tu sais, comme la plupart des mots de notre langue, eh bien grand est issu d'un mot latin. C'est parce que les Romains ont envahi la Gaule il y a plus de 2000 ans, et puis les Romains parlaient latin. Et l'origine de grand, en latin, c'est grandis, qui avait déjà d'ailleurs le sens de grand, mais aussi de avancé en âge et de sublime. Et ben moi qui commence à être un petit peu avancé en âge, j'aime assez que ce soit synonyme de sublime. Bon, en tout cas avec les années, la fin du mot grandis a cessé de se prononcer. On a toujours tendance à vouloir parler plus vite et puis du coup on raccourcit les mots.
3: Donc on disait plus grande, on disait grand.
5: Voilà, c'est ça. On a arrêté de dire grandis et puis on a dit grand. Hein. La fin des mots en général, eh bien, elle tombe. Et c'est comme ça donc que grandis est devenu grand tout court. Or, en ancien français, au Moyen-Âge, la terminaison de grand était la même au masculin et au féminin. On disait un grand arbre, une grande forêt.
3: Ah ouais ?
5: Voilà, tout à fait. Et le E à grande, lui, n'est arrivé qu'au XVIe siècle. Comme beaucoup d'adjectifs se mettaient au féminin en ajoutant un E à la fin du masculin, hein, comme gris, grise, petit, petite, méchant, méchante, eh bien on a cru que grand au féminin devait donner grande. Mais il y a quand même quantité d'autres noms au féminin qui ont gardé ce grand sans E. Il en reste quelques traces même dans notre langue actuelle.
3: Lesquelles ?
5: Eh bien par exemple, quand on regarde les panneaux qui indiquent les noms des rues, dans quelques villages on voit grand rue.
3: Ah oui,
5: sans
3: c'est vrai.
5: E à grand, ouais. Et ben c'est pour la même raison. C'est aussi pour ça qu'on dit c'est pas grand chose au lieu de pas grande chose.
3: Donc c'est pas, vous êtes en train de dire, c'est pas pour le coup une façon de diminuer la femme en l'occurrence ?
5: Absolument pas. C'est pas du tout une façon de diminuer la femme. C'est...
3: Donc grand-mère, ça veut dire que ça date d'il y a très longtemps alors,
5: voilà,
3: comme expression ?
5: Ça date d'il y a très longtemps, grand-mère.
3: Et est-ce que ça a un nom spécial ce terme, donc grand, qui peut être utilisé au masculin comme au féminin ?
5: Oui, on appelle ça d'un mot un peu savant, un adjectif. Épicène. Épicène, ça veut dire qu'il s'utilise de la même façon aux deux genres, comme le prénom Dominique, par exemple. C'est épicène aussi.
3: Ou Camille.
5: Ou Camille, épicène.
3: Et voilà. Et ben voilà, j'ai appris plus que prévu, c'est parfait. Salut les matelots.

0: Quelle bestiole as-tu choisi ? Ouh là là ! Que d'agitation ! Nous sommes près de l'océan, non loin des côtes même. Notre bestiole vit au fond de l'eau. Et si j'en crois ce que j'entends, elle semble posséder une carapace. Une tortue ? Non, son environnement est plus calme que ça. Ça y est, j'ai trouvé ! Tu as choisi une bestiole fossile. C'est le trilobite.
1: La la la la la la la.

0: Nous voilà 500 millions d'années en arrière, dans une époque mystérieuse appelée Cambrien. Bien avant l'apparition des premiers hommes, bien avant l'apparition des dinosaures. Au Cambrien, les animaux ne ressemblent pas du tout aux bestioles de notre époque et vivent tous dans les océans. Allez hop, en plongée ! Ce n'est pas profond par ici, et l'eau est super bonne. Il y a des traces sur la vase, notre bestiole n'est pas loin.
1: Exact, Denis, je suis juste en dessous de toi. Ta-da !
0: Oh, trilobite, je ne t'avais pas vu.
1: Normal, j'étais dans la vase à la poursuite d'un ver. Mais je l'ai raté, il était tout maigrichon de toute façon, alors...
0: Quelle drôle de créature! Le trilobite est assez plat, de la taille d'une savonnette, avec une large tête en forme de demi-bouclier et 15 paires de pattes articulées en dessous. Son corps est composé de trois parties, comme son nom l'indique. Tri signifie trois, trilobite, trois lobes. Deux lobes de chaque côté du corps, le troisième, central, court de la tête à la queue. Le tout est recouvert d'une carapace articulée pleine d'épines. C'est une protection solide, dont l'origine espagnole, carapacho, signifie « écale dure ».
1: Je vois un petit tas, à 2 mètres devant moi. Certainement un ver qui zone dans la vase.
0: Le voilà qui avance doucement. Le trilobite vit dans l'eau, mais il ne sait pas nager. Pour se déplacer, il marche sur le fond de l'eau.
1: Yes ! On me la fait pas, moi ! Voilà, trou de ver, et large avec ça. Il doit être bien tendu.
0: Le trilobite tâte frénétiquement les petits bourrelets vaseux avec ses longues antennes. Ça y est, il creuse.
1: Oh, le ver a filé. Impossible de le suivre. Il y a du gros sable sous la vase. Ah, oh, quand j'avance, je me frotte dessus et ça me gratte pire que du papier de verre. Ah, je remonte alors.
0: Le trilobite possède 2 yeux qui dépassent de sa tête, un peu comme ceux des mouches. Ils sont composés de nombreuses petites facettes brillantes, très utiles pour chasser et repérer ses proies. Il fait bien de ne pas poursuivre ses recherches dans le sable. Ça serait dommage de rayer tous ces jolis petits carreaux.
1: Plus rien à l'horizon, aucun petit tas en vue. Y a trop de trilobites qui chassent par ici. Il ne reste plus beaucoup de vers dans le coin.
0: Effectivement, le coin est très prisé par les trilobites. On voit les traces qu'ils laissent sur leur passage. Ça forme comme des mini-routes. C'est très fréquenté par ici.
1: Je vais me rapprocher de la côte. On verra si la nourriture y est plus abondante.
0: Quel drôle d'endroit! De longs tubes creux se balancent dans le courant. Ce sont des éponges. Elles forment des bouquets colorés. Des méduses flottent sous la surface.

0: passe. Oh ! Un vivaxia ! On dirait une pomme de pin avec des plumes. Cet animal bizarre n'existe plus à notre époque. Le trilobite a l'air de se plaire ici. Il trottine maintenant et tâte la vase à coups d'antenne, toujours à la recherche de petits tas.
1: Oh, c'est plus cool par ici et gadouilleux à souhait. Et puis, il y a moins de congénères, ça veut dire plus de bouffe pour Tri-Tri. Tri-Tri, c'est moi. Tri-Tri. D'ailleurs, ça bouge déjà par là-bas.
0: Là où le trilobite est en train de chasser le ver, l'eau est plus chaude. C'est normal, on s'est rapproché de la côte, donc c'est moins profond. J'ai même pied. D'ici, on voit une plage magnifique. Il n'y a rien que du sable, pas un oiseau, encore moins un humain. Normal, on est au Cambrien.
1: Hé hey viens là, toi. Viens voir Tri-Tri, joli ver. Sors de la base. Ah oui, c'est bien. Encore un effort. Ouais, vas-y. Ouh, il est bien dodu. Allez, hop, je tire dessus.
0: Oui, ça ne rigole pas. Le trilobite sort le ver de la vase à coups de patte. Il le déchire, le charcute et le découpe. Ses fines gambettes acérées réduisent le ver en morceaux et rapportent les petits bouts jusqu'à sa bouche. Hé, hey, t'as pas remarqué? On dirait qu'une tempête approche. La surface de l'eau se ride et la vase en suspension trouble la vision.
1: Relax, Denis. Relax, ça va pas m'empêcher de chasser. J'ai une super bonne vue, moi. Ah là là, il est exquis celui-là. Ah, c'est rare d'en trouver des bien dodus comme ça. Je suis sûre qu'il y en a d'autres. C'est le paradis, on dirait que je suis le seul trilobite du coin. Ça limite la concurrence, tout pour Tri-Tri.
0: Si tu es le seul trilobite du coin, où sont passés les autres? Ils ont disparu? Ils se sont liquéfiés?
1: Oh, mais t'en poses des questions, j'en sais rien moi. Ils sont peut-être partis ailleurs, en vacances?
0: Tu as raison, peut-être qu'ils n'ont pas disparu, mais qu'ils sont partis, tout naturellement. Les trilobites partent en migration vers des zones plus accueillantes pour se rencontrer, se reproduire et pondre leurs œufs. Ils voyagent parfois en groupe, les uns derrière les autres, à la queue leu-leu ou à touche antenne.
1: Oh, ça suffit, Denis. Tu vas finir par m'inquiéter. Ils sont pas là, c'est tout. Par contre, ce trou-là, il est bien là, lui. Il y a un ver en dessous. Ah, trop cool. Celui-ci est énorme. Je tire dessus.
0: Encore ce bruit. Ça se rapproche. Il y a quelque chose qui cloche par ici. Pas de trilobite, des bruits terrifiants. Et l'autre qui déchiquette son ver tranquille.
1: Cette ombre qui passe sur moi. Oh non, pas lui. L'anomalocaris. Oh, la terreur des mers. C'était le paradis et voilà l'enfer.
0: L'anomalocaris est un prédateur tout plat de la taille d'une chèvre. Avec deux gros bras pleins de pointes et deux énormes yeux globuleux, il raffole des trilobites. Trilobite est mort de peur. Il s'enfonce dans la vase et se roule en boule, comme un cloporte. Il peut le faire grâce au segment de sa carapace qui bouge séparément. Mince, ça ne sera peut-être pas suffisant pour se faire oublier. On dirait que l'anomalocaris l'a quand même repéré. Il fonce sur lui. Quelle attaque fulgurante! Le monstre envoie des coups de pointe pour planter le trilobite. On ne voit plus rien, ça remue la vase. Ça y est, l'anomalocaris renonce. Il file sans sa proie. Trilobite, t'es blessé?
1: Ah, tu m'étonnes. Il m'a défoncé la cuirasse, mais heureusement, j'étais tout rond, enfoui trop profond. Il n'a pas réussi à me sortir de la vase pour me dévorer.
0: Tu peux encore bouger?
1: Non, à peine. Ces énormes pointes ont traversé ma carapace.
0: Je suis désolé

0: pour toi, Trilobite. Ça n'est pas très rigolo, le Cambrien.
1: Ah, c'est la vie, Denis. Et puis, la tempête est là. Je serai bientôt enfoui sous un mètre de vase. Mais ça valait le coup. Ces vers étaient les plus savoureux que Tritri n'a jamais mangé. Allez, adieu, Denis.
0: Adieu, Trilobite. À dans 500 millions d'années, peut-être. Le Trilobite disparaît sous une épaisse couche de vase. Petit à petit, les parties de son corps vont être remplacées par de la roche. Trilobite va devenir un fossile. La mer va quitter cette partie du globe pour laisser place à un désert. Les paléontologues n'auront plus qu'à donner quelques coups de pelle pour le retrouver et l'emporter au muséum. Des humains creusent. Ce sont des scientifiques. Ils sortent un bloc de pierre bien dur, ils l'ouvrent et... Oh ! Il est bien là, Trilobite, tout fossilisé. C'est sûr que c'est lui. Ce n'est pas tous les jours qu'on découvre un visiteur du Cambrien blessé il y a 500 millions d'années. Pendant cette aventure, nous avons entendu le mot d'origine espagnole « carapace ». Est-ce le pays du chaboté ? Un bus pour transporter des aigles. Une enveloppe solide qui protège le corps du trilobite. Bravo ! La carapace, carapacho en espagnol, c'est bien une protection, une sorte de squelette qui entoure le corps de certaines bestioles. C'était débouriffant, mais c'était bestiolement fossile.
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2: C'est deux bonhommes de neige qui discutent. Il y en a un qui dit à l'autre « Ouh, il fait froid ici !» Et l'autre, il lui répond « Ah, un bonhomme de neige qui parle !»
0: Elle est rigolote, celle-là.
3: Et hop, deuxième blague.
4: C'est un monsieur, après le repas de Noël, il va chez le docteur et il dit « J'ai mangé des huîtres, j'ai mal au ventre. » Le docteur lui répond « Étaient-elles fraîches quand vous les avez ouvertes ?» Et le monsieur dit « Ah, il fallait les ouvrir !»
1: Trop bien, cette blague.
3: Miam! Allez, une devinette.
5: Comment appelle-t-on un chat qui tombe dans un pot de peinture le soir du réveillon?
3: Chat alors? Aucune idée.
5: Bah, un chat-pain de Noël.
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2: Les contes de la Maison Ronde, les fables de la fontaine. Le lion et le rat. Les animaux ne sont pas bêtes. Si on lit attentivement les fables de Jean de La Fontaine, on s'aperçoit d'une chose. C'est qu'au XVIIe siècle, à l'époque où ces fables ont été écrites, les animaux parlaient français. Et même, ils avaient un excellent niveau de langage. Non seulement ils parlaient, mais ils parlaient tout le temps. Alors, qu'est-ce qui fait que de nos jours, ils ne veulent plus rien dire? Est-ce qu'on les a fâchés? Est-ce qu'on a dit ou est-ce qu'on a fait quelque chose qui ne leur a pas plu? Si vous avez une

idées, n'hésitez pas à nous écrire. En attendant d'éclaircir ce mystère, voici une histoire pleine de bon sens animal, comme vous en raffolez. Elle met en scène un lion et un rat et s'intitule judicieusement « Le lion et le rat ».

0: Je suis une tourterelle, un alligator, un dindon bronzé d'Amérique, ou même un guépard.
1: Et tu t'es déjà transformé en Babiroussa ?
0: Oui, je suis toutes sortes d'animaux. Je suis multifourrure.
1: Tu es un animal, mais pas toujours le même ? Et tu es déjà devenu un insecte ?
0: Une fois, oui. Et toi ? Je voudrais bien savoir l'animal que tu es maintenant. Tu m'as jamais vraiment répondu. Qui es-tu ?
1: Une autruche.
0: Ah bon, une autruche ?
1: Bah oui, une autruche. Enfin, ce qui me gêne avec les autruches, c'est qu'elles mettent la tête dans le sable.
0: T'es vraiment une autruche ? Mais t'es née en Tanzanie ?
1: Non, je suis née dans un moulin à côté du château de Chambord. Finalement, t'as raison. Je suis peut-être plutôt un rat.
0: Un rat ?
1: Bah oui, un rat. Je suis sûre que c'est bien d'avoir un rat comme ami.
0: Un ami jaguar, d'accord, mais un rat ? Aujourd'hui, tu sais, moi je me sens plutôt comme une sorte de roi des animaux. Musclé et tranquille. Je suis comme un lion, un vrai lion.
1: Très bien. Alors, on y va. Le lion et le rat.
0: Je marche dans ma savane, tout lentement. Et quand je croise quelqu'un sur le trottoir, il baisse les yeux. Je suis le roi des animaux dans la jungle du monde. Lucie, je suis invincible.

0: Un lion invincible. Génial.
1: Ouais, je suis en forme de crinière. J'ai besoin de rien, j'ai besoin de personne.
0: Il faut, autant qu'on peut, obliger tout le monde. On a souvent besoin d'un plus petit que soi.
1: Ah oui, je connais ça. On a toujours besoin. Nya, nya, nya, nya, nya.
0: Si, si, si, on est interdépendants. Les petits et les grands, les soleils et les lunes. Le monde, c'est une seule chose. Tout dépend de tout. Et toi, lion ou pas, tu dépends sûrement d'un plus petit que toi.
1: Tu penses

0: qu'un Minus m'attend quelque part pour m'aider.
1: Tu peux te moquer, mais c'est la loi du monde, gros malin.
0: Je suis le roi ! Lucie, pourquoi il me faudrait un plus petit que moi ?
1: De cette vérité, deux fables feront foi, tant la chose en preuves abonde. Entre les pattes d'un lion, un rat sorti de terre, assez à l'étourdi.
0: C'est vrai, j'étais là et pile devant moi, il y a un rat.
1: Oui, c'était moi. D'un coup, je me suis retrouvée entre les pattes avant du lion, la tête en l'air, complètement étourdie. Je ne sais pas comment je suis arrivée là.
0: Pour rigoler, je me suis mis à rugir à 1 centimètre de la tête de ce rat. Je suis le roi !
1: C'est super intelligent de faire peur à un petit rat comme moi quand on est un lion.
0: Le roi des animaux, en cette occasion, montra ce qu'il était et lui donna la vie.
1: Lui donna la vie ? Attends, tu crois que le lion a accouché d'un rat ? T'es sûr que t'as bien compris comment ça se passe dans la nature, toi ?
0: Ça veut juste dire qu'il l'a pas mangé.
1: Qui ça ?
0: Eh ben le lion, moi. J'ai dit au rat, tiens petit, je te donne ta vie. J'ai rugi comme jamais, je lui ai décoiffé le museau et je l'ai pas mangé. Il a compris qui était le plus fort, c'est ça qui s'est passé. Je vais pas manger un rat non plus, ça va, oui.
1: Bon, de toute façon, si le lion mange le rat dès la troisième phrase, bah, y a plus d'histoire. Hein.
0: Bon, j'ai l'impression qu'on est parti sur une mauvaise base, là. Je te propose qu'on écoute un peu de musique pour se détendre, et on s'en reparle après. Allez-y, c'est à vous.
1: Non, non, non, non, non, non, non, non, non, non, non, non, non, non, non.
0: Comment ça, non ?
1: Oh, la musique, ça fait toujours danser les petits rats d'opéra comme moi, et j'ai déjà beaucoup trop dansé.
0: Ah, eh bien, chantez, alors.

0: Ce bienfait ne fut pas perdu.
1: Le lion a laissé la vie au rat et il a bien fait.
0: Je crois que je me suis mis une poussière dans l'œil.
1: C'est dans la fable de la fontaine, ça ?
0: Non, je te dis que j'ai quelque chose dans l'œil.
1: Fais voir.
0: Là, regarde.
2: Aïe, tu me fais mal.
1: Je t'ai pas touché.
0: Bah si, je sens ton gros doigt dans mon œil. Fais attention, c'est fragile quand même.
1: Mais attends, tu peux me faire confiance. Avant d'être rat, j'étais médecin. Vas-y, fais A.
0: A ?
1: Mais non, mais pas avec la bouche, avec l'œil, enfin. Tu fais A avec ton œil.
0: Là, je comprends plus rien, Lucie.
1: Oh, ça y est, je la vois. Ah oui, effectivement, c'est une grosse poussière. Ou alors c'est... un poil de crinière ?
0: Non, non, mais j'ai l'impression que ça va mieux. On va plutôt reprendre la fable.
1: T'es sûr ?
0: Comme je disais, quelqu'un aurait-il jamais cru qu'un lion d'un rat eût affaire ? Cependant, il advint qu'au sortir des forêts, ce lion fut pris dans des raies dont ses rugissements ne le purent défaire.
1: Dans des raies ?
0: Oui ! Des raies, des pièges, des filets, quoi. J'ai la patte coincée dans un piège, tu vois pas? Ça fait affreusement mal au coussinet.
1: Mais t'appelles ça des raies? Mais franchement, tu peux pas dire un piège en forme de filet, tout simplement.
0: Oh, le filet s'est entortillé, fais quelque chose au secours.
1: Essaie de rugir un peu pour voir.
0: Au secours, je te le dis, ce lion fut pris dans des raies dont ses rugissements ne le purent défaire. Au secours!
1: Ah, c'est là que j'interviens en rat, c'est ça?
0: Mais oui, enfin, dépêche-toi!
1: Je viens, je cours, je vole, rat des champs, rat volant.

0: petit rat accourut et fit tant par ses dents qu'une maille rongée emporta tout l'ouvrage. Patience et longueur de temps font plus que force ni que rage.
1: Tu veux dire qu'avec ses petites dents de rongeur, le rat a grignoté le filet qui retenait

0: Merci à tous les animaux qui nous ont aidés à démontrer que dans la vie, on a souvent besoin d'un plus petit que soi. Nous l'avons prouvé scientifiquement et c'est une bonne chose de faite. Nous aurions pu vous raconter cette autre fable où une colombe sauve une fourmi de la noyade et ensuite la fourmi sauve la colombe en piquant le pied d'un chasseur qui s'apprêtait à lui tirer dessus. Ah, c'est une histoire très chouette, drôle et très instructive. Un jour, il faudra qu'on vous la raconte. Mais enfin bon, c'est vrai que je viens de dire la fin. Pas grave. Si vous voulez une autre fable, il suffit de cliquer sur l'épisode suivant. C'est le bouton, là, en bas. Ou bien vous revenez au menu principal. Si ça ne s'affiche pas, il faut scroller. 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
3: Et coucou les petites curieuses et les petits curieux, on parle d'une réalité difficile aujourd'hui.
4: Bonjour, je m'appelle Jonas, j'ai 8 ans, j'habite à Berlin et j'aimerais savoir pourquoi les enfants font la guerre. Pourquoi on les oblige ?
3: Et c'est une grande question que tu poses là, Jonas, entendue à l'instant par la prix Nobel d'économie 2019, Esther Duflo, qui travaille beaucoup notamment sur la pauvreté. Pourquoi donc les enfants font la guerre avec cette précision de taille ? Pourquoi on les oblige ?
5: J'ai été très touchée par cette question parce que un de mes souvenirs les plus marquants de quand j'avais entre 8 et 10 ans, c'est de voir la photo d'un enfant torse nu, aussi de 8 ou 10 ans, avec des balles en bandoulière et une kalachnikov dans ses mains. Et je me suis posé exactement cette question. Pourquoi les enfants font la guerre et pourquoi on les force? Et qu'est-ce que ça me donne comme responsabilité à moi, Esther, d'avoir eu la chance que j'ai qu'on ne me force pas à faire la guerre et que cet enfant, on l'a forcé à faire la guerre? Donc c'est pour ça que j'avais très envie de répondre à ta question, mais la vérité c'est que je ne sais pas exactement, parce que, enfin, il y a plein de facteurs. D'abord, les enfants font la guerre dans des pays où c'est souvent des guerres civiles, c'est-à-dire c'est les citoyens d'un pays se retournent contre deux citoyens du même pays, où le gouvernement fait la guerre contre ses citoyens, ou les citoyens font la guerre contre le gouvernement, ou différentes factions font la guerre entre eux.
3: C'est pas l'armée officielle.
5: C'est pas l'armée officielle, c'est souvent des circonstances où c'est plutôt des... où l'ensemble des institutions d'un pays se sont délitées. Et où, du coup, il n'y a plus personne pour faire respecter les principes élémentaires, dont les droits de l'enfant, étant évidemment parmi les droits de l'enfant de ne pas avoir à faire la guerre. On trouve la participation importante des enfants dans les guerres que dans des circonstances comme ça, où tout est parti à volo. Ensuite, pourquoi les enfants acceptent de participer ? Alors d'abord,
3: on les oblige, comme dit
5: Jonas. On les oblige, donc il y a des enfants qui sont enlevés auprès de leurs parents. Ensuite, on les drogue et vivent une espèce de vie qui n'a plus aucune structure en dehors du groupe d'enfants, plus ou moins auto-dirigés, vaguement dirigés par leur leader, qui perdent tout repère. Donc pourquoi ? Une autre question, pourquoi ils acceptent ? Bon, ils n'acceptent pas volontairement. Pourquoi ils restent ? Souvent, c'est à cause de ce problème de drogue. Et pourquoi on a besoin d'eux ? Pourquoi on a besoin d'enfants ? Parce qu'on se demandait pourquoi les guerriers ont besoin d'enfants. Et ben, c'est parce que malheureusement, souvent, ces enfants drogués, on leur donne les missions les pires et les plus dangereuses. Parce que, entre le fait qu'ils soient des enfants et que donc leur compréhension des conséquences et des causes de ce qu'ils sont en train de faire n'est pas complète, et les drogues qu'on leur donne, on peut leur faire n'importe quoi. Ils n'ont aucun sens du danger, ils n'ont aucun sens des limites. Là où des soldats professionnels se diraient « mais je ne vais pas me lancer dans cette entreprise, c'est du suicide ». Et donc les enfants soldats, quand on les ressort, sont aussi traumatisés et il y a des programmes qui les aident à sortir d'être enfants soldats, qui sont nécessaires, qui sont à la fois des programmes de soutien financier pour eux et leur famille, mais aussi psychologiques.
3: Il y a encore beaucoup de pays dans le monde où il y a des enfants soldats ?
5: Non, la vérité, heureusement, c'est qu'il y a en fait peu d'enfants soldats. Ça n'empêche pas que ce soit un problème qui est tellement grave que beaucoup de gens s'en préoccupent à juste titre, mais c'est un phénomène qui reste minoritaire.
3: Environ 300 000 enfants dans le monde actuellement. Salut les matelots !

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1: Nous sommes en 1940, la France est coupée en deux, à moitié occupée, et tu peux l'imaginer, c'est vraiment bizarre. Ça fait tout drôle de regarder les soldats allemands déambuler dans les rues, exactement comme s'ils étaient chez eux. Sans compter que la Gestapo, la police secrète d'Hitler, traîne dans tous les coins. Elle peut arrêter n'importe qui, n'importe quand, sans raison valable. Ces officiers traquent les opposants, les juifs et les résistants. Bref, ce sont vraiment de sales types. Nancy et Henri vivent à Marseille, en zone libre. La vie n'est pas facile, mais ils ne se laissent pas abattre. À 9h30 tous les jours, ils vont boire un café sur la Canebière. C'est plus qu'une habitude, c'est un principe, une règle de vie. Un matin, alors qu'ils sont accoudés au comptoir, ils font la connaissance d'un officier français fort sympathique. Il se fait appeler Xavier. Entre eux, le courant passe tout de suite. Après un bel échange de blagues sur les Allemands et la moustache d'Hitler, Xavier sent qu'il peut leur faire confiance. Ces blagues, en fait, c'était des tests. De temps en temps, il leur demande de transporter des paquets, de remettre des enveloppes à des personnes dont il ne peut dévoiler l'identité. Le couple accepte avec joie. As-tu deviné ce qui est en train d'arriver ? Oui, c'est exact. Henri et Nancy ont rejoint la Résistance. La voie dans laquelle ils s'engagent est dangereuse. Chaque fois qu'ils transportent un colis, ils risquent leur vie. Mais qu'importe quand on a la joie de donner du fil à retordre aux officiers nazis. Les résistants ne manquent pas de créativité en la matière. Ils volent des armes, ils sabotent des trains, ils font exploser des ponts, ils inventent de faux messages secrets pour dérouter l'ennemi. Nancy et Henri viennent tout juste d'arriver. Ils commencent donc par de plus petites actions. Ils distribuent des cigarettes, de la nourriture et des faux papiers. À Marseille, il y a beaucoup de pilotes, de soldats et d'officiers anglais. Oh, Nancy adore les British! N'oublie pas qu'elle a habité à Londres. Avec Henri, il se lie d'amitié avec plusieurs d'entre eux. Tous ces Anglais ne se retrouvent pas au bord de la Méditerranée pour prendre des bains de soleil. Ils sont envoyés par un réseau d'évasion secrète, le réseau Pat O'Leary. Ce réseau, le plus grand de France, aide les Anglais à rentrer en Angleterre. Pourquoi ? Mais pour reprendre le combat, pardi ! Et crois-moi, ce n'est pas de la tarte. Ou plutôt, devrais-je dire, du pudding. Il faut traverser les Pyrénées, puis rejoindre l'Espagne et enfin embarquer sur un bateau. Tout ça sans se faire repérer. Parfois ça passe, parfois ça casse. Je te rappelle que la Gestapo veille au grain et qu'elle n'est pas du genre à avoir des scrupules. Dieu sait ce qui arrive à ces Anglais lorsqu'ils tombent dans ses filets. Nancy leur donne de sacrés coups de main. Grâce à elle, plus d'un millier de personnes passent en Espagne. Et pas uniquement des soldats anglais, des civils et des juifs aussi. Elle transporte également de nombreux messages secrets. Elle sillonne la Provence en train, en vélo, à pied. Elle ne se fait jamais arrêter. Elle rend la Gestapo complètement chèvre. Les Allemands la surnomment Weiße Maus, la souris blanche, parce qu'elle arrive toujours à se faufiler entre les mailles du filet. Comment ? Eh bien, elle a deux techniques absolument imparables. La première, c'est qu'elle a toujours une histoire à raconter pour justifier chacun de ses déplacements. Si elle a un rendez-vous secret près d'une pharmacie, par exemple, eh bien, elle passe d'abord acheter un tube de dentifrice. Comme ça, si quelqu'un l'arrête en chemin, elle peut répondre le plus innocemment du monde.
2: Mais monsieur, je suis juste sortie acheter du dentifrice. Regardez, le tube est dans mon sac.
1: La seconde technique, c'est son charme naturel. Nancy a une sacrée personnalité. Ses yeux pétillent, elle est très belle et elle vit sa vie avec panache. Alors, lorsqu'elle croise des soldats allemands, elle n'hésite pas à les draguer pour détourner leur attention. Et ça marche à tous les coups. Enfin, presque. Un soir, Nancy réalise que quelqu'un la suit dans la rue. Mince ! Elle a fini par se faire repérer. Pas d'autre solution, il faut fuir. Nancy doit quitter Henry. Il la rejoindra plus tard, mais c'est la guerre. Qui sait s'ils se reverront un jour? Pour se dire au revoir, ils échangent un langoureux baiser, plein de fougue et de passion. Et c'est ainsi qu'en 1943, la douleur de deux cœurs réduits en miettes vient s'ajouter à l'horreur de la guerre. Nancy, à son tour, traverse les Pyrénées pour rejoindre l'Espagne. Je te l'ai dit, c'est très dur. Elle doit recommencer 6 fois. Enfin, elle arrive à trouver une place sur un bateau. Prépare-toi à Londres, Nancy est en chemin. De retour dans la capitale anglaise, Miss Wake renoue avec quelques vieilles habitudes. Elle marche au bord de la Tamise, elle va saluer les gardes devant Buckingham Palace. Elle oublie plusieurs fois son parapluie dans le Tube, le métro londonien. Henry lui manque, terriblement. Elle espère chaque jour son arrivée. Elle lui achète un pyjama et des chaussons assortis. Mais les jours passent et Henry ne montre toujours pas sa frimousse. Que lui est-il arrivé, bon sang ? Une nuit, elle fait un horrible cauchemar. Elle rêve qu'Henry s'est fait prendre par la Gestapo et qu'il est mort. Le matin, elle se réveille en sueur. Henry, mort ? Ah non, impossible. Elle décide de retourner en France. Comment ? Mais enfin, quelle question! Tu commences à la connaître! En aidant les résistants! Elle réfléchit. Voyons, voyons. Qu'est-ce qu'elle peut faire de nouveau? Elle a transporté des messages secrets. Elle a réussi à exfiltrer de nombreuses personnes. Elle est maligne, elle a du cran. Et elle connaît très bien le sud de la France. C'est tout trouvé? Elle va devenir espionne. Bingo! Elle se fait recruter par le SOE, le Special Operations Exécutive, un service secret britannique chargé d'aider les résistants dans toute l'Europe. À Londres, depuis des mois, on organise le débarquement, un super plan pour libérer la France. Comment ? Un plan génial pour se débarrasser des nazis ! Évidemment, Nancy veut en être. Hors de question qu'elle rate ça. Hey ! Minute, papillon ! Il faut d'abord s'entraîner. On ne devient pas espionne professionnelle en 5 secondes. Pendant plusieurs mois, Nancy apprend à fabriquer des explosifs, à découpiller des grenades avec un seul doigt, à neutraliser des tanks avec du miel et surtout à changer de perruque extrêmement vite. Enfin, elle est prête. Prête à quoi ? Mais à tout ! À commencer par se faire parachuter en Auvergne, près de Montluçon. Nom de code Witch, nom de guerre René ou Hélène ou André. Oui, elle a beaucoup de couverture au cas où les choses tourneraient mal. Attention, pour pimenter le reste du récit, à partir de maintenant, je vais utiliser 4 mauvais mots. Sauras-tu les retrouver ? C'est ce qu'on va voir. Nous voici arrivés à un point critique de l'aventure. Avril 1944. Nancy a la frousse dans son bombardier à hélice. Dis-moi, l'ambiance sonore ne te rappelle rien ? Oui, c'est l'avion du tout début. Tu te souviens ? Ça secoue sec. Nancy a la nausée, elle n'est pas du tout rassurée. Elle est archi nulle en saut en paravide, parachute. Mais a-t-elle le choix ? Non. Absolument pas. Trop de gens comptent sur elle. Elle doit sauter. Nancy, saute. Oups, ce n'était pas prévu. Elle atterrit au sommet d'un arbre. La vue n'est pas mal, mais les branches mal placées, ouille, ça fait mal aux fesses. Nancy arrive à se dégager. Elle boite un peu, mais ça ne l'empêche pas de commencer sa mission. Heureusement, car elle est de la plus haute importance. Nancy doit livrer des armes et préparer les résistants auvergnats au débarquement. Sur le papier, ça a l'air simple, clair, bien organisé. Dans les faits, c'est un peu plus compliqué. Il y a un peu de flottement, Mais c'est normal, c'est la vie. Et puis surtout, c'est la guerre. Il y a toujours des imprévus et quelques arrestations de dernière minute. Nancy retrouve Gaspard, le chef du maquis d'Auvergne. Il n'a pas moins de 3 ou 4 000 hommes sous ses ordres, tous prêts à prendre les larmes. Ils n'attendent qu'une chose, les instructions de Nancy. Chaque soir, elle communique avec Londres par radio. Ils échangent des messages secrets.
3: La carotte a mis sa casquette. Je répète, la carotte a mis sa casquette. Ou ses baskets ? Ah ben, je sais plus.
1: Bien sûr, Nancy, qui a été entraînée, comprend tout ce que cela veut dire. La nuit, les avions anglais et américains parachutent des cargaisons d'armes et d'explosifs. Nancy les récupère et les distribue aux résistants. Au milieu des paquets, chaque fois, elle espère trouver une lettre ou un mot d'Henri. Elle est toujours déçue. Dans le maquis en 1944, le moral est au phobix. Tous sont persuadés que les Alliés vont gagner la guerre. La question est simplement de savoir quand. Mais la prudence reste de mise. Les nazis ne se laissent pas faire. Ils trappent les résistants et ils les attaquent. Ces derniers répondent de plus belle. Les batailles sont fréquentes. Nancy prend toujours les armes en premier. Elle n'hésite pas une seule seconde quand il s'agit d'abattre une sentinelle ennemie. Lors d'une attaque allemande particulièrement mouvementée, les résistants perdent leur radio. La radio, c'est essentiel. Internet n'existe pas encore, c'est leur seule façon de communiquer rapidement avec Londres. Sans radio, ils ne peuvent rien faire. C'est la panique à bord. Accoudé à un tronc de chêne, Nancy réfléchit. Une radio, il doit bien y en avoir une quelque part. Et en effet, il y en a une. Mais à 200 km, dans une zone remplie de soldats allemands. Qu'à cela ne tienne. Nancy enfourche son vélo. C'est parti. 200 km, ça fait 400 km aller-retour. D'accord, c'est un peu moins que la distance qui sépare New York de Tokyo, mais ça fait beaucoup plus de kilomètres qu'entre Lyon et Marseille, Lille et Paris, Toulouse et Lunel. Nancy pédale. Elle est fatiguée. Pour se donner du courage, elle se murmure à elle-même.
4: Allez, Nancy, pédale, jusqu'au prochain arbre.
1: Arrivée à l'arbre, elle recommence.
4: Allez, jusqu'au prochain.
1: Et ainsi de suite, durant des heures et des heures, qui deviennent une journée qui se transforme en nuit. Chaque fois qu'elle croise un soldat allemand, son cœur accélère. Il tape très fort dans sa poitrine. Mais ne t'inquiète pas, elle ne laisse rien paraître. Elle sourit, elle renoue avec ses bonnes vieilles techniques, elle flirte. Et ça marche! Enfin, elle arrive à destination. Nancy peut récupérer un poste de radio. Génial! Mais maintenant, il faut rentrer. Et Nancy repédale pendant des heures et des heures. Lorsqu'elle retrouve son groupe de résistants, elle s'effondre de fatigue. Comme ça! Sur le sol.

0: sol. Elle doit se reposer pendant plusieurs jours. Grâce à ce poste de radio, le maquis d'Auvergne peut de nouveau communiquer avec Londres. Il était temps car le débarquement approche. Bientôt, ce sera le D-Day. Tous les jours, des volontaires rejoignent le maquis. Les armes continuent d'arriver, chaque nuit, plus frileuses. Le 6 juin 1944, les Alliés débarquent en Normandie. Et le 15 août, en Provence. À la tête de son groupe de résistants, Nancy attaque la Gestapo de Montluçon. Petit à petit, toutes les régions françaises sont libérées. Fin août, l'armée allemande quitte Paris. C'est la fin de l'occupation. Pour ce qui est de la fin de la guerre, il faut attendre encore un tout petit peu, mais ça arrive. Le 8 mai 1945, l'Allemagne capitule. Les Alliés ont gagné la guerre. Miss Wake fait dignement la fin de ces 6 longues années de combat sans merci. Mais le bonheur est de courte durée. Nancy apprend une terrible nouvelle. Henri est mort. Il a été abattu à Marseille par la Gestapo. Elle a le souffle coupé. Elle ne peut plus respirer. Ses jambes sont tout d'un coup remplies de coton.
1: Henri est mort.
0: Elle se répète cette phrase plusieurs fois sans vraiment pouvoir le croire.
1: Henri est mort.
0: Pendant quelque temps, ça ne va pas très fort, mais elle remonte la pente. La guerre finie, que faire désormais? Dans quelle nouvelle aventure se jeter? Nancy rentre à Londres. Elle travaille pour le gouvernement anglais. Est-elle encore espionne? Comment savoir? En tout cas, elle a toujours la bougeotte. Elle retourne en Australie avant de revenir à Londres. Miss Wake a eu une de ces vies dont on dit qu'elle est bien remplie. Femme libre, dure à cuire et grande résistante. Que peut-on dire encore sur une femme pareille? Ah si, oui, c'est vrai, elle a été beaucoup décorée. Mais je ne crois pas que les honneurs, les médailles, l'aient jamais vraiment intéressée. Ce qu'elle aimait, c'était la liberté, l'aventure et la justice. Elle a traversé la guerre comme un ouragan pétillant et plein d'humour. D'ailleurs, s'il existait un gentil ouragan, je serais d'avis de lui donner son nom. Si jamais tu en crois un, surtout écris-nous. Nous nous occuperons de déposer tous les papiers officiels.

0: Pendant l'épisode, je t'ai parlé du maquis d'Auvergne. Durant la guerre, le maquis, c'est le fief des résistants. À l'origine, le mot désigne un type de végétation bien particulière. Un mélange d'arbustes, de buissons et de broussailles touffues. Le rêve pour se cacher. Des maquis, on en trouve dans plein d'endroits différents. Pas uniquement en Auvergne, en Provence, en Corse, dans le Vercors ou encore le Limousin. Et sinon, dis-moi, est-ce que tu as réussi à repérer les quatre mauvais mots qui se sont glissés dans la seconde partie du récit ? J'ai commencé par utiliser « larme » à la place d'arme. Ensuite, j'ai dit « phobix » au lieu de « beau fixe ». Et enfin, presque à la fin de l'épisode, j'ai employé « frileuse » à la place de « nombreuse ». Oups, je crois qu'il est temps pour moi de me faire faire des lunettes. 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
2: Hé, c'est le moment de rigoler.
3: Bonjour, je m'appelle Lily, j'ai 11 ans et j'habite à Quesnac. Je voulais vous faire une blague. Quel est le comble pour un magicien?
2: De disparaître?
3: Eh ben, c'est d'acheter une baguette chez le boulanger.
2: Ah tiens, j'aperçois des petits bonhommes bleus qui s'avancent vers nous.
4: Salut à tous, je m'appelle Emily, j'ai 9 ans et demi et j'habite à Marseille. Alors voilà, je vais vous raconter ma blague. Que fait un schtroumpf quand il tombe?
2: Nom d'un schtroumpf, il crie?
4: Bah il fait un bleu. Merci.
5: De toute évidence, il y avait quelque chose de schtroumpfement dangereux.
0: Elle est rigolote celle-là, je vais la raconter à mes parents.
2: Pareil pour la suivante, en plus, c'est Toto.
6: Bonjour. Je m'appelle Éloi, et moi Robin, on a 11 ans et on habite à Pau. Voici notre blague. Toto va avoir une petite sœur. Son papa lui demande « Comment va-t-on l'appeler Toto ?»«
7: Poil de souris. » »«
6: Mais enfin Toto, on ne peut pas l'appeler poil de souris. » »«
7: Pourquoi ma cousine s'appelle bien Barbara ?»
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0: Bonjour petits et grands scientifiques de France Musique. Aujourd'hui, on s'intéresse à un instrument qui va nous faire rêver et voyager au bord du Pacifique. Le ukulélé. Quelle est son histoire? Comment fonctionne-t-il? C'est parti SOSO. En route, direction la planète instrument.
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0: Regarde SOSO, ces toutes petites îles en plein milieu de l'océan Pacifique. C'est Hawaï. Allez viens, on va se poser ici sur la plage de Waikiki, non loin de la capitale d'Hawaï qui s'appelle Honolulu. La mer est si belle ici. Oh, regarde, il y a plein de surfeuses et de surfeurs. Non, SOSO, ne va pas dans l'eau, tu sais bien que tu vas rouiller. On va plutôt aller par là. Écoute, on entend de la musique au loin. Ce son, le son du ukulélé, nous plonge tout de suite dans l'ambiance des îles d'Hawaï. Il évoque le soleil, la nature, la douceur d'un coucher de soleil sur l'océan. Et vous vous demandez certainement à quoi ressemble le ukulélé, pour celles et ceux qui n'en ont jamais vu de près. Alors c'est parti pour l'instant anatomie.
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0: De loin, le ukulélé ressemble à une petite guitare, fabriquée traditionnellement dans un bois très particulier, le koa.
4: Koa ?
0: Le koa est un arbre de la famille des acacias. On le retrouve seulement à Hawaï, sur les pentes volcaniques de ces îles. Il pousse doucement, tranquillement, il prend son temps. Et il a bien raison. Cela en fait un arbre rare et précieux qu'il est très important de protéger. Contrairement à l'épicéa que l'on utilise pour les violons ou pour les guitares, les fibres du bois du koa ne sont pas alignées et régulières. Elles s'entrecroisent, on le voit bien d'ailleurs. Si on regarde le bois de près, on voit apparaître des figures et des formes bien jolies, des flammes, des ondes, des courbes. Lorsque l'on produit un son avec les cordes, cela crée une vibration qui court et se disperse dans ce joli labyrinthe. Cela crée une résonance très particulière, légère. Et ça demande aux luthiers et aux facteurs d'instruments de choisir le bon morceau de bois, de koa, de vérifier la durée de la résonance et la clarté du son en frappant dessus avant de l'utiliser pour fabriquer l'instrument. On a l'impression que le ukulélé est une mini-guitare, mais quand on s'approche, on se rend compte qu'il n'a que 4 cordes.
4: Alors que la guitare en a 6.
0: 4 cordes accordées d'une manière très spécifique, ce qui donne aussi à l'instrument ce caractère si particulier quand on le gratouille et qu'on le chatouille. Oui, enfin quand on joue quelques accords, quoi. Vous allez comprendre. Les 6 cordes de la guitare sont accordées de la plus grave à la plus aiguë. Ici, sur le ukulélé, c'est généralement la 2e corde qui est la plus grave. Écoutez, ça donne ça. Sol, Do, Mi, La. Et rien que ça, ça nous frise l'oreille. En plus, les cordes sont relativement peu tendues. Le son semble rebondir. Alors là, on part instantanément en voyage. Et ce qui est génial, c'est qu'on peut apprendre à jouer du ukulélé, que l'on soit enfant ou adulte, facilement, rapidement, et s'accompagner, pour chanter par exemple.
5: Très bien tout ça, mais qui a inventé le ukulélé ?
0: Ah voilà une très bonne question. Personne n'a vraiment inventé le ukulélé. Comme souvent en musique, c'est une histoire d'évolution. Au 19e siècle, de nombreux Portugais ont voyagé jusqu'à Hawaï. Ah, non pas comme des explorateurs, mais pour venir travailler. Le royaume d'Hawaï avait besoin de main-d'œuvre pour ses plantations de canne à sucre. Alors de nombreux Européens et Asiatiques sont venus travailler sur ces îles du Pacifique, et en particulier des Portugais. Et qu'est-ce que les Portugais ont apporté dans leur bagage ? Leur langue, bien sûr, leur cuisine, leur tradition, mais aussi leur musique, et notamment un petit instrument que l'on appelle le cavaquinho.
6: Et il ressemble ressemble à quoi ce petit instrument ?
0: Eh bien, à une petite guitare, avec quatre cordes, que l'on utilise pour accompagner le chant et la danse. Alors qu'ont fait les Hawaïens ? Ils l'ont transformé et adapté avec leur propre bois et pour leur propre musique. Génial, non ?
6: Très bien, mais d'où vient ce nom bizarre, ukulélé ?
0: Alors là, on n'est pas certain de l'origine, mais l'histoire est drôle. Puisque uku en hawaïen signifie puce et lélé sauter. Donc ukulélé signifie puce sautante. Et une puce sautante, ça peut faire penser aux doigts qui courent rapidement sur le manche du ukulélé pour jouer plein de notes. Ça peut aussi faire penser au son rebondi et sautillant de l'instrument. Mais il y a une légende qui dit que cela viendrait plutôt d'un drôle de petit gars. Je vous explique. À la cour du roi Kalakaua, que l'on surnomme aussi le monarque joyeux, l'un des derniers rois régnant sur Hawaï, on pouvait croiser un drôle de personnage, un Britannique installé à Honolulu, qui s'appelait Edward Purvis. Edward travaillait au service de la cour. Il aidait à organiser la vie quotidienne du roi. Et on dit que ce cher Edward était petit, vif, agité, hyperactif, une petite puce, en somme, qui courait dans tous les sens. Et devinez quoi ? L'activité préférée d'Edward était de jouer du cavaquinho, l'instrument portugais. Ce serait donc à cause ou grâce à lui, selon la légende, que l'on aurait donné le nom de ukulélé à l'instrument. Ce qui est certain, c'est qu'à la cour du roi Kalakaua, on adorait la musique. Le roi était lui-même compositeur, il jouait de la guitare, du ukulélé. Et c'est en grande partie grâce à lui que la culture hawaïenne a traversé les frontières. Lorsque les Américains découvrent ce petit instrument joyeux, facile à jouer, parfait pour accompagner le chant, on voit notre ukulélé envahir les théâtres, les salles de concert, la radio. D'ailleurs, s'il y a un nom à retenir, c'est celui de Cliff Edwards, très connu dans les années 1920-1930. C'est lui la voix de Jiminy Cricket dans le Pinocchio de Walt Disney.
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0: Et c'est aussi lui qui rend célèbre la chanson Singing in the Rain. Et tout ça avec son ukulélé. Quelques années plus tard, dans les années 60, on voit Elvis Presley jouer du ukulélé dans le film Blue Hawaii, un film qui fait le tour du monde. Tout comme une certaine Marilyn Monroe dans le film de Billy Wilder, Certains l'aiment chaud. Ces films ont sans aucun doute bien aidé le ukulélé à faire le tour du monde. Eh bien, SOSO, voilà un petit instrument pas très difficile à jouer, mais avec lequel on peut s'éclater. Eh, n'est-ce pas ma petite puce sautillante ? Oh, je rigole, SOSO. Allez, on quitte Hawaï et le bleu de l'océan. Il est temps de rentrer au labo. Et à la prochaine, petits et grands scientifiques de France Musique.

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0: Et coucou les petites curieuses et les petits curieux, venez, on plonge dans notre cerveau.
1: Oui, bonjour, c'est Manuel, j'ai 11 ans, et je voudrais savoir la différence entre le subconscient, l'inconscient et la conscience. Au revoir.
0: Quelle question précise, Manuel, la différence donc entre le subconscient, l'inconscient et la conscience. Je suis avec Christophe André qui est médecin psychiatre, donc il va pouvoir largement te répondre, même si ce n'est pas forcément facile en 3 minutes, Christophe André.
2: Oui, bah bravo Manuel, là on sent peut-être le futur psychologue ou le futur psychiatre en toi. Tu as l'air de connaître déjà des tas de choses sur le fonctionnement de notre esprit. C'est une super question. Comment marche notre cerveau? C'est un peu ça, finalement, la question. Ben, il y a d'abord tout ce qui est conscient dans notre cerveau. Ce qui est conscient, c'est ce qu'on voit avec notre esprit, ce qui est sous nos yeux, ce qu'on peut comprendre en nous. C'est par exemple, quand tu es dans ta chambre, l'équivalent de ce que tu vois. Quand tu es dans ta chambre, tu vois ton lit, ton tiroir, le dessus de ton bureau, etc. Et au fond, si je suis conscient de mes qualités, de mes défauts, des souvenirs de ma vie, ben c'est que dès que je fais l'effort de me concentrer dessus, ça arrive à mon esprit. Ça, c'est facile. Après, le subconscient, on pourrait dire que c'est au fond tout ce que tu dois faire un effort pour le faire venir à ton esprit. C'est-à-dire des trucs que tu as un peu oubliés. Et tu te dis, attends, réfléchis, souviens-toi, c'était l'été dernier. Ah oui, c'est ça, tu avais fait cette randonnée à la montagne.
0: Ah, donc ça, c'est un peu associé à la mémoire, le subconscient.
2: Absolument, c'est tout ce qui n'est pas en vitrine, tout ce qui n'est pas immédiatement accessible. Et par exemple, tu es toujours dans ta chambre, donc le subconscient, ce n'est pas ce que tu vois comme ça, mais c'est ce qu'il y a dans les tiroirs, au fond des placards, sous le lit. Il te faut aller le chercher. Le subconscient, c'est tout ce qu'il te faut aller chercher dans ta mémoire, notamment, ou un peu dans tes rêves, ou dans tes idéaux, ou dans tes complexes, pour aller les chercher. Mais c'est encore accessible. Si tu fais un effort de réflexion, de mémoire, tu vas y arriver. Et puis l'inconscient, alors là, laisse tomber, l'inconscient, c'est tout ce que tu trouveras jamais de façon volontaire. C'est tout ce qui a disparu, tout ce qui n'est plus là, tout ce qui s'est effacé dans ta mémoire, mais qui peut-être continuer d'agir. Alors l'inconscient, c'est par exemple, si quand tu étais tout petit, tu avais 3 mois, 6 mois, 1 an, si tes parents t'ont fait plein de câlins, s'ils sont bien occupés de toi, si c'était une période de ta vie très heureuse, inconsciemment, tu t'en souviendras, tu auras confiance dans les autres, tu accepteras qu'on te fasse des bises, etc. Si par contre, tu as été un petit garçon qui n'a pas eu de chance, que les parents n'ont pas pu bien s'en occuper, inconsciemment, tu seras moins en confiance avec les gens parce que tu auras moins eu de souvenirs, d'amour très tôt, etc. Donc, tu vois, l'inconscient, c'est un vrai mystère parce qu'on ne peut s'apercevoir de ce qu'il y a dans notre inconscient que par hasard, un petit peu. Tout à coup, on se dit, mais finalement, si j'ai tellement peur de passer au tableau, est-ce que c'est parce que je ne suis pas sûr de moi? Est-ce que c'est parce que j'ai mal appris ma leçon? Ou est-ce que c'est parce qu'inconsciemment, j'aime pas qu'on me regarde? Et alors pourquoi j'aime pas qu'on me regarde? Et tous ces trucs-là, soit on se dit, laisse tomber, perds pas ton temps à chercher de ce côté-là. Soit après, quand on est adulte, on va faire ce qu'on appelle des psychothérapies pour comprendre comment marchent les coulisses de notre esprit, tous ces trucs très très lointains qu'on a oubliés. Voilà. Mais l'inconscient, c'est un vrai mystère finalement pour la psychologie des humains.
0: Et c'est pas toujours facile à gérer. Salut les matelots!

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2: Bonjour, je suis Clémentine Beauvais et je vais vous raconter l'histoire du capitaine prisonnier de la mer.
1: C'est O-L-I-S.

0: Cette histoire m'est arrivée il y a bien longtemps, un jour que je voguais sur mon petit canot. Mes parents m'avaient dit « Clémentine, ne t'éloigne pas vers le large, reste près de la plage. » Dans le canot, il y avait juste moi, ma baleine en plastique, mon ballon rouge et un petit moulin à vent arc-en-ciel. Mais voilà que je m'endormis. Et quand je rouvris les yeux, il n'y avait que la mer autour de moi. Au-dessus de ma tête, seulement les nuages. J'étais loin, très loin de la plage. Tout d'abord, je ne m'inquiétais pas. Je me dis, les gardes-côtes doivent être en train de me chercher. Bientôt, je verrai un bateau. Mais les heures passèrent, s'étirèrent. Le soir commençait à tomber. Enfin, alors que des étoiles commençaient à picorer le ciel, je vis au loin un bateau qui s'approchait. Tout d'abord, ce ne fut qu'une silhouette sur l'horizon. Mais peu à peu, je m'aperçus que ce n'était pas le bateau des gardes-côtes. Ce bateau-là ressemblait à une grande carcasse de poulet égarée au milieu des flots. Au-dessus, flottait un drapeau noir, orné d'une tête de mort. Cette vision-là aurait glacé le sang de n'importe qui, mais lorsque le bateau arriva à ma portée, ce qui me frappa, c'est qu'il semblait vide. Désespérément vide. À tel point que je crus qu'il était abandonné. Pourtant, du flanc du navire dégringola une échelle de corde, et j'entendis une voix qui semblait sortir du bateau comme d'une gorge.
1: « Eh bien, Moussaillon, que fais-tu là ? La pleine mer, ce n'est pas un endroit pour un canot comme ça. Monte !»
0: Je ne me le fis pas dire deux fois. Je pris mon ballon rouge, ma baleine en plastique et mon petit moulin arc-en-ciel et grimpai le long de l'échelle de corde. Tout en haut m'attendait une silhouette aussi sombre que celle du navire. C'était celle d'un capitaine, au visage noble mais blême. Et très très vieux, à la barbiche élimée sous un grand chapeau noir.
1: « Ici, matelot !» me dit ce capitaine. « Viens dans la cabine te réchauffer. »
0: Dans la cabine, tout grinçait. Des papiers gondolés d'humidité s'entassaient. Et je m'assis à côté du capitaine auprès d'un mauvais feu. Je lui expliquais immédiatement mon problème. J'étais à la plage tout à l'heure, mais je me suis perdue. Mes parents doivent être très inquiets. Pourriez-vous me ramener à bon port ? Le capitaine alors, laissant entrevoir des dents noires, me répondit
1: « Hélas, ce n'est pas à moi qu'il faut demander de te conduire à terre. Si je pouvais le faire, je l'aurais fait depuis longtemps. Mais vois-tu, les côtes, jamais je ne les reverrai. La mer me retient prisonnier. »
0: « La mer ? » répétai-je. Et j'eus l'impression, en prononçant ce mot, que les vagues dehors claquaient un peu plus fort.
1: « Pour mon malheur, me dit le capitaine, la mer est tombée amoureuse de moi il y a bien des années. J'étais à l'époque un jeune pirate charmant, fringant, et la mer ne cessait de venir me caresser de ses vagues et de son écume. Un jour, elle m'a dit « Pirate, je t'aime et je ne te laisserai plus jamais partir. » Depuis, Moussaillon, j'arpente les océans sans jamais pouvoir accoster. J'ai tout essayé, crois-moi. La mer toujours me ramène en son milieu.
0: Je sortis sur le pont. La nuit était fraîche. Un petit vent sifflait entre les mâts où les voiles pendaient. Et ce vent qui soufflait ne gonflait pas les voiles. Alors je dressai mon petit moulin arc-en-ciel dans la brise. Et le vent, s'engouffrant dans le petit moulin arc-en-ciel, commença à prendre de la vitesse. D'abord un peu, puis un petit peu plus, et puis encore un peu plus. Et alors les voiles qui n'avaient pas gonflé depuis des années retrouvèrent leur rondeur comme des joues de bébé. Et plus elles gonflaient, et plus le bateau mettait le cap. Sur quoi ? Sur les terres ? Oui, la terre apparaissait là-bas.

Nous saillons, qu'est-ce que tu es en train de faire ? S'écria le capitaine en arrivant sur le pont. Mais alors que nous nous approchions des terres, la mer décida de s'interposer. Il était hors de question qu'elle laisse le capitaine accoster. Immédiatement, des vagues se levèrent, des vagues gigantesques, plus hautes que le pont, qui se rabattaient en des rugissements d'écume et menaçaient de nous engloutir. Bientôt, les voiles se déchirèrent. « Moussaillon !» s'exclama le capitaine. « Arrête ! La mer va nous faire chavirer et obtenir ce qu'elle a toujours voulu, m'embrasser jusqu'à ce que je me noie. » Je saisis alors de ma petite baleine et la lançai dans les flots. Et bien vite, elle se transforma en une vraie et grande et belle baleine blanche qui, de toute la force de ses nageoires, commença à pousser le bateau. Mais plus la baleine poussait, plus notre bateau s'approchait des côtes et plus la mer, gonflée de rage, rugissait, luttait. Et notre brave baleine haletait, soufflait par son évent des geysers d'eau. Mais la mer était si puissante, si musclée elle aussi. Moussaillon, tu veux nous tuer ? S'étrangla le capitaine. Tandis que la baleine, affaiblie, ralentissait. J'eus alors une dernière idée. Sans répondre au capitaine, je lui volai son chapeau, en coiffai mon ballon rouge et le lançai dans l'eau. « Mer, mer, si tu veux le capitaine, le voilà. Embrasse-le, il est à toi. » Et la mer, miraculeusement, me crut. Comme seules les personnes amoureuses sont capables de croire aux plus grands mensonges. Oui, elle crut que c'était le capitaine qui tombait, qu'elle allait enfin l'embrasser. Et les vagues se jetèrent sur le côté, sur mon pauvre ballon. Alors la baleine, redoublant d'efforts, nous poussa jusqu'à la côte. « Plus vite, plus vite !» Car la mer n'avait pas dit son dernier mot. Dès qu'elle s'aperçut que le ballon n'était pas le capitaine, dans un hurlement de fureur, elle dressa au-dessus de nous la vague la plus extraordinaire qui soit jamais montée des profondeurs.

0: trop tard. Quand cette vague s'abattit sur le navire, elle ne referma ses dents que sur du bois. Le capitaine et moi avions été recrachés par les flots sur la falaise.
1: Adieu, Moussaillon, me dit le capitaine chancelant. File voir tes parents. Quant à moi, je vais rester un peu ici.
0: Tandis que je m'éloignais sur le chemin qui descendait de la falaise, je me retournais une dernière fois pour observer la silhouette du capitaine, noir et maigre, découpé sur l'horizon. Derrière, la mer, le cœur brisé, trompé, continuait à s'élever en des vagues colossales, comme si elle cherchait à casser les étoiles, sans pour autant atteindre le haut de la falaise. Je ne sais pas si le capitaine était triste de quitter enfin cette mer, ou si au contraire il était heureux de la laisser derrière. Lui ne se retourna pas. Et quand j'arrivais chez moi, je ne sus pas expliquer à mes parents ce qui s'était passé. Quand je revins sur la falaise le lendemain matin, il n'y avait plus personne. Le capitaine était parti. La mer n'était plus agitée.
2: Et voilà, l'histoire est finie. 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

0: 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Bonjour, vous êtes sur la boîte à blagues.
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0: Hé, hey, t'as pas des blagues à nous raconter?
2: Un max, tends bien l'oreille.
3: Bonjour, je m'appelle Marius, j'ai 9 ans et demi, j'habite à Amiens et je voulais vous raconter une blague que j'ai inventée. C'est un monstre qui attaque un éléphant et l'éléphant répond « Oh non, s'il vous plaît, je ne suis qu'un pauvre éléphant sans défense !»
0: Trop bien cette blague.
4: Bonjour, je m'appelle Hélène, j'ai 8 ans, j'habite à Marseille et voici ma blague. Que font Mario et Mickey dans un bain?
2: Mario et Mickey dans un bain... Bah, ils bullent.
4: Mario brosse et Mickey mousse.
0: Je vais la raconter à mes parents.
5: Je m'appelle Annie, j'ai 7 ans et j'habite à Issy-les-Moulineaux. Et ma blague pour aujourd'hui, c'est quelle est la différence entre le soleil et mes devoirs de maths?
2: Ils ne sont pas aussi brillants?
5: Le soleil est un astre et mes devoirs de maths est un désastre.
2: Ah, j'étais pas loin.
0: Trop bien cette blague.
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1: Et on dit merci à France Culture pour cette aventure.
2: Je suis Olma, la machine de la connaissance. Je vis dans la banque de la vie, avec mon gardien Mathieu et sa fidèle Philippine.
3: Tue-toi, Philippine.
2: Nous sommes embarqués dans une aventure
3: où la science est notre seule chance. Le soleil est revenu vite, il y a déjà 8 heures de lumière par jour, mais il fait toujours aussi froid. Tu peux me donner la température, Olma, s'il te plaît ?
2: Température extérieure, moins 11 degrés.
3: Ah, oh, si je pouvais me téléporter en été au bord de la Méditerranée, ce serait vraiment pas de refus.
2: Tu te téléporterais où ?
3: J'hésite. Peut-être sur une plage en Corse. Oh non, ce serait sur une île grecque, tiens. À Ithaque. Tu sais, c'est l'île d'Ulysse et de Pénélope.
2: Et vous, Laurent, vous iriez où en Méditerranée ?
4: En Corse, la plus belle île du monde.
3: Laurent Balesta, qui est plongeur et photographe, est resté avec nous à la Banque de la Vie après notre plongée sous la banquise. Linda va venir le chercher un peu plus tard pour le ramener sur le continent.
2: J'aimerais bien voir la mer Méditerranée, moi aussi.
3: Je ne sais pas si tu pourrais t'y baigner, car l'eau, ça n'est vraiment pas bon pour tes circuits. Et en plus, avec le sel, je pense que tu n'aimerais vraiment pas ça.
2: Mais au fait, Laurent, pourquoi la mer est-elle salée ?
4: Parce que l'eau de pluie qui ruisselle sur les roches avant d'arriver à la mer et former les océans, eh bien quand elle ruisselle comme ça sur les roches, elle emporte avec elle des sels, des fragments de roches, et c'est ça qui, à la fin, va saler la mer.
3: Est-ce que toutes les mers, Laurent, sont salées de la même manière ?
4: Non, ça va dépendre un peu de l'évaporation, en fait. Quand un océan chauffe et que l'eau s'évapore, le sel reste dans la mer. Donc le sel se concentre. Plus la mer est fermée, plus elle est riche en sel. La Méditerranée est plus riche en sel que l'océan Atlantique, qui elle-même est encore moins riche en sel que ne l'est la mer Rouge. Et évidemment, le comble, c'est par exemple la mer Morte en Israël, qui est sursalée parce qu'elle est fermée et qu'elle s'évapore très très vite.
3: Mais les cours d'eau douce devraient être salés aussi, non ?
4: En fait, ils ont un tout petit peu de sel. Pas suffisamment pour qu'on le sente quand on le goûte, c'est pour ça qu'on dit que c'est de l'eau douce. Mais il y en a un tout petit peu. Et quand toute cette eau douce s'accumule dans la mer et qu'ensuite cette eau s'évapore, eh bien, année après année, millénaire après millénaire, le sel s'accumule et fait que les océans sont salés.
2: Et que signifie le nom Méditerranée ?
4: Méditerranée, ça veut dire une mer au milieu des terres. Mais moi, j'ai l'impression qu'il y a aussi des terres au fond de la mer. C'est peut-être ça, l'autre signification.
2: Quelle taille fait la mer Méditerranée ?
4: Elle fait plus de 2 millions de kilomètres carrés. Moi, j'aime pas dire que c'est une mer. Je crois que c'est plutôt un petit océan. Et est-ce que tu sais, Olma, que la Méditerranée est déjà morte une fois ?
2: La Méditerranée est morte une fois ? Alors ça veut dire qu'elle peut ressusciter ?
4: C'est ce qui s'est passé.

0: Il y a 5 millions d'années, l'Afrique avançait vers le continent européen. Les montagnes se sont formées au niveau du détroit de Gibraltar et ont fermé la Méditerranée. Et alors, en très peu de temps, en quelques milliers d'années, la Méditerranée s'est complètement asséchée. Il ne restait que quelques lacs sursalés dans les zones les plus profondes du bassin. Ça a duré quelques centaines de milliers d'années et tout à coup, 300 000 ans après qu'elle soit morte, à nouveau, Gibraltar a cédé et l'Atlantique s'est répandu dans la Méditerranée en une cascade géante sur un dénivelé de plus d'un kilomètre et demi, réussissant à remplir la Méditerranée en quelques mois, peut-être en quelques années seulement. Le plus grand des torrents que la planète ait connu.
1: Mais c'est un événement cataclysmique.
0: Oui, c'est exactement ça. La Méditerranée d'aujourd'hui emporte encore les traces. Quand on regarde les fonds marins, on voit les canyons qu'ont formé cette sorte de rivière géante qui s'est formée il y a environ 5 millions d'années.
1: Et aujourd'hui, est-ce que la Méditerranée est considérée comme une mer fermée?
0: Une mer semi-fermée. On dit que c'est une mer déficitaire, c'est-à-dire que l'apport des fleuves actuels, le Danube, le Rhône, qui apportent des grandes quantités d'eau douce, ne suffit pas à combler l'évaporation. Il faut en permanence, au niveau de Gibraltar, que l'Atlantique vienne remplir cette Méditerranée qui s'évaporerait. Si Gibraltar venait à se refermer un jour, la Méditerranée perdrait un mètre chaque année.
2: Moi, je sais comment on peut aller voir la Méditerranée sans quitter la banque de la vie.
1: La salle de la Terre.
3: Salle de la Terre, ça bouge ma poule.
1: Viens avec nous, Laurent, on va te montrer un truc dingue.
4: Je vous suis alors. Où est-ce que vous m'emmenez là?
1: En Méditerranée.
4: Comment ça en Méditerranée?
1: Tu vas voir.
3: N'oubliez pas la crème solaire, ça tape à mort.
2: Mathieu, ouvre le 7e tiroir de la 2e étagère, s'il te plaît.
0: Ah oui, là, je ne m'attendais vraiment pas à ça. On est vraiment en Méditerranée, là?
2: On est en Grèce, sur l'île d'Ithaque, comme tu voulais, Mathieu.
1: Incroyable!
2: Et maintenant, on plonge.
1: Hallucinant, on est vraiment dans la mer. Il y a des poissons qui nagent tout autour de nous. C'est comme si on était des poissons nous-mêmes.
2: Laurent, vous qui avez souvent plongé en Méditerranée, qu'est-ce qu'il y a comme animaux ici?
0: Ils sont très nombreux. Il y a plus de 1000 espèces de poissons. Il y a beaucoup de mammifères, de baleines, de dauphins. Il existe même un phoque en Méditerranée, le phoque moine de Méditerranée. Il n'est pas en très bon état puisqu'il est même menacé d'extinction. Mais précisément dans les eaux grecques, il en reste encore quelques colonies. Et puis si on descend un petit peu plus profond, on va atteindre ce que j'aime appeler les récifs coralliens de la Méditerranée. Alors le terme exact, c'est récifs coralligènes. Mais c'est comme des récifs coralliens des tropiques. C'est des animaux qui construisent eux-mêmes leur habitat, qui font des édifices massifs. Il y a ceux qui construisent de la roche, il y a ceux qui vont la grignoter. Et le résultat, c'est un chaos de roches d'origine biologique, un gruyère vivant dans lequel d'autres animaux viennent se cacher.
1: Oh, mais il faut descendre à combien de mètres de profondeur pour voir tout ça?
0: Il faut descendre au moins à 60 mètres de profondeur, mais ça vaut la peine. Tu verras, c'est très coloré, très vivant, et surtout, on ne s'y attend pas. Et puis, si on a beaucoup de chance, moi, ça ne m'est arrivé qu'une seule fois, on peut voir peut-être les calamars veinés de Méditerranée en train de se reproduire. Le spectacle est fascinant, tu vois. Le mâle et la femelle s'attrapent l'un l'autre, leurs tentacules s'enlacent. Puis le mâle dépose une poche de spermatozoïdes à l'intérieur de l'abdomen de la femelle, qui tout de suite après va se réfugier sous un rocher pour pondre ses œufs et les coller au plafond de la grotte. Et puis c'est vraiment un spectacle touchant parce que ça n'arrive qu'une seule fois dans leur vie. Juste après, ils meurent.
1: Mais c'est triste comme histoire, Laurent.
0: C'est l'histoire de la vie.
1: Et alors, quel est l'animal le plus impressionnant que tu as pu observer, toi, en Méditerranée?
0: Peut-être que c'est une des rencontres que j'ai fait quand j'étais beaucoup plus jeune. J'étais adolescent, Je plongeais au large de Montpellier, dans le golfe du Lion. C'est pas un endroit qui a une grande réputation. Et puis un jour, je suis tombé sur un troupeau de requins pèlerins. Le plus petit faisait 7 mètres de long. Il y en avait une dizaine qui tournaient autour du bateau. Je crois que je ne m'en suis jamais remis. Quand je suis rentré chez moi et que j'ai commencé à raconter ça, faut dire que j'en faisais déjà des tonnes avec des petites histoires de crabes et de poissons. Et là, j'avais usé tous mes mots, tout mon vocabulaire. Je l'avais déjà usé pour des petites bêtes insignifiantes. Et là, je venais de nager avec des animaux géants. J'ai vu dans les yeux de mes parents, de mon frère, de mes copains, que tout le monde me soupçonnait d'inventer des histoires. Je me suis dit que plus jamais j'irais dans l'eau sans un appareil photo.
1: Mais c'est l'un des poissons les plus gros du monde.
0: Avec le requin baleine, certains adultes peuvent dépasser 12 mètres de long.
1: Et il n'est pas dangereux ?
0: Non, il est comme une baleine, il mange du plancton, il n'a pas des dents acérées comme un grand requin blanc, il a plutôt des filtres sur ses branchies, et avec ça, il filtre le plancton. D'ailleurs, quand on les avait trouvés ce jour-là, il y avait comme un nuage de petites crevettes rouges au milieu de l'eau, et ils n'arrêtaient pas de faire des allers-retours à l'intérieur avec leur bouche géante en entonnoir pour se gaver de ces petites crevettes microscopiques.
1: Laurent, est-ce que tu as eu l'occasion de découvrir des espèces jamais observées ?
0: Alors, jamais observées vivantes, oui, très souvent. C'est même comme ça que se sont achevées mes études. J'avais photographié un petit poisson et j'ai découvert qu'il n'avait jamais été illustré, jamais vu vivant. Il s'appelait le gobie d'Andromède et ça m'a donné énormément de confiance en moi. Je connaissais ma passion, mais je doutais que je puisse en vivre. Et puis juste parce que j'avais observé et découvert ce poisson-là, je me suis dit que, après tout, moi aussi, peut-être je pouvais devenir naturaliste. Et puis après, ça n'a eu de cesse. Chaque fois qu'on a réussi à trouver des moyens de plonger plus longtemps, plus profond, plus discrètement, et bien à chaque fois, on a illustré, photographié des animaux dont on ne savait que le fait qu'ils existaient, mais rien de leur vie, rien même de leur façon d'être. Voilà. Et encore très récemment, cet été, dans les profondeurs de la Corse, j'ai photographié une petite limace de mer qui, elle, semble même ne jamais avoir été décrite. C'est-à-dire qu'elle n'a même pas de nom scientifique. J'espère la retrouver l'été prochain.
1: Est-ce qu'elle portera ton nom ?
0: Non, j'y donnerai plutôt le nom de ma fille.
1: Et alors, comment pourrait s'appeler cette limace ?
0: Son nom de genre, il faut garder la valeur biologique, donc ce serait Tritonia, puisque c'est sans doute à cette famille qu'elle appartient. Et le nom d'espèce, ce serait peut-être Eléa.
1: Le nom de ta fille.
0: Et voilà.
2: Selon mes calculs, la Méditerranée se réchauffe 20% plus vite que le reste des océans du globe. Quels sont les effets de ce réchauffement, Laurent ?
0: Les effets ? Par exemple, c'est la répartition des animaux. Moi, quand j'étais petit, on me disait que jamais je ne verrais les mérous de Méditerranée en train de se reproduire, car on nous disait qu'ils ne se reproduisaient qu'au sud de Barcelone. Aujourd'hui, les mérous se reproduisent aussi dans la réserve de Cerber-Banyuls, près de Perpignan, ou à Porquerolles. Ça, ce sont vraiment des signes du réchauffement des eaux. À l'inverse, les requins pèlerins qui m'ont tellement fait rêver quand j'étais petit, il est possible que je n'ai plus l'occasion de la refaire. Il y en a encore, mais de moins en moins, parce que là, ces requins pèlerins, c'est plutôt des animaux qui aiment l'eau froide. Et comme les eaux se réchauffent, ils se tenaient seulement au nord de la Méditerranée. Ils n'ont presque plus les conditions qui leur sont favorables aujourd'hui. Et puis avec le réchauffement des eaux, il y a aussi des proliférations saisonnières d'algues filamenteuses. Des algues qui prolifèrent sans doute à cause de l'eau chaude, aussi peut-être à cause de tous les produits chimiques qu'on utilise pour l'agriculture, qui tôt ou tard se retrouvent à la mer et qui favorisent la prolifération de ces algues. Malheureusement, ces algues sont nocives parce qu'elles étouffent tous les écosystèmes. Jusqu'à présent, elles le faisaient plutôt près de la surface, mais comme les eaux se réchauffent, elles descendent de plus en plus profond. Et aujourd'hui, elle commence à frôler le haut des récifs coralligènes, ces fameux récifs coralliens de Méditerranée dont je te parlais. Eh bien, on voit que ces grandes gorgones rouges qui sont caractéristiques de ces récifs, parfois sont complètement étouffées au printemps ou durant l'été par ces algues filamenteuses. Ça, c'est une conséquence désastreuse du réchauffement.
1: Et l'eau se réchauffe de plus en plus profondément ?
0: Oui, de plus en plus profondément. Depuis les années 80, la Méditerranée s'est réchauffée de 1,5 degré. On a du mal à estimer jusqu'à quelle profondeur. Mais on voit bien que le haut des récifs coralligènes meurt. S'il meurt, c'est qu'il n'était pas habitué à de l'eau chaude. Donc ça veut bien dire que cette eau chaude descend de plus en plus profond.
1: Laurent, parfois on entend dire que la Méditerranée est une poubelle. Qu'est-ce que tu en penses, toi ?
0: Mais il faut reconnaître que c'est vrai que nos sociétés On fait de ce qui a été longtemps considéré comme le berceau de l'humanité, comme le cercle des premiers poètes, comme l'arène des premières batailles. Et ben aujourd'hui, c'est en train de devenir la poubelle de nos sociétés, la piscine des vacances et le tombeau des réfugiés. C'est triste ce qui se passe en Méditerranée, mais ça ne veut pas dire que la Méditerranée est morte. Elle est toujours vivante, seulement elle est blessée, attaquée de toutes parts. Elle se réchauffe, les déchets plastiques s'y concentrent plus qu'ailleurs. La surpêche y est très importante. Le trafic maritime, il augmente de 4% chaque année. Tout ça, ce sont de vrais problèmes qui font du mal à la Méditerranée.
2: Est-ce qu'on pourrait la protéger ?
0: Oui, il faudrait. Il faudrait simplement décider que certaines zones soient préservées. Des zones à l'intérieur desquelles on interdirait la pêche, on interdirait le trafic maritime, on réglementerait. Même la plongée récréative a ses problèmes. Le simple fait d'aller voir ce qui se passe, le simple fait de faire du bateau, tout ça a quand même un effet parfois négatif. Ce qu'il faudrait, c'est réussir à protéger 20%. 20% d'une île, 20% d'une baie, 20% d'un territoire, peu importe. Parce que quand on protège un endroit, les animaux y prolifèrent et débordent. Alors si on arrivait à protéger 20%, ces 20%-là suffiraient à réensemencer les 80% que l'on continuerait à exploiter de manière durable.
2: Conversion des connaissances. Transfert de l'énergie. Et voilà, la salle des graines a fait le plein d'électricité.
0: Et elle va en avoir besoin, Olma. Parce que l'hiver se termine.
1: Ce qui veut dire que la température va augmenter.
2: Oui, il va falloir redoubler d'efforts. C'est maintenant que la salle des graines a besoin d'être refroidie.
1: Avant de remonter, je dois juste aller voir quelque chose au niveau moins 16 et je reviens.
2: On t'attend.
3: Niveau moins 16, il n'y a pas de souci.
1: Vous vous souvenez, mes amis ? Je me demandais si quelqu'un vivait au niveau moins 16. Et j'avais mis un petit bout de papier dans la porte pour savoir si quelqu'un l'avait ouverte ou pas. Et bien là, il est temps d'aller regarder si le bout de papier est encore là.
3: Niveau moins 16.
1: Ah ! Je le savais ! Le bout de papier est tombé par terre. Ça veut dire que quelqu'un a ouvert la porte du niveau moins 16. Donc maintenant, j'en suis sûr, quelqu'un vit avec nous dans la banque de la vie. 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
3: Et coucou les petites curieuses et les petits curieux, vous avez soif ?
4: Bonjour, je m'appelle Olivia et je voudrais savoir si un jour on manque d'eau, on pourrait dessaler l'eau de la mer pour la boire. Merci.
3: Merci pour cette question, Olivia. Charlène Descolonges, vous êtes hydrologue. Olivia demande donc si un jour on manque d'eau, est-ce qu'on pourrait prendre l'eau de la mer, la dessaler et la boire ?
5: Alors c'est possible, on le fait déjà. On a beaucoup d'usines qui dessalent l'eau de mer, surtout dans les pays arabes et les pays chauds et les îles. L'Espagne le fait beaucoup aussi. Et en fait, quand on a des territoires, des endroits où on a très peu d'eau, naturellement, moins d'eau douce, eh bien on va chercher à dessaler l'eau de mer. Le problème, en fait il y a deux problèmes avec le dessalement de l'eau de mer, c'est que ça consomme beaucoup d'énergie. Et la plupart... 98% des usines qui fonctionnent pour dessaler l'eau de mer, eh bien, elles utilisent des énergies fossiles.
3: Ah, donc du pétrole, du gaz, du charbon.
5: Et en utilisant ces énergies fossiles, eh bien, on accélère le changement climatique. Donc, ce n'est pas forcément une très bonne idée.
3: C'est ce qu'on appelle un cercle vicieux, c'est ça.
5: On va dessaler l'eau de mer parce qu'on manque d'eau et on va utiliser des énergies fossiles pour dessaler l'eau de mer qui va produire encore plus de pollution, qui vont réchauffer le climat.
3: Et qui vont faire que l'eau est encore plus rare.
5: Enfin, et donc, c'est la cata. Voilà, c'est la cata. Et il y a un deuxième problème, c'est qu'on va en même temps concentrer les sels dans un mélange qu'on appelle les saumures. C'est un mélange d'eau très très très très salée avec un peu de produits chimiques. Et en général, ces mélanges, on ne les traite pas. Elles sont renvoyées au large des côtes, sur le littoral, sans traitement. Et donc, ça va perturber beaucoup les écosystèmes marins. Notamment.
3: Pourquoi ? Parce qu'en gros, d'un coup, on leur envoie plein de sels et ça vient déséquilibrer tout ce qu'il y avait.
5: L'équilibre du vivant va être perturbé par cette eau très très très salée. Notamment, on pense à une plante en Méditerranée, les herbiers de Posidonie, qui sont menacés par ce traitement qui rejette des sels très concentrés et qui va perturber encore plus ces herbiers.
3: Donc, mauvaise solution, pas du tout pas durable en tout cas pour répondre à Olivia.
5: Voilà, c'est pas très durable. On l'utilise, mais vraiment en dernier recours quand on n'a pas le choix. Et l'idée, c'est de faire d'abord des économies. Et puis, si on n'a pas le choix, on va utiliser l'énergie solaire pour dessaler l'eau de mer. Mais il va falloir toujours se poser la question de qu'est-ce qu'on va faire de ces saumures.
3: Et oui, histoire de ne pas tout ravager dans nos océans, ce serait quand même pas mal. Salut les matelots!

0: Le doudou de Boudy sentait la soupe de poireaux refroidie. Il lui manquait un œil, la langue et la queue. Quant à sa belle couleur bleue d'origine, elle avait désormais viré au gris rat. Son pelage, il était si râpé qu'on aurait pu se moucher dedans. Ce n'est pas tout. Depuis quelque temps, le fil de sa hanche s'était décousu, si bien que la mousse jaune qu'il y avait sous le tissu débordait, comme la chair d'une patate à la peau trop fine qu'on a fait bouillir trop longtemps. Ce qui obligeait Boudy à remettre sans arrêt du doigt la mousse à l'intérieur de Doudou. Car sans mousse, Doudou serait plat comme un gant de toilette. Voilà pourquoi on ne pouvait pas envoyer Doudou à la machine à laver. Avec les tours du tambour, la mousse partirait d'un coup, et adieu Doudou. Bref, ce Doudou n'avait plus rien pour plaire à personne. Mais c'était depuis toujours le Doudou de Boudy. Et Boudy l'aimait plus que tout, son Doudou. Pas plus que ses parents, mais presque. D'ailleurs, lorsqu'il se faisait gronder par eux pour avoir, par exemple, versé du sirop de grenadine dans ses pâtes à la tomate, ou pour avoir tenté de nettoyer les crocs du chat avec sa propre brosse à dents, il disait toujours « De toute façon, il n'y a que Doudou qui me comprend ». À quoi ses parents répondaient en général en riant « Oh là là, tout de suite les grands mots ». Et Boudy, quand ses parents lui disaient cela, ne savait pas s'il devait rire lui aussi, ou s'empêcher de rire pour leur montrer que, vraiment, lui, il ne rigolait pas. Un soir, le papa et la maman de Boudy se sont présentés ensemble au bord de son lit. « Boudy, ça ne peut plus continuer ainsi. Tu vas finir par attraper des microbes et des poux avec ta peluche. Il faut l'emmener à l'Éden des doudous. »« L'Éden des doudous ?» a grimacé Boudy. « Le paradis des doudous, si tu préfères, » a précisé maman. « Le paradis, ça veut dire qu'on dort tout le temps ?» s'est inquiété Boudy, qui ne trouvait pas très clair cette histoire d'Éden. « Ah, mais pas du tout, » a dit papa. « L'Éden est un lieu de délices, c'est même écrit dans le dictionnaire. » « Et les délices, il n'y a pas mieux, puisque c'est délicieux. » Maman a posé sa main sur la tête de Boudy avec des yeux un peu trop gentils, exactement comme elle l'avait fait l'année de ses 6 ans, chez le docteur, juste avant qu'il ne lui fasse une piqûre de rappel contre la coqueluche. Boudy s'en souvenait très bien parce que dans coqueluche, il y a les mots coq et peluche mélangés. Et ça, ça ne s'oublie pas. « Demain, après l'école, » a dit maman, « nous irons tous les trois faire une promenade au square avec Doudou. Ensuite, tu lui feras un bisou, en fermant quand même bien la bouche pour que les microbes n'y entrent pas. Et puis tu le donneras à papa qui emmènera Doudou à l'aéroport pour le mettre dans un avion à destination de l'Éden des Doudous. « Mais moi aussi, je veux prendre l'avion avec Doudou, » a protesté Boudy. « Impossible, » a dit maman. « C'est un avion spécial pour les doudous. Il est si léger que si tu montais dedans, il ne pourrait pas décoller. » Boudy était certain qu'il pourrait se faire tout petit et monter dans l'avion lui aussi. Mais il a préféré se taire parce que des fois, les parents, ça ne veut rien comprendre. Il n'y avait que Doudou qu'il comprenait. Mais il savait déjà ce que ses parents pensaient à ce sujet. « Oh là là, tout de suite les grands mots !» En ouvrant les paupières le lendemain matin, Boudy a cherché à tâtons son doudou, qui n'était jamais bien loin. En retrouvant le contact de son poil de mulot malade et son odeur de vieille ratatouille, Boudy s'est aussitôt rappelé que ce soir, après l'école, son papa emmènerait Doudou à l'aéroport. Boudy s'est demandé si, tout au fond de son lit, il n'existait pas une grotte secrète où il pourrait cacher Doudou pour toujours. Mais le fond de son lit était comme tous les fonds de lit du monde. Pas de grotte secrète, juste un drap replié sous un matelas. À l'école, Boudy a fait comme d'habitude. Il a dessiné, découpé, collé, chanté. À la récréation, il a sauté, couru et crié avec les autres. Il ne pouvait quand même pas confier à la maîtresse que son papa emmènerait Doudou à l'aéroport après le square. Sa maîtresse ne le connaissait pas, son Doudou. Et puis, s'il le lui avait montré, elle aurait certainement dit, comme ses parents, « Il ne sent pas très bon, ton Doudou. Et il n'a pas l'air en forme, surtout. » Boudy aurait déclaré qu'en tout cas, il était le seul à le comprendre. À quoi la maîtresse aurait répondu, elle aussi, « Oh là là, tout de suite les grands mots. » Bref, encore une fois, se taire, c'était la meilleure chose à faire. C'est pour cela que, lorsque ses parents sont venus le chercher après l'école avec Doudou pour une dernière promenade au square, Boudy le leur a pris des mains sans rien dire, pour bien leur montrer qu'il n'était pas d'accord avec cette histoire d'aéroport. Et une fois au square, quand ils lui ont proposé de flâner dans la longue allée de bambou, Boudy a dit « Avec Doudou, oui, mais pas vous. » Bouddhi a bien vu que ses parents ne le quittaient pas des yeux depuis le banc où il s'était assis. Mais il a marché seul avec Doudou le long de l'allée de bambou, comme s'il était un grand comme les autres. Oh, mais le drôle de Doudou que voilà ! S'est exclamé un monsieur barbu de passage dans l'allée. Au lieu de se pencher vers Bouddhi, comme le font la plupart des grands, le monsieur s'est accroupi sur ses talons pour éviter que Bouddhi ait à lever le menton. Elle était vraiment longue, sa barbe. Et puis surtout, il portait une boucle d'oreille en forme de clé. Bouddhi s'est demandé si elle pouvait ouvrir une porte en vrai, même en étant aussi petite. Pour être bien sûr qu'il avait le droit de parler avec ce monsieur bizarre mais gentil, Bouddhi s'est retourné vers ses parents qui continuaient à le regarder tout en restant assis. « Oui, mais mon papa va l'emmener à l'Éden des doudous parce qu'il est trop sale et tout cassé », a dit Bouddhi tout en pointant du doigt ses parents sur le banc. Le monsieur gentil a souri aux parents de Bouddhi en leur adressant un petit signe de la main. Il a pris un air sérieux. « Tes parents semblent ignorer que tous les doudous n'ont pas le droit d'aller à l'Éden des doudous. L'Éden des doudous, ça se mérite. On n'y laisse pas entrer n'importe quel doudou. C'est si agréable, si doux pour les doudous, ils s'y amusent tellement qu'ils veulent tous y aller. C'est pour ça que nous sommes obligés de faire un choix. Je dis nous parce que j'y travaille, moi, à l'Éden des doudous. Regarde !» Avec son doigt, il a désigné son oreille avec la boucle en forme de clé. « Et on y entre avec ça !» Impressionné par ce monsieur qui avait l'air de si bien connaître l'Éden des doudous avec cette petite clé à l'oreille, Bouddhi a demandé si le sien aussi avait le droit d'y aller. « Est-ce qu'il le mérite ?» a demandé le monsieur avec sévérité. « Bien sûr qu'il le mérite, cet indigné Bouddhi. Ce n'est pas n'importe quel doudou !» Le monsieur a planté ses yeux droits dans le seul œil qu'il restait à Doudou. Au bout de longues secondes de concentration, il s'est retourné vers Bouddhi en retrouvant son sourire. « Ton doudou a beaucoup de chance. Je te confirme qu'il mérite son voyage pour l'Éden des doudous. »« Comment vous le savez ?» s'est étonné Bouddhi. « Parce que personne ne comprend mieux les doudous que moi !» lui a répondu le monsieur. En entendant cette phrase, Bouddhi s'est retenu de lui répondre « Oh là là, tout de suite les grands mots !» sans savoir s'il devait s'empêcher de rire ou bien se réjouir du grand bonheur qui attendait Doudou là-haut. Et voilà, l'histoire est finie. Et maintenant, au lit !
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